Soprano sur Skyrock, Soprano qu'on va écouter à l'instant avec En Feu. Il était dans le morning de Difool la semaine dernière. Il est venu vous réveiller entre 6h et 9h30 et il est venu annoncer sa grosse tournée qu'il a choisi de faire avec Skyrock. C'est le Karaoke Stadium Tour. C'est en 2027, c'est dans toute la France. Il passe notamment par Lille, par Nantes, au Mans, à Metz, à Bordeaux, à Lyon. Vous chopez toutes vos places comme d'hab sur le skyrock.fm. On est reparti. Nouvelle heure de son, 2h03. C'est Waïd, hyper content de passer la nuit avec vous sur Skyrock. Salut à Tandem du 9-3 qui laisse un message, qui dit « Salut, moi je m'appelle Olivier et je bosse de 21h à 5h. Je suis cariste en production de pare-brise pour voiture. » Voilà, bonne soirée à vous. Eh ben, bonne soirée à toi, merci d'avoir choisi Skyrock. Tandem, bon courage. Bon courage à vous tous si vous êtes en train de bosser. Salut à tous les autres, on est reparti direct avec plein de bons sons là sur Skyrock. Mauvais Joe pour démarrer, c'est Maladie. Culture aussi débarque avec Méli Mélo. Et tout à l'heure, Pas ouf fou à venir avec Deathbed sur Skyrock.

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C'était La Rafleuse avec Argent Sale. Et voici Bad Bunny. Avec Nueva Yol, Bad Bunny qu'on écoute maintenant en mode Porto Rico, là sur Skyrock. Juste après, c'est Aya Nakamura qui arrive avec La Pétasse. Et dans les prochaines minutes aussi, un gros classique qui arrive, les Black Eyed Peas à se faire avec Pump It.

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0: Bad Bunny sur Skyrock avec Noé Vaillol. On est premier sur le rap. Team débarque dans une vingtaine de minutes avec le Morning Best, comme chaque matin, tous les meilleurs moments du morning de D-Fool à vous faire. Et D-Fool qui débarque aussi juste après à 6h, 6h-9h30 sur Skyrock. PLK en tournée dans toute la France et il arrive avec Pocahontas sur Skyrock. PLK artiste que vous avez découvert pour la première fois sur Skyrock, et après PLK classique avec Justin Timberlake and the Clips. On se fait Rock Your Body, ça arrive sur Skyrock.
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0: premier sur le rap, c'est Skyrock. Si vous le connaissez pas, il s'appelle TK. Il est marseillais, il est rappeur, normal. Il est sur Skyrock. On vient de l'écouter à l'instant, TK avec Gim. C'était Coachella. Il est 5h du mat. On est le jeudi 17 septembre. 18 000 euros, ça va tomber demain. 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
1: Bisous.
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1: Ciao.
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1: On va démarrer tous ensemble ce jeudi. Jeudi 17 septembre 2026 avec Leto, c'est parfait ça. Leto arrive avec Pineapple sur Skyrock. On espère que vous allez bien, que vous avez bien dormi, que vous avez bien bossé toute la nuit. Force à vous, les courageux de ce jeudi matin. Vous êtes réveillés très tôt, vous êtes les premiers réveillés en France. Et vous avez bien raison de vous brancher sur Skyrock parce que nous, ça bouge pas, on est en direct. Jusqu'à 6h, je passe les meilleurs moments du morning de Difool. Et jusqu'à 9h30, on est ensemble avec Difool, toute l'équipe. Le morning, ça bouge pas comme tous les matins. On va d'ailleurs démarrer ce morning best ensemble avec un point sur la météo avant d'écouter Leto avec Pineapple. Et grand soleil de l'Occitanie aux Alpes et à la Méditerranée ce jeudi. Sinon, partout ailleurs, le ciel va se couvrir au fur et à mesure de la journée et deviendra bien couvert. Il va pleuvoir.

degrés au max de la journée à Rennes, 21 à Nantes, 22 à Paris, Biarritz et Tours, 23 à Nancy et Limoges, 24 à Clermont-Ferrand, Strasbourg, Bordeaux et Dijon, 25 degrés à Lyon et Toulouse, 27 attendus à Perpignan et Nice, 28 à Marseille et 30 degrés en Corse, plus particulièrement à Ajaccio et Bastia. Voilà pour votre météo pour aujourd'hui. Bon, on est bien, c'est parti, on peut démarrer la journée ensemble. En plus de ça, alors on va passer une formation ce matin, une formation de bon matin qui peut vraiment vous servir. En plus de ça, bon, évidemment, formation organisée par Robano, vous vous en doutez bien, il y aura de l'argent à la clé de cette formation. Je vous en dis plus juste après les taux comme promis. Voici Pineapple pour démarrer la journée ensemble. C'est parti, on y va, go. On y va, vous êtes prêts? Bon, allez, c'est parti.

0: Mickaël sur Sky, soyez tous les bienvenus. On est quel jour? On est jeudi aujourd'hui, putain, demain soir c'est vendredi, c'est le week-end, ça c'est très très cool. Ça c'est une bonne nouvelle. On est le 17 septembre 2026, là c'était les taux, il y a Guy de Besbar qui arrive. Il y aura aussi Bello et Dallas avec Séminaire. Et puis juste avant 5h06, vous le savez tous les matins, on aime bien faire un peu de prévention pour éviter de vous faire arnaquer. On aime bien aussi vous faire gagner de l'argent. C'est ce qui va se passer maintenant dans les conseils pas chers de Romano sur Skyrock.
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2: Bon, alors, les conseils pas chers tous les matins, de bonnes idées pour gagner de l'argent, de bonnes idées pour éviter de se faire escroquer. De quoi parle-t-on dans ce grand moment économique sur Skyrock?
3: Eh bien, un conseil pas cher utile, les premiers secours, les gestes qui sauvent.
2: Attends, moi, ouais. Je sais rien faire.
3: C'est que
2: moi,
3: ah bah justement, bah, t'es pas le seul, parce qu'il y a un Français sur 10 seulement qui maîtrise les gestes de premiers secours.
2: Mais genre, si quelqu'un s'évanouit, il faut lui taper sur la poitrine.
4: Oh non.
3: Non, tu lui mets une grosse tarte.
2: Ah, pour qu'il se réveille.
4: Il faut les mettre en position latérale de sécurité, c'est le seul truc que je sais faire
5: en
4: après.
5: En PLS, quoi.
2: Ouais, sinon il y a la langue qu'on avale.
3: Alors il faut apprendre les gestes de premier secours, parce que seulement un Français sur 10 les maîtrise. Dans 90% des cas, si ça arrive à quelqu'un qui est proche de vous, c'est vous qui lui sauvez la vie avant l'arrivée des secours.
2: C'est
3: bien de savoir faire.
5: Mais on le fait au collège. En quatrième, je l'ai fait.
2: Tu l'as fait?
5: Ah ouais, tous les quatrièmes, même vous qui êtes en quatrième, vous allez le faire cette année.
2: Vas-y, monte le bouche à bouche à Théo.
5: Ok, je le fais.
6: Ouais, vas-y, viens.
5: Attention, Théo.
3: Alors. Dieu, quelle horreur. Vous ferez ça après, s'il vous plaît.
2: Oui, et dans ce cas-là. Vaut mieux mourir. Vaut mieux passer l'arme à gauche.
3: Laisse-moi partir.
2: Adieu.
3: Alors, ce matin, justement, je vais apprendre les gestes de premier secours aux familles. Bon, en leur faisant payer la formation, forcément.
2: Bien sûr. Parce que c'est quand même les conseils pas chers. Il faut gagner de l'argent.
3: Ouais.
2: On donne des bons conseils et on gagne de l'argent. Alors.
5: On va chez Rémi pour démarrer.
2: C'est parti chez Rémi. Premier secours.
5: Allez.
2: S'il est là.
7: Allô?
3: Oui, bonjour.
7: Bonjour.
3: Bonjour, vous allez bien?
7: Ça va, ça va.
3: Bon, quoi de neuf?
7: Je sais pas, c'est qui vous appelez là?
3: Ah bah je suis le secouriste. Je vais venir vous apprendre les gestes de premier secours, parce qu'il y a peu de gens qui savent les faire et c'est important de savoir faire les gestes de premier secours. Donc je vais venir te faire du bouche à bouche ce matin.
7: Bah pour ce matin, je peux pas.
3: Ah bah si, il faut être là, hein. Moi je viens, bouche à bouche, massage cardiaque, position latérale de sécurité, etc. quoi.
7: Et ton nom c'est comment?
3: Monsieur Lapince.
7: Lapince? Ouais bah non, ce matin, bah non, je viens à l'improviste comme ça, moi je peux pas ce matin.
3: Ah bah je peux venir quand cet après-midi?
7: Non, je suis débordé. Bah écoutez, vous téléphonez, j'arrive, bah mais faut peut-être prévenir à l'avance. Là je suis au premier rendez-vous, là je vais avoir rendez-vous peut-être pas pendant 3 semaines, bah faut arrêter et oh.
3: Ouais, non, mais moi, le problème, c'est que là, moi, je suis obligé de vous facturer les 100 €, même si vous le faites pas, hein.
7: Mais quoi, qu'est-ce que tu racontes, là? Bah, viens aller chercher tes 100 €, tu vas voir.
3: Tu as été disponible, finalement.
2: Tu vas venir. Allô?
5: Ah, il est parti.
2: Il est parti.
3: Ah, merde. C'est dommage. Il est très occupé, hein.
2: Ah, bah oui. Pendant 3 semaines, le mec est très, très occupé. Ouais. Bon,
3: le matin, l'après-midi, pas de dispo, le mec.
2: Non. Bon, on en a un autre,
5: ouais.
2: Va-t-on réussir à donner des cours de
5: secourisme?
2: Secourisme ce matin.
5: On va chez Lucas.
8: Oui.
3: Oui, allô, Lucas?
8: Oui.
3: Oui, bonjour, comment vas-tu?
8: Ça va.
3: Oui, dis-moi, je t'appelais. Je suis secouriste et je voulais venir t'apprendre les gestes de premier secours. Je vais te faire du bouche à bouche, un petit massage de la poitrine, position latérale de sécurité, tout ça, quoi.
8: Moi, je fais ça qu'avec les filles.
3: Ah bah écoute, c'est pas grave. Si tu veux, je mettrai une perruque ici, y a que ça pour te rendre heureux.
8: Non, mais
3: tu veux que je te passe une collègue?
8: Ouais.
3: Ah. Alors attends, je te la passe. Pamela, viens voir. Oui, allô.
8: Oui. Ça c'est.
3: Comment vas-tu?
8: C'est pas la voix d'une fille.
3: Si. Je suis belle et sensuelle. Je vais venir te montrer les gestes de premier secours. Tu as envie de me faire du bouche à bouche?
8: Ouais, mais pas avec. Ça c'est plutôt la voix d'un train.
3: Ah, je vais venir, donc tu vas me donner 100 €?
8: 100 € pour du bouche à bouche, ça fait cher. Hein.
3: Tu me les mettras dans la culotte et dans la culotte, t'auras une surprise.
2: Ah ouais, une grosse surprise.
3: Oh, grosse, pas tant que ça, mais t'auras une surprise.
2: Oui, une surprise, voilà.
8: Ah, une surprise, d'accord, ouais.
6: Ah, écoute, ce que je te propose, c'est d'arriver très très vite.
8: Ouais.
6: Je suis là dans 5-10 minutes.
8: Eh ben, comme.
6: Le temps que j'enfile ma culotte, car j'en ai pas tout de suite.
8: Ah. Je préfère des bas, moi, avec des bottes.
2: Des bas avec des bottes. Tu vas être très bon, Romano, avec des bas avec des bottes.
6: Je suis Pamela.
2: Ah oui, Pamela.
6: Je vais immédiatement mettre des bas avec des bottes et ma plus belle culotte.
2: Vision d'horreur.
6: À tout de suite.
2: T'es content?
8: Tout de suite.
2: Ah,
8: yeah,
2: tout de suite.
6: Ah, t'en peux plus, là. Eh, prépare les soins, vous, quand même. Bisous.
2: Pourquoi quelle vision d'horreur, Cariole?
4: Ah,
2: Romano en bas avec des bottes.
4: Mon Dieu.
2: Ce serait très mignon.
3: J'attendrai comme ça tout à l'heure.
2: Oh,
4: non,
2: ouais.
4: Non,
2: c'est
4: bon.
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séminaire ce matin là sur Skyrock, 5h17, c'est Tim avec vous. Bienvenue dans ce jeudi, bienvenue dans ce Morning Best. Alors ce matin, on va vérifier si vous êtes bien réveillé. Si c'est pas le cas, vous allez être réveillé, vous inquiétez pas. On va traduire tous ensemble les phrases de Didier de l'Aveyron, ancien candidat de L'Amour est dans le Pré. Donc on s'occupe de la traduction sur Skyrock juste après Adèle Castillon. Et ses paroles sont beaucoup plus faciles.

0: On va écouter Mauvais Joe, un des gros sons de l'été qui nous ramène en vacances. Ça fait du bien. Mauvais Joe qu'on vient d'écouter avec Pile sur Skyrock, 5h23. Il y a Aya Nakamura et Lara Flus qui arrivent. On va écouter Sexy Nana. Il y aura aussi un gros classique, gros classique de rap américain qu'on va écouter, Lil Tecca avec Ransom. Ça vous rappelle plein de souvenirs. On se fait ça sur Skyrock et puis vous restez bien là aussi. Dans moins d'un quart d'heure, on va vous tendre le micro Skyrock. On va parler des pires hontes que vous ont foutu vos enfants ou vous ont foutu vos parents. On en parle sur Skyrock avec le micro trottoir de Skyrock. Et juste avant, comme promis, opération traduction sur Sky ce matin.
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2: Opération traduction maintenant. Tout le monde peut jouer dans l'équipe.
3: Oui.
2: Vous arrivez à traduire le Didier de l'Aveyron. Ouais. Vous êtes des champions. On a le champion titre de l'équipe, c'est Karim.
4: Ouais. Bravo.
2: Bravo Karim. Alors c'est attention, moi. On va voir si tu es battu par les autres membres de l'équipe. Qu'est-ce qu'il dit, Didier de l'Aveyron, donc dans l'émission qui est juste après La Morée dans le Pré.
3: C'est ça, exactement.
2: C'est parti.
5: Allez, on le fait, allez, oubliez. Bon, une fois qu'on est bien là.
4: Bah on est bien là.
3: Pour une fois qu'on est bien là.
2: Ouais, ça c'est bien.
3: On va le faire.
2: Et au début, ah vous êtes pas loin, vous êtes pas mal.
3: Allez, on le fait.
5: Allez, on le fait, allez, oubliez.
3: Allez, on le fait.
2: Bravo Karim, bravo Karim, bravo une fois de plus. Hein. Bon, bonne réponse collective de l'équipe, on peut le dire, mais quand même Karim avec la prime. Allez, on le fait, la putain. Enfin, putain. Bon, une fois qu'on est bien là.
5: Allez, on le fait, allez, oubliez. Bon, une fois qu'on est bien là.
2: Mais il veut quoi, il veut faire l'amour?
3: Non, il se cale dans son canapé pour regarder l'émission.
2: Ah d'accord, bah, j'ai cru que c'était une phrase pornographique de Didier de l'Aveyron. Alors attention, celle-ci, c'est son avis sur un couple.
5: Tu vois, je pense pas qu'il en gardera une vie. Il en gardera pas celle-là. Elle va pas rester longtemps.
3: Ah, alors là. Il va pas rester longtemps. Je pense pas que ça va durer.
2: Ouais, bah presque, presque. Ouais.
3: Ils vont pas rester longtemps.
2: Écoutez-le, écoutez-le.
5: Tu vois, je pense pas qu'il en gardera une vie.
3: Ah. Eh bien, je pensais pas que...
2: C'est pas une phrase, ça. Je pensais pas que, il manque un truc, Théo.
5: Il la gardera pas celle-là.
2: Il la gardera pas celle-là.
3: Ouais.
2: Ah, oui.
3: Non, remets le début.
2: Là, vous avez beaucoup plus de mal.
3: Vas-y, vas-y.
2: Ah, là, il galère.
5: Tu vois, je pensais pas qu'il la gardera une vie.
4: Non, mais assez incompréhensible.
3: Ah ouais,
2: c'est oui, je confirme, c'est complètement incompréhensible. C'est pour ça que l'émission est traduite.
3: Je pense pas que ça va durer. C'est incompréhensible, c'est impossible.
2: Ouais. Je vous dis, vas-y. Écoutez bien, et après vous écoutez ce que dit Didier. Tu vois, je pense qu'il va pas la garder. Mm-hmm. Il la gardera pas. Elle va pas rester longtemps.
5: Tu vois, je pense pas qu'il en gardera une vie. Il en gardera pas celle-là. Elle va pas rester longtemps.
3: Quand tu le dis,
2: oui,
3: je le comprends, moi.
4: Donc, il faut le dire avant.
2: En fait, il parle très bien, Didier de l'Aveyron.
3: Ouais.
2: Il faut juste que quelqu'un dise la phrase avant lui.
3: Ouais.
2: C'est ça. Vrai. Alors attention, accrochez-vous, celle-ci elle est courte, donc elle devrait être facile. La phrase de Didier.
5: On s'habille jamais la personne avec des shorts.
3: On s'habille jamais la personne avec des shorts.
2: Non, alors t'as des mots.
3: La femme ne s'habille jamais avec des shorts.
2: Non, vous avez des mots. Hein. Vous avez le mot habille, vous avez le mot short. C'est pas mal. Hein.
3: Alors remets. Faut pas s'habiller avec des shorts.
2: Sur 10 mots, c'est pas mal.
5: On s'habille jamais la personne avec des shorts.
4: Ça habille jamais personne les shorts.
3: En famille.
2: Oui, mais ça, tu te rends compte que ça ne veut rien dire, Gréal.
4: Ça habille personne.
2: Didier de l'Aveyron dit des trucs intelligents.
3: Il dit pas en famille au début.
2: Non, pas du tout.
3: En famille, faut pas mettre des shorts.
2: Ouais, là, personne a trouvé là. On s'habille chez la même personne. On a le même short.
5: On s'habille jamais la personne les shorts.
4: Ah ouais.
2: Et ce qui est pratique avec Didier de l'Aveyron, c'est que le mec il oublie des mots.
3: Ah ouais, c'est ça, ouais.
2: Allez, une toute dernière, essayez de comprendre ce qu'il dit, Didier de l'Aveyron toujours.
5: Il a tellement de trucs, il tourne comme une bête folle, tu vois. Bah, dépêche-toi.
3: Il dit tellement de trucs. Il tourne comme une bête folle.
2: Ouais, allez, dépêche-toi. Il dit tellement de trucs, il tourne comme une bête folle. Maintenant, dépêche-toi. Bravo. Vous êtes vraiment des champions, hein, les champions de Didier de l'Aveyron.
3: Oui.
2: Mais c'est vraiment un champion, hein, Didier de l'Aveyron.
3: Ah, il est trop fort.
2: Et une fois qu'ils l'ont trouvé, ils l'ont plus lâché.
3: Faut le refaire ce jeu encore.
2: T'aimes bien le jeu d'introduction.
3: Ah, t'inquiète pas, ça va revenir.
2: Très beau,
3: génial.
2: Je pense qu'on aura de quoi faire, ouais.

TK sur Skyrock, classique rap US qu'on vient de se faire la ransom pour démarrer la journée. On est jeudi, salut tout le monde, bienvenue, c'est Tim. Et c'est Skyrock que vous avez choisi, excellente nouvelle, excellente

0: soyeur, le ciel va se couvrir au fur et à mesure de la journée, il deviendra bien couvert. Il va pleuvoir aussi, j'avais pas fini le temps, il va pleuvoir et il y aura beaucoup de vent de la Loire en Haute-France. Et pour les températures donc, au maximum pour aujourd'hui, on attend 18 degrés à Cherbourg, 19 à Brest et Lille, 20 degrés à Rennes, 21 à Nantes, 22 degrés à Paris, Biarritz et Tours, 23 à Nancy et Limoges, 24 degrés à Clermont-Ferrand, Strasbourg, Bordeaux et Dijon, 25 à Lyon et Toulouse, 27 à Perpignan et Nice, 28 à Marseille et 30 degrés à Ajaccio. Voilà pour votre météo pour aujourd'hui. On est tout bon. La suite du Morning Buzz, c'est maintenant, jeudi 17 septembre aujourd'hui. Et la suite, ça va se passer avec vous qui avez la parole sur Sky. On y va.
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2: On les aime, nos parents. Vous les aimez, vos enfants.
3: Oui.
2: Eh bien, c'est super. Sauf que parfois, ils peuvent vous foutre la honte. Karim, Rémi, vous avez des enfants.
3: Ouais.
2: Vous êtes donc les parents de l'équipe.
3: Ouais.
2: Bonjour, papa Rémi.
3: Salut.
2: Bonjour papa Rémi. Karim.
3: Bonsoir.
2: Est-ce que vous avez déjà eu honte de vos enfants? Est-ce qu'ils vous ont déjà foutu la honte?
3: Oh, franchement.
4: Ah, oui, ça a dû arriver, ouais.
3: Ah, moi, non, même pas.
2: Jamais.
3: La honte?
2: Ouais.
3: Ah non, jamais.
2: Quand elle dansait sur TikTok, t'étais pas un peu énervé?
3: La non,
2: grande,
3: mais...
2: hein, je parle de la grande, je parle pas de la petite de 2 ans.
3: Non, c'était une bouffonne, elle faisait de la hack.
2: Ah, tu rigolais?
3: Ouais, c'était la hack, c'était une bouffonne.
2: Bon, et toi, Rémi, oui, t'as répondu oui tout de suite, toi.
4: Ouais, là, François, il y a pas longtemps, là, je sais pas, il y avait un monsieur en situation de handicap dans un fauteuil roulant, tu sais, électrique, là.
2: Ouais.
4: Il commençait à gueuler qu'il voulait la même voiture quoi.
5: Ah, c'est
2: mignon. Mais tu vois, t'es le mec sur le fauteuil roulant, t'es content.
5: Ouais. Bah, c'est mignon.
4: Ouais, je sais pas où mettre là.
2: Ouais, tu dis, je fais rêver un gosse.
4: Si tu lui dis de se taire, mais il comprend pas.
2: Je trouve ça trop mignon.
5: Ouais. Non, je veux la même voiture.
4: Ah, c'est ça.
2: Je veux la même voiture. Eh ben, faut lui l'acheter.
4: Ah oui, oui, oui.
2: Ah, bah ouais, tu l'achètes la même voiture, petit François. C'est trop mignon. Vous avez déjà foutu la honte à vos parents. Romano, il nous avait raconté une histoire. Sa mère n'est pas sortie de chez elle pendant plus d'un mois.
3: Elle
2: sortait cachée pour faire les courses quand il a pas eu son bac. Parce qu'à l'époque,
3: c'était la honte du village.
2: Ça passe encore dans les journaux, je sais pas. Hein, mais t'avais le nom des bacheliers dans le journal.
3: Ah ouais.
2: Et elle avait acheté le journal de Saône-et-Loire.
3: Il n'y avait pas son nom.
2: Et il n'y avait pas le nom de Romano. Elle était là. Mais tu me fous la honte. La honte du village. J'ose plus sortir. J'ai honte.
3: C'est le seul du village qui a pas eu le bac.
2: Non, ils étaient deux. Lui et son pote. Donc c'est les deux cassos du bahut. Pam. Sa mère était là. J'ai honte.
5: Ouais.
2: Tu me fous la honte, mon fils. Vous avez déjà foutu la honte à vos parents, Tim?
6: Ouais, je pense. Même encore maintenant, tu vois. Par exemple, quand on est à Carrefour ou à Leclerc avec ma mère,
2: oui.
6: Et que je la trouve pas dans un rayon,
3: tu cries maman.
6: Non, je crie son prénom, tu vois. Je fais Isabelle. Isabelle.
2: Ah, tu le fais exprès?
6: Ouais, je fais exprès, tu vois. Mais bon, c'est marrant. Mais en fait, je le faisais quand j'étais petit. Et je sais pas, un an ou deux ans, ma mère elle me disait, mais tu te souviens pas, Tim, quand t'étais petit, tu faisais ça? Et du coup, maintenant, je me suis mis à le refaire.
2: Bah, j'ai foutu la honte à ma mère quand j'ai fait caca dans les rayons d'un supermarché.
5: Ah oui, en effet.
6: Ah ouais.
2: Alors, c'est pas moi qui témoigne, hein. je lis juste le message de Nicolas là, sur l'appli Skyrock. Salut à toi Nicolas. Oui, bon bah quand t'es petit ça peut passer,
5: Mais ça peut passer.
2: Ouais. Et des parents qui foutent la honte dans un supermarché aussi, tiens. On est sorti dans la rue, on est allé à votre rencontre.
6: Ouais.
2: C'est le micro Sky, on est allé vous demander. Vos parents vous ont foutu la honte, vos enfants vous ont foutu la honte, écoutez bien, supermarché justement.
7: Moi, le pire truc que ma daronne aimait fait, bah en gros j'étais au magasin avec elle, elle a annoncé au micro devant tout le monde sur les haut-parleurs que je devais ranger ma chambre, parce que du coup à force elle me répète, bah je le faisais pas,
2: elle
7: du coup elle l'a annoncé au micro devant tout le monde.
2: Elle en pouvait plus, ta daronne. Il y a des gens qui ont demandé l'amour comme ça, ils tombaient amoureux d'une meuf et dans le supermarché elle était là, ils ont pris le micro et ils ont lancé un message d'amour.
5: Comme c'est romantique.
2: Comme ça fout la honte. Je te comprends, mon pote. Est-ce qu'il y a des gens déjà qui vous ont foutu la honte? Vous nous racontez tout ça. Tiens, un petit message un peu spécial, je peux comprendre pourquoi t'étais mal à l'aise, toi.
8: La chose que ma mère a fait qui était hyper gênant, c'est la première fois qu'elle a rencontré mon petit ami, elle a enlevé son soutif devant lui. Ma mère, elle est assez à l'aise avec tout le monde, très très vite, et on est rentré, il a dit bonjour, il a fait la bise, et ma mère, elle a dit je suis chez moi, je me mets à l'aise, hein. Et en fait, en dessous son t-shirt, elle a débraillé son soutif et elle l'a enlevé devant lui.
2: Ah oui, elle a pas fait sciemment.
8: Il a rien dit, il m'a regardé avec les grands yeux, et voilà.
2: Oui, au début de l'histoire, j'avais compris qu'elle s'était complètement foutue à poil.
6: Ouais, ouais.
2: Non, en fait, c'est un accident.
5: Ouais.
2: Voilà, c'est en enlevant son pull, le t-shirt est remonté, le soutif est remonté, tout est remonté. Et ça, c'est quand même la honte, oui. l'affiche ultime, c'est quoi, Cariole? T'as eu honte de tes parents?
5: Moi, jamais, non.
2: Jamais, jamais.
5: Non, ils sont normaux.
2: Contrairement à la fille.
3: Ouais, contrairement à toi.
2: C'est dingue quand même. Hein. Nous laissez vos messages. 01 53 40 30 20. Vous avez l'appli Skyrock. Tiens, on va répondre en direct. Standard Express.
5: Vas-y.
2: Bah ouais, si vous avez un truc à dire, je vous l'ai demandé. Standard Express, Skyrock, bonjour.
9: Allô,
2: c'est qui?
9: Oui, c'est Mathias.
2: Salut Mathias.
6: Ouais, Mathias.
2: Alors toi, c'est une honte C'est le nom de tes parents, c'est le nom de toi en tant que parent, c'est quoi?
9: Alors je sais que c'est mes parents et ma petite sœur bon, qui m'ont foutu un peu la honte en fait.
2: Ils ont fait quoi?
9: Et ben en gros, donc je t'explique si tu veux, donc c'était au début de la relation, donc je ramenais pas mal ma copine à la maison.
2: Ah,
9: et bon bah donc ouais, donc ça on faisait du ham ham, et bon le souci c'est que le lendemain matin, j'ai ma petite sœur, elle se peignait parce qu'en fait toutes les figurines dans sa chambre bah elles sont par terre en fait.
5: Ah,
2: ah
5: ouais.
2: Mais t'es...
9: Donc ça et comme l'isolement aussi, ouais. Et comme l'isolement dans la maison, bah c'était pas top, donc bah les parents ils ont entendu aussi quoi, donc ils savaient quelle activité on était en train de faire la nuit quoi.
5: Ah
2: mais,
5: ouais.
2: Mais t'étais déjà une bête d'amour toi, dis donc.
6: Ah ouais.
9: Ouais.
2: Champion.
9: Ouais. Bah, donc, bah, j'ai eu un peu honte, mais maintenant, après, ils ont l'habitude, ça va. Donc,
5: Ah, ils ont l'habitude, ça va. Alors.
2: Ouais, donc vous nous dites, comme ça, on se sent un petit peu moins seul. Bon, on salue Cucu la praline qui nous laisse un message. Je peux pas tous les lire, mais il y en a plein. Ma fille, elle a comparé une petite fille à un troll parce qu'elle avait les oreilles en pointe. Elle a dit ça en hurlant, bien sûr. Sinon, c'était pas drôle, hein, bien sûr. On t'embrasse, Cucu la praline. Vous avez honte de vos enfants. Petite honte comme ça, ça vous empêche pas de les aimer, les parents, c'est pareil.
6: Évidemment.
2: Vous nous dites tout, et Matt, on t'envoie le mug avec l'équipe du morning dessus.
6: Exactement.
2: Bisous, Matt.
9: Ah ouais,
6: salut,
9: super.
6: Matt.
9: Eh ben, allez, gros bisous.
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0: Un son que vous avez découvert sur Sky.
1: Ouais.
0: Et c'est encore un des sons les plus écoutés en France.
1: Dinguerie, ouais.
0: Et ça nous a fait plaisir de l'écouter ce matin. Eh oui.
1: Ouais.
0: Ici, c'était Odora.
1: Moi, j'aime bien, moi.
0: C'était moi aussi, j'aime bien. C'était Mélodrama à 6h43. Et vous êtes nos auditeurs préférés. Vous et êtes oui. nos auditeurs en or. Et c'est l'heure de faire péter la banque.
1: Ouais.
0: On fait péter la banque tous les matins sur Skyrock. J'ai plein de billets de 50 euros à vous offrir. Pour les gagner, c'est facile. Vous venez jouer avec nous. On a le sélectionné un garçon et une fille. C'est le grand match qui démarre là, maintenant, tout de suite sur Skyrock avec Nolan de Thionville qui est en direct avec nous. Bonjour Nolan.
2: Coucou Diffoul, coucou toute l'équipe. Comment
0: coucou,
2: ça va?
0: Coucou, ça va bien Nolan.
1: Nolan.
0: Donc Nolan, tu as 20 ans, t'es à Thionville. À quel âge tes parents? Est-ce que tes parents te laissent sortir tout seul? Enfin, te laissent à la maison tout seul?
2: Bah alors oui, mes parents me laissent à la maison tout seul.
0: C'est
2: à partir
0: bien.
2: De maintenant.
1: T'es un grand garçon, c'est bien.
0: T'es un
1: c'est
0: grand
1: bien.
0: Garçon, Nolan. C'est bien, c'est bien. À quel âge ils t'ont laissé tout seul à la maison? On en parlait il y a un instant. Si vous venez juste de vous connecter à Sky.
2: Moi, il me semble que c'était vers les 12-13 ans.
0: Ah ouais, ils ont attendu un peu plus
1: même,
0: que la moyenne des Français qui a 11 ans. C'est ça, 11
2: bah,
0: ans.
2: Bah disons que ma mère, elle était nourrice, alors bon.
0: Très bien.
3: Ah ouais, bah oui.
0: Donc elle faisait attention. Elle savait que les enfants pouvaient faire plein de bêtises quand ils étaient tout seuls. Nolan, tu vas jouer avec nous. On fait péter la banque et on va jouer à des auditeurs en or et une auditrice en or. C'est ton adversaire Marion en direct du 43 à la Haute-Loire. Salut Marion.
4: Salut Diffoul, salut toute l'équipe.
3: Salut
0: Marion. Marion. Salut. Alors Marion, tu as 38 ans. Est-ce que tes parents te laissent sortir te laissent sortir. Est-ce que tes parents sortent en te laissant à la maison toute seule?
4: Oh bah bien sûr quand même, ils me font confiance à mon âge.
0: Bravo, bravo, félicitations Marion.
4: Ça fait pas longtemps.
0: Bon, j'imagine. Je te présente ton adversaire Nolan, faites-vous un bisou tous les deux.
4: Oui, bisous Nolan.
0: Bisous, bisous. Et nous allons jouer maintenant aux auditeurs en or.
1: Allez.
0: Il me faut les top réponses aux questions qui étaient posées aux Français. Ah bah tiens, on parlait des enfants. T'as des enfants, Marion? Ça y est, t'es fait?
4: Oui, j'ai un petit garçon de bientôt 8 ans.
0: Bientôt 8 ans. Tu laisses tout seul à la maison ou pas? Pas encore?
4: Non, pas encore.
0: Le collège,
4: ce sera la limite.
0: Ah, donc dès qu'il rentre au collège, c'est la liberté pour lui, ça va être la folie. Il va avoir la maison pour lui tout seul. Que faut-il générer? C'est la première question. Attention, 50 euros en jeu. Que faut-il généralement répéter 3 fois au moins à un enfant pour qu'il le fasse?
2: Arrête.
4: Habille-toi.
0: T'as dit quoi, Marion?
4: Habille-toi.
0: Arrête. Habille-toi. Ça ne fait pas partie des 5 premières réponses. Autre réponse.
4: Mets tes chaussures
0: pour Marion. T'as dit quoi, Nolan?
2: Dépêche-toi.
1: Je peux jouer avec Nolan?
0: Dépêche-toi. Non, vous pouvez jouer. Alors, Cariole, tu peux jouer avec Marion.
4: Brosse-toi les dents.
1: Moi, je dis mange.
4: Ah, brosse-toi les dents.
0: Ça ne fait pas partie. Non, c'est pas.
3: Ouais, j'aurais dit mets la table.
0: Non, il avait fini ton assiette.
2: Fini ton assiette.
1: Bah, je dis mange.
0: Fini ton assiette, mais c'est seulement la 4e bonne réponse. Numéro 4. En numéro 1, trop simple. C'est marrant que vous n'ayez pas trouvé.
1: Va dormir.
0: Range ta chambre.
3: Ah, bah ouais. Ah.
1: Mais s'il n'a pas de chambre, le gosse, tu fais comment?
0: Il se démerde. Numéro 2, va te brosser les dents.
3: Bah oui.
0: Donc vous l'avez dit, la bonne réponse c'est pour Marion. 50 euros pour toi,
3: c'est
0: Marion. C'est avantageux pour des enfants. Numéro 3, allez, va aux toilettes. Oui, fais-toi pas caca dessus, c'est quand même mieux. Numéro 4, finis ton assiette. Et numéro 5, à table. Allez, viens à table.
1: Je suis en ce moment, je suis dans les va aux toilettes en ce moment.
3: Ah ouais?
1: Parce qu'on lui enlève la couche et elle se pisse dessus.
0: Elle a pas compris que il y a plus de couche.
1: Elle se pisse partout.
0: Bah, elle a 2 ans. Bon.
1: Ça rend ouf.
0: Moi, j'ai le même problème avec Sam.
1: Celui qui a plus de 2 ans. Ouais.
0: Oui, c'est. Deuxième question, les auditeurs en or sur Skyrock.
1: Ouais.
0: Que ferait votre chien si un cambrioleur entrait dans la maison? Est-ce que vous avez des animaux, Marion et Nolan?
4: Oui, moi j'ai un chat. J'ai une petite chatte.
0: T'as une petite chatte?
2: Moi j'ai 2 chats.
4: Ouais.
0: Ah, bah, pas de chance, c'est sur les chiens. Que ferait votre chien si un cambrioleur rentrait dans la maison?
4: Lui faire la fête.
0: Faire la fête.
2: Il va aboyer.
0: Aboyer. La bonne réponse, enfin la meilleure des deux réponses, c'est la tienne, Nolan. Tu gagnes 50 euros.
1: Ouais, bien joué.
0: C'est pas la top réponse. La top réponse, c'est le mordre.
1: Ah ouais?
0: Parce que le chien surveille la maison, c'est son territoire.
1: Mais Déline, elle bougerait la queue, je crois.
0: Ouais, ça dépend du type.
3: Pas, hein.
1: Ouais, tu vas me dire, ouais.
0: Ça dépend. Non, quand elle a des.
5: Un inconnu, ouais. Pour attaquer, ouais.
0: Ouais. Numéro 1, le mordre. Numéro 2, aboyer. Donc, c'était ta réponse, bravo. Numéro 3, lui sauter dessus.
5: Ouais.
0: Numéro 4, grogner. Et numéro 5, lui faire la fête.
3: C'est trop mignon.
0: T'as un cambrioleur qui arrive à la maison, le chien il se dit... Oh,

0: va pouvoir jouer.
1: Ouais, c'est clair.
0: Ouais, il y a une nouvelle personne qui arrive, il bouge la queue, il est content.
2: Ouais, mais ils sont trop gentils.
0: Oui, c'est trop mignon, les animaux.
2: Bah,
0: tellement mignon. J'en ai un il est également. Bon, il y a Médeline et j'en ai un autre qui s'appelle Sam. Ah, qu'est-ce qu'on rigole,
3: ça. Ah, on se marre.
0: Une autre question. Excepté pour travailler, à quoi vous sert votre ordinateur?
4: Jouer.
0: Jouer pour Nolan, Marion.
2: Faire l'administratif.
0: Faire l'administratif.
2: C'est drôle, mais...
3: Ah, t'es sérieuse, toi?
0: Ouais, ouais, t'es une meuf sérieuse.
2: Ouais, ouais, carrément.
0: Ce qui n'est pas le cas des Français, puisque en numéro 1, regarder des films ou des séries.
3: Ouais.
0: En numéro 2, faire des achats.
1: Ouais. Ouais.
0: Okay. Numéro 3, jouer.
3: Ouais.
0: Bravo, Nolan.
3: Bien joué.
0: Bravo. Numéro 4, aller sur les réseaux sociaux. Et numéro 5, suivre l'actualité.
1: Ouais.
0: Parce qu'ils ouvrent leur ordinateur et se disent, tiens, on va suivre l'actualité. Alors qu'il y a Rémi sur Skyrock,
3: bah oui,
0: quoi ça sert. Vince nous dit, regardez des pornos.
3: Aussi, ouais.
0: Et les Français, c'est des menteurs. Ceux qui ont répondu à cette question, c'est des menteurs. Parce que je suis sûr que regarder des pornos, ça fait partie des trucs que font les Français.
1: Mais c'est sûr.
0: Les cochons.
1: Coquins.
0: Et les coquins. On en est à combien là?
3: On est à 100 euros pour Nolan et 50 pour Marion.
0: Allez Marion, à
3: allez,
0: toi.
3: Allez Marion, déchire tout là.
5: Marion, allez.
0: T'as une voiture Marion?
2: Oui, j'ai une voiture, oui.
0: Bon. Nolan, voiture aussi?
4: Oui.
0: Oui, oui, oui. Oui. À quoi reconnaît-on un jeune conducteur?
2: Au A.
0: A, Marion un peu devant, au A.
1: Ah oui.
0: C'est la top réponse.
3: Ouais, ouais, ouais.
0: Bravo Marion. Oui, il a un A au cul, au cul de la voiture, à l'arrière de la voiture. Donc le A, mais pas que. À quoi vous reconnaissez un jeune conducteur, excepté au A?
4: À la conduite.
3: À la conduite, ouais.
0: Pourquoi ils conduisent mal?
4: Ouais, ils conduisent vite.
1: Ah non, j'aurais dit doucement, moi.
3: Ouais,
2: les clignotants.
0: Ouais, les clignotants. Parce que oui, la conduite en général, vous avez raison. Mais par exemple, les clignotants.
3: Ils respectent trop souvent.
0: Ah, tu trouves qu'ils respectent trop pour Théo, c'est un scandale.
3: Bah oui,
6: non, mais ils respectent bien le code de la route, c'est
3: trop,
6: super.
3: Comment tu peux trop respecter le clignotant?
1: Ouais.
0: Trop respecter le code de la route, ça, Théo, ça t'a toujours mis de mauvaise humeur, ça.
3: Ouais, c'est choquant. Hein.
0: Les gens qui mettent les clignotants, qui respectent les.
3: Ils dépassent même pas les limitations de vitesse.
0: Ouais,
3: ah, s'arrêtent au feu rouge.
0: Les panneaux, les feux rouges, les stops, tout ça. Ça te met hors de toi, c'est un truc de ouf. Donc, on le reconnaît à son A à l'arrière. Donc, bonne réponse, Marion. 50 euros. À sa vitesse. Alors sa vitesse, toi tu penses tu trouves qu'il roule trop vite.
4: Ouais, là, ça roule trop vite.
0: Ah ouais. Ils sont peut-être
1: moins prudents. Moi j'aurais dit l'inverse, ouais.
0: À sa manière de se garer. Ah ouais, alors ça c'est.
3: Ah ça ouais, 4 ouais, ouais, du mal.
0: T'es dans une petite rue et t'as un nouveau conducteur ou une nouvelle conductrice qui essaye de se garer, ça dure 3 heures.
3: Ah ça c'est lentille,
0: ouais. Et t'en tease.
3: Ah mais tu sais que dans ta rue, parce que dans ta rue c'est galère parce que c'est qu'une voie, c'est galère de ouf pour se garer, hein.
1: Ah ouais, toi tu galères pour
3: te garer. En plus,
1: ouais.
3: Tu sais, je galère à me garer, faire les créneaux à gauche. C'est-à-dire que si je vois qu'il y a une voiture derrière, bah je continue.
0: Sam,
3: je
0: c'est un jeune conducteur depuis 5 ans.
1: Ouais, c'est vrai.
0: C'est terrible. Il sera jeune conducteur toute sa vie. Et en 5, et oui, ça arrive souvent. La cinquième réponse, c'est il cale.
1: Ah oui.
0: Ah ouais, c'est ça.
2: Ah ouais, ouais.
0: Il est au feu rouge. Le feu rouge, il passe au vert et le vert, il dure, allez, 10-15 secondes. Et t'as le mec ou la meuf qui cale devant.
3: Ah, ça m'arrivait tout le temps avant.
0: C'est terrible.
3: Et surtout, c'est en côte parce que je faisais pas le démarrage frein à main. Ah. Quand je démarrais, ça faisait.
0: Ce qui est intéressant, c'est qu'ils t'ont donné ton permis. C'est quand même
3: un
0: ouf.
3: Ouais, mais je l'ai eu avec le minimum de points possible, 20 points.
0: Bravo, égalité parfaite ce matin.
3: 100 euros partout.
0: Vous gagnez 100 euros. Tu t'es réveillé avec Sky, Marion, tu gagnes 100 euros. Pareil pour toi, Nolan. Tu te réveilles avec nous, tu gagnes 100 balles.
3: Bravo.
0: C'est bien.
2: C'est cool, ça commence bien la journée.
1: Bah ouais, carrément.
0: Mais oui, la journée démarre bien. On est sur Skyrock et on va écouter Leto là dans un instant en plus.
7: Oui.
0: C'est Vodka Pineapple, le son de Leto sur Skyrock. Nos doubles appels aussi à retrouver avant 7h du matin. Les Français sont là. Ils ont des choses à dire et on va s'occuper de tout ça. Et puis notre horoscope de l'amour sur Skyrock. Si vous venez juste d'arriver, on parle des endroits où vous cacherez vos 18 000 euros. Il y a 18 000 euros à gagner demain matin.
3: Oui.
0: Ou des endroits où vous cachez des trucs à la maison en général. Hein. Où est-ce que vous cachez des trucs? C'est quoi vos cachettes?
3: Ouais.
0: On se dit tout sur Skyrock. Allez, 6h52.
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0: bonne journée, bon réveil. Il est 6h56, il y a l'horoscope de l'amour là qui arrive dans un instant. Et oui, l'amour a une de nos priorités. L'amour à la une du morning ce matin. Et puis à la une du morning ce matin, il y a Mauvais Joe et Pilé qui arrivent. Un petit Mauvais Joe dès le réveil, ça fait du bien. Pilé et Rihanna aussi.
1: C'est pas Rihanna, c'est Shakira.
0: Ah, j'ai dit Rihanna.
1: Oui.
0: Bon réveil. Il y en a qui sont pas bien réveillés ce matin. Hein.
1: Ah, ouais.
0: On va vous réveiller là, tiens. Shakira, bah oui, Dai Dai, qu'on va retrouver tout à l'heure.
1: Avec Burna Boy.
0: La belle Aya, puis un grand classique de Sean Paul qu'on écoutera avant 8h du matin. Mais là, juste avant 7h et avant l'horoscope de l'amour, c'est l'heure de mettre à l'honneur les Français sur Skyrock.
1: Oui.
0: C'est l'heure de notre double appel, mais oui.
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0: Et je vous le dis souvent, mais laissez-nous les numéros parce qu'ils nous sont bien utiles. Les numéros de téléphone des gens que vous connaissez, des gens que vous aimez bien. On les connecte les uns avec les autres et souvent, ils ont des trucs très très très intéressants à nous dire. Donc on les appelle, on les met en contact et nous on écoute. Il y a plein de numéros de téléphone. Est-ce qu'ils vont comprendre ce qui se passe ? Et surtout, sont-ils de bonne humeur dès le réveil à 6h57 ? C'est parti. Allô ?
2: De quoi tu parles là ?
0: Ah, c'est moi !
4: Patrick.
0: Et Patrick ?
2: Patrick qui ? Je connais pas Patrick, monsieur. Hein. Et ta gueule là ! Merde ! Vous allez vous tromper de numéro, hein ? Quoi ? Oui ? Vous avez dû vous tromper de numéro, hein ?
0: Allô ?
2: Oui, allô ? Oui ! Je connais rien du tout. Merde !
5: Je vais tromper le numéro, madame.
0: Ah.
2: Oui, allô, la folle.
0: Comment?
2: Vous appelez qui, là?
0: La folle.
2: Je n'appelle personne, moi. C'est vous qui m'appelez. C'est vous qui nous appelez, hein.
0: Qui appelle?
2: Oh, t'as enculé, c'est des dégâts.
0: Merci.
2: Oh. Ah non, c'est pas vrai. Le jeu. Je vais prendre un coup de fusil.
0: Ouais.
2: Ah ben alors, n'importe quoi.
0: Ta bonne femme, elle est là ou pas?
2: Ta femme, pourquoi? Tu me prêtes la tienne alors?
0: C'est encore un étranger. Va dessouler. Ils étaient sympas, dites donc. Hein.
1: Ah, très sympa.
0: Voilà, on en a eu quatre plus sympas les uns que les autres avec des voix magnifiques hein, quand même dès le réveil. Hein.
1: Ouais.
0: Et oui, bravo. Pour votre petite sélection, envoyez-nous les numéros, on connecte tout le monde quand vous voulez. Allez, il est 6h59, juste avant 7h, l'horoscope de l'amour. Avec nos 12 signes et nos puissances amoureuses, on le découvre tous les matins sur Skyrock et on va démarrer avec les poissons et les taureaux. Vous avez 0 sur 5 aujourd'hui et heureusement les conseils Skyrock pour vous. Il y a un petit peu de nervosité dans l'air autour de vous. Le seul conseil qu'on peut vous donner, c'est de ne pas vous laisser contaminer par les autres aujourd'hui. Voilà le conseil, prenez un masque comme pour le Covid, tout ça c'est super. 1 sur 5, les balances et les sagittaires. Si vous avez envie de dire ce que vous avez sur le cœur à quelqu'un que vous aimez, bon, assurez-vous de bien choisir les mots, histoire de ne pas vexer votre chérie ou alors vos amis. Les cancers et les Gémeaux, vous êtes à 2 sur 5. Il y a un petit changement positif aujourd'hui qui pourra arriver, donc c'est plutôt une bonne nouvelle. N'ayez pas peur du changement, c'est plutôt pour votre bien aujourd'hui. 3 sur 5, c'est pour les vierges et les béliers. Vous êtes cool aujourd'hui, vous avez envie de faire plaisir aux autres, c'est bien. Vous saurez comment leur faire plaisir. Les petits compliments bien placés, un petit cadeau à faire, une petite attention. Vous saurez comment vous faire aimer aujourd'hui les vierges et les béliers. Une belle journée, un beau 3. 4 sur 5 pour les Verseaux et les Scorpions. Alors faites-vous beau gosse et belle gosse hein, si vous êtes célibes, parce qu'il y a une rencontre qui pourra avoir lieu aujourd'hui.
1: Wow.
0: Et si vous êtes en couple, bah, c'est une journée placée sous le signe de la tendresse et de l'amour. Tout va bien. Et ça va encore mieux. Ah, enfin, on a une bonne note, nous, cette semaine. Les Capricornes et les Lions.
6: Ah, comme toi,
0: on est à 5 sur 5 aujourd'hui.
1: Super.
0: Vous allez vous rendre compte qu'on vous aime bien plus que vous le pensez. Vous aurez plein de preuves d'amour, plein de preuves d'amitié. On a une belle journée qui démarre. On la démarre ensemble sur Skyrock à pile 7h du matin.
1: Oui. The morning show.

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1: Ouais.
0: Il y a plein de bonnes nouvelles le matin. Je vous annonce, mauvais Joe, il arrive dans un instant. Et le bon Rémi est là. Il y a le mauvais Joe.
2: Et ouais.
0: Il y a le bon Rémi. On fait le point sur l'actu. Et on va parler de nos collections. Est-ce que vous faites de la collection? Collection. Est-ce que vous aviez une collection ou des collections à la maison? Dites-nous, parce qu'on va parler d'une collection qui a créé une émeute.
3: Oui.
0: C'est ça?
3: Exactement.
0: Une collection qui crée une émeute et on vous fera écouter tout ça. Allez, avant 7h30, allez. On en reparle, tous ensemble. Romano débarque aussi pour les conseils pas chers avant 8h du matin. Et là, je vais vous parler du bon Rémi. Le meilleur journaliste du monde est sur Skyrock tous les matins.
3: Il est là, ouais.
0: Et oui, c'est l'heure de faire le tour de l'actu, Rémi. On va parler, déjà pour démarrer. Météo, et puis il y aura le top tendance pour savoir de quoi on parle sur les réseaux ce matin.
2: Ouais, le temps est légèrement pluvieux ce matin près de la Manche. Ce sera plus ensoleillé dans le sud-est. On a une perturbation qui apporte un ciel couvert et des pluies de la Bretagne au nord Pas-de-Calais. Elle va progresser très lentement vers l'est du pays, cette perturbation. Quelques éclaircies dans l'après-midi sur la pointe bretonne et le Cotentin. Les nuages seront de plus en plus nombreux sur le nord-ouest, mais aussi sur le nord-est et les Pyrénées. Par contre, plein soleil du côté de la Méditerranée. Les températures ce matin, 12 à Lyon, 13 à Paris et à Lille, 19 à Marseille et dans l'après-midi 18 sur la pointe du Cotentin, 20 dans le Morbihan et près des frontières du Nord, 21 en Charente-Maritime, 22 en région parisienne et dans la Sarthe, 24 en Bourgogne, en Gironde, sur le Massif central et en Alsace, 25 en Haute-Garonne et en Vallée du Rhône, 27 dans les Alpes-Maritimes et 29 en Corse. La pollution, c'est plutôt bon, les indices entre 2 et 4.
0: Et toute l'actu là tout de suite sur Skyrock.
2: Sébastien Lecornu qui annonce la poursuite des aides ciblées pour le carburant jusqu'à la fin de l'année, au 31 décembre pour les entreprises du BTP et les agriculteurs. L'aide est même relevée de 25 à 35 centimes par litre pour les pêcheurs. Les pêcheurs, justement, la colère qui s'étend ce matin. Il y a plusieurs mobilisations à Frontignan, à Nice, le port de Sète dans l'Hérault toujours paralysé pour le transport de personnes. Au moins 6000 passagers n'ont pas pu débarquer en provenance de 4 bateaux. Ils ont dû être déroutés. Un navire de Corsica Ferry est aussi bloqué. Les représentants de la profession seront reçus aujourd'hui au ministère de la Mer et de la Pêche. Philippe Brun écarté de la primaire socialiste en vue de la présidentielle. Le député de l'Eure est suspendu de son parti, mais aussi de son groupe parlementaire à l'Assemblée. Cela fait suite à des accusations de la part d'une ex-collaboratrice. Le patron du parti, Olivier Faure, évoque des violences sexistes et sexuelles. Le parquet de Paris ne fait état d'aucune plainte déposée pour le moment. La victime présumée aurait été licenciée par le député pour faute grave. Il dit avoir appris avec stupeur sa sanction et ignore ce qui lui est reproché. Le contrôle judiciaire de Patrick Bruel allégé. Le chanteur de 67 ans peut continuer de voyager librement hors du territoire français. Le parquet avait fait appel de cette décision prise par le juge d'instruction fin juillet. Patrick Bruel est mis en examen dans 4 affaires de violences sexuelles, des faits qu'il continue de nier fermement. Et puis, l'engouement immense et assez inattendu autour de la venue du pape Léon XIV à Paris. Déjà près de 600 000 inscrits pour la messe géante organisée place de la Concorde le 26 septembre. Les autorités vont élargir le périmètre d'accès, pas le choix. Plus de 8 000 demandes par jour sont effectuées sur une plateforme prévue à cet effet. La circulation sera totalement fermée. Place de la Concorde et avenue des Champs-Élysées, pareil sur la place de l'Étoile et avenue de la Grande Armée.
0: Allez, on parle football maintenant, du foot.
2: Et oui, avec la Ligue Europa. Et ça s'est bien passé pour Lyon hier sur la pelouse d'Anderlecht. Victoire 2-1 pour cette entrée en la matière européenne. Rennes ne peut pas se contenter de ce qui s'est passé hier soir. Un match nul, faudra faire mieux lors de la deuxième journée. Match nul 0-0 contre Sturm Graz. Et puis ce soir, c'est Marseille qui entre dans la danse. Marseille attendu à Istanbul, tiens, en Turquie contre le Beşiktaş, ce sera à 21h.
0: Allez, l'OM. Et le top tendance du jour, de quoi parle-t-on sur les réseaux?
2: Ah, on parle de Mbappé, beaucoup de Mbappé. D'ailleurs, le monde en parle. Vous savez,
0: numéro 1 Mbappé.
2: Ah ouais, il est au cœur d'une polémique en Espagne après avoir masqué un message de soutien à Ceuta avant le match entre Elche et le Real. Bon, les joueurs avaient reçu un t-shirt qui portait le slogan « Nous sommes tous des Ceutiens », donc en soutien aux habitants de l'enclave espagnole actuellement confrontés à une crise migratoire. Qu'est-ce qu'on en dit sur les réseaux? Eh ben, l'embrouille avec Dembélé, la polémique avec le t-shirt, c'est vraiment une grosse semaine de merde pour lui. Excusez-le d'avoir un cœur et de penser aux pauvres migrants qui essayent de vivre en sécurité et dignement. Bravo à Mbappé de ne pas faire comme les autres. Ou encore, tout le monde critique Mbappé alors que Vinicius et Konaté ont fait pareil. C'est trop facile de lui chier dessus H24.
0: C'est vrai que c'est tout pour Mbappé alors que les autres
4: toujours
0: ont fait
4: ouais.
0: la même chose.
4: C'est ça.
0: Mon Kiki, on est avec toi, on te soutient, Kiki.
3: Il y aura un autre truc dans 2 jours.
0: Ouais, puis il aura peut-être le ballon d'or.
1: Oui, voilà.
0: Petite polémique ballon d'or.
1: Et là, on sera tous contents.
0: Bon, allez, le numéro 2 du top tendance. Qu'est-ce qu'on dit sur les réseaux en France ce matin?
2: Ouais, on parle de Kim Kardashian. Elle a obtenu 1 euro de dommages et intérêts. Vous savez, après le braquage dont elle avait été victime à Paris en 2016.
1: Tout ça pour ça.
2: Ouais, ouais. Pour rappel, les braqueurs étaient repartis avec 9 millions d'euros de bijoux. 1 euro, j'espère qu'elle va pas tout dépenser d'un coup quand même.
0: J'espère qu'elle l'augmentera un petit peu, ouais, c'est vrai.
2: Ouais, c'est bon, elle est méga blindée, elle s'en fout de l'argent ou encore. En plus, je crois que tous les bijoux ont pas été retrouvés et ils sont trop forts, les papy braqueurs.
0: Oui, c'est les papy braqueurs.
1: C'est les papy braqueurs.
0: C'est vrai, ouais. C'est vrai. Et numéro 3 du top tendance de quoi on parle sur les réseaux.
2: Bah, Netflix qui est de plus en plus critiqué à cause des séries inspirées de véritables serial killers. Hein. Il y en a de plus en plus des séries comme ça sur Netflix. Je comprends pas les fans de serial killers, il y a carrément des gens qui se sont fait des tatouages. Je préfère me cultiver en regardant une série sur un meurtrier plutôt que de regarder un documentaire chiant à mourir.
0: Me cultiver en regardant une série sur un meurtrier. Pourquoi pas.
2: Ouais, ouais. Ou encore la starification des mères humaines me dérange. Moi je trouve ça malsain, les gens se divertissent de ça en oubliant qu'il y a eu de vraies victimes.
0: Bon, merci Rémi, c'était le top tendance, voilà de quoi on parle sur les réseaux ce matin. Oui. On va parler d'une collection tout à l'heure.
1: C'est ça.
0: Émeute, collection, tout ça, préparez-vous. Bagarre. Voilà le programme du morning ce matin. Voilà. Soyons peace quand même.
1: Tranquille.
0: Et parlons de nos collections. Vous avez des collections à la maison, Cariole? Tu disais que tu étais collectionneuse. Tu collectionnes quoi?
3: Bah, des magnettes des pays dans lesquels je vais.
0: Les magnettes des pays dans lesquels tu vas.
1: Tout le monde le fait, ça.
0: T'en as combien?
3: Sur le frigo.
0: Non, mais je fais pas, moi.
1: Ah ouais, je le fais, ça.
3: Non, mais je le fais pas depuis longtemps, alors je dois le faire depuis, je sais pas, 5-6 ans.
1: Il y a deux magnettes. Ah. En plus, il y a quoi? Il y a la France et l'Italie? Tu vas pas ailleurs?
3: Non, il y a la Norvège, la Suède, la Finlande. Quand ma mère était partie, on a voyagé un peu, donc j'ai plusieurs trucs, non? Je dois en avoir les 15.
0: Il y a Karl, lui, il collectionne les PV, dis donc. Ah. Salut à toi. Salut à toi, Karl.
1: Simi, il fait pareil avec les magnettes, mais tu sais, dans les cordons bleus, là. C'est avec les régions de France.
0: Ah ouais, c'est vrai, il y a ça.
4: On avait presque tout complet chez mes parents sur le frigo, mais il y avait plein de doublons, on voulait les revendre et ma mère a pas voulu.
1: Tu sais qu'il y a des gens qui font ça, hein. Tu sais qu'il y a des gros Facebook avec d'échanges de.
0: Alors j'ai la Lozère, il me manque la Haute-Marne.
1: Ouais, mais c'est ça.
3: Ouais, c'est ça.
0: C'est ça.
4: Bah, nous, on voulait avoir la Marne, donc chez nous, on l'a jamais eu. On en a mangé des cordons bleus pour toi. Hein.
0: Dans le même style, moi, quand j'étais tout petit, j'avais une collection de timbres.
1: Ah ouais?
3: Ah ouais?
0: Ouais, j'ai une petite collection de timbres.
3: Moi, j'avais des pins quand j'étais petite.
0: T'avais des pins.
4: Mais tu sais que les timbres maintenant, ça vaut un peu d'oseille. Hein.
0: Ouais, j'y repense. Je sais pas où elle est ma collection de timbres, mais je dois avoir ça à la maison quelque part.
4: Bah franchement, cherche, parce que tu peux revendre pour un peu d'argent.
0: Il y a Amy, elle collectionne les photos de ses ex. C'est chelou, ça se doit énerver ton mec. Alors je collectionne les photos de mes ex pour me rendre compte tous les jours combien mon mec est plus beau qu'eux.
4: Ah, c'est mignon.
0: Ah, dans ce cas-là, ouais, c'est mignon. C'est mignon. Après, je suis ton mec, Amy, devant la tête de tous tes ex. Ceux qui sont sortis avec toi, qui ont fait des trucs avec toi, tout ça, je suis pas sûr que ça mette de bonne humeur.
4: C'est un peu bizarre en plus.
0: Après, si tu lui dis, c'est pour me rendre compte tous les jours qu'ils sont plus vilains que toi. Bon, c'est vrai, ça fait plaisir.
1: Quand là, ça sert à rien, c'est le visage. Moi, au lycée, j'avais une meuf qui collectionnait les Zizi. Des mecs.
0: Les photos de Zizi.
1: Ouais, les photos de Zizi, ouais. Il y avait des mecs qui envoyaient des nudes, elle faisait une collection.
0: D'accord. Voilà. Il y a des collections spéciales, hein. Dites-nous quelles sont vos collections à vous, là. Vous nous envoyez ça avec l'appli au 41759. Et puis au 06 86 101 101, vous laissez vos messages. Comme ça, on les écoute. Vous vous entendrez à la radio sur Skyrock ce matin, la classe. Vous pourrez dire à tout le monde, je suis passé sur Sky.
1: Ouais.
0: Et vous gagnerez peut-être votre iPad, l'iPad qu'on vous filera dans un instant. Une story au bahut. Tiens, on va jouer ensemble. Serez-vous plus fort que l'équipe? Vous voulez jouer avec nous? Vous envoyez plus fort avec l'appli Skyrock.
1: Oui.
0: Vous représenterez tous les auditeurs et vous aussi, vous jouerez avec nous chez vous. Hein. Serez-vous plus fort que l'équipe? Avec une petite info à découvrir. Mais avant ça, 1500 euros à gagner.
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0: Et on fait des gros bisous à Nicolas qui a gagné hier matin, à cette heure-ci je crois, il a gagné Nico, hein, vers 7h. À Touflers, c'est dans le Nord, dans le 59. Bravo Nicolas, il a répondu Skyrock. Où va-t-on aller maintenant? Dans le 59, c'était pour hier, là on va dans le 26.
1: Allez
0: c'est parti. Vous écoutez dans la Drôme. On est dans la nuit de la Drôme. On a tiré au sort des numéros.
1: Allô.
0: Et on les appelle.
6: Bonjour,
0: maintenant.
6: Bonjour Nicolas Varenne, merci de me laisser.
0: C'était Nicolas qu'on appelle, dites donc. Nicolas Varenne, c'était Skyrock au téléphone, on t'appelait pour t'offrir 1500 euros. Désolé Nicolas Varenne, on te fait un bisou, viens nous rejoindre. Et demain il y a 18 000 euros, hein, Nicolas, je te le dis, t'as loupé 1500 euros, il y a 18 000 euros à gagner demain. Allez, on en fait un deuxième, on appelle qui?
4: On appelle Monsieur Garin.
0: Monsieur Garin.
4: Monsieur Garin. Ah,
0: c'est parti chez Monsieur Garin. 1500 euros, c'est quoi le prénom?
4: J'ai pas le prénom.
0: Ah, bonjour Monsieur Garin.
7: Oui, bonjour.
0: Bonjour, comment allez-vous?
7: Je vais bien, et vous, qui
0: c'est? Ça va super, Monsieur Garin. Surprise, Monsieur Garin, vous allez être surpris.
7: Je suis surpris qu'on m'appelle à 7h du matin, mais j'écoute.
0: 7h09, 7h10 même.
7: Oui, c'est, pardon.
0: C'est... Non, mais surpris parce que c'est la radio au téléphone.
4: Ouais.
3: Oui. Salut, monsieur Garin.
0: Salut, monsieur Garin. C'est, comment, oui. C'est comment votre prénom ?
7: Charles.
0: Salut, Charles.
4: Salut, Charles.
0: Alors, Charles, si on t'appelle ce matin, c'est pour t'offrir 1500 euros.
7: C'est gentil, ça.
0: On est comme ça, nous, tu sais, on est gentils. Et pour gagner les 1500 euros, il faut répondre à une question.
7: Oui, je vais... écoute, si je peux.
0: Ben, j'espère que tu peux, Charles. Il faut me dire, Charles, quelle est ta radio préférée ? T'as la bonne réponse, tu repars avec 1500 euros ce matin.
7: Mais je crois pas que j'aurai la bonne réponse, mais c'était Europe 2.
3: Ah ouais, en effet, c'est pas la bonne réponse.
0: Non, c'est pas la bonne réponse.
7: J'imagine que c'est Énergie
0: ah.
7: ou...
0: Ah non, non, non, non, c'est pas non, non, non, non, non plus, c'est pas non plus la bonne réponse.
7: Oh, je suis désolé.
0: C'est Skyrock, Charles.
4: Bah oui, Charles.
7: Skyrock, eh ben, que j'ai écouté ça quand j'étais très jeune.
0: Mais t'as quel âge, Charles ?
7: Oh, j'ai 48 ans.
4: Bah alors, t'es encore très jeune.
0: Bah
4: hein.
0: Alors, Charles, c'est quoi ça ? Bah oui, viens nous voir,
3: bah
0: Charles.
3: Bah oui, retrouve-nous.
0: Bah oui, 80... t'es où ? T'es à Valence, à Montélimar, t'es où ?
7: Valence.
0: Ah, Valence, bah, c'est 96 FM pour nous bah écouter.
4: Oui. Et ouais.
0: Tu te branches sur 96 FM, Charles. Viens nous écouter. Et puis, bah, la prochaine fois, je t'appelle. Je te demande quelle est ta radio préférée. Et tu me dis.
7: Skyrock.
0: Eh ben, tu gagnes 1500 euros. Voilà, c'est trop beau. Tu vas faire rire beaucoup les auditeurs de Skyrock, là. Ils nous disent.
7: Eh oh. Ben, j'espère.
0: Bon, bah, désolé. Bah, nous, on aurait bien aimé te faire plaisir. Mais la prochaine fois, Charles, on te souhaite une belle journée.
7: Vous aussi.
0: Adieu. Belle journée à Valence. Salut, salut Charles. Charles. 7 euros 11 sur Skyrock.
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0: Vous savez pourquoi ça s'appelle Europe 2 la radio ?
3: Non.
0: Parce qu'ils ont deux auditeurs. Ils ont calculé à deux. Allez, pilez. C'est mauvaise chose sur Skyrock.

7h14 sur Skyrock, c'était Pilé, Mauvais Joe. Shakira arrive dans un instant avec Die Die. Shakira, Die Die, le son de la Coupe du Monde qui nous accompagne aussi en ce début de saison, ça fait plaisir. Shakira sera là, Yana Kamura tout à l'heure.

0: Et j'ai dit j'ai envie d'écouter ça demain matin. Et ben on est demain matin.
1: Et voilà.
0: On est jeudi matin, il est 7h14 et on écoutera Sean Paul, grand classique sur Skyrock, avant 8h du matin.
1: Ouais.
0: Vivement qu'on écoute Sean Paul. Bon, et là vivement qu'on joue avec vous. C'est l'heure de jouer à Serez-vous plus fort que l'équipe du morning.
2: Oui.
0: Est-ce que vous avez déjà fait des cadeaux à des profs?
2: Hein? Jamais. Faut être un sacré.
0: Non, on l'a fait avec la classe. Boule, hein.
1: Non, mais avec la classe, oui, à la fin de l'année, t'offres une boîte de chocolat ou un bouquet de fleurs.
0: Bah, nous, on a une prof, la prof de maths, qui était trop gentille, c'était une mamie. Et elle nous avait invité dans sa piscine, elle avait une maison avec piscine.
2: Ah ouais,
0: et elle avait invité toute la classe.
1: On donc était ça se fait de ramener, ouais.
0: Et on avait ramené un gros gâteau pour.
2: Bah là, oui, forcément.
1: Bah oui, oui.
2: Mais t'es le seul mec en France à qui c'est arrivé, ça.
0: Sauf qu'elle avait pas le sucre. Donc on était un peu emmerdés, on était arrivé avec le gros gâteau. Après, bon, on a bouffé le gros gâteau. Le gros gâteau pour notre prof de maths que je salue si elle est encore là, mais non, mais elle était super, super prof de maths. On était tous à la piscine à la fin de l'année chez elle et tout.
3: Super.
2: En plus, sympa, ouais.
0: Ouais. Vous avez déjà fait des cadeaux à des profs? Personne n'a fait des cadeaux à des profs?
1: Si, je te dis un bouquet de fleurs à la fin de l'année. Non.
0: Ah, c'est bien. Des chocolats, t'as dit aussi.
1: Et des chocolats, ouais.
0: Les autres n'ont rien.
3: Jamais. Non, jamais, on m'a jamais appris quelque chose, moi.
0: On m'a jamais appris quelque chose. Non, c'est toi qui n'apprenais rien. C'est pas du tout la même chose.
1: Oh, Théo.
0: Oui.
3: Ouais, mais elle méritait rien parce que j'ai rien appris.
1: Ouais, mais c'est pas de leur faute.
0: Oui.
3: C'est toi qui es con, ouais.
0: Bah regarde, avec nous, t'as pas appris grand chose non plus.
3: Si, j'apprends des choses.
0: Ah,
2: t'apprends quoi alors? Dis-nous tout.
3: Bah, j'ai appris beaucoup de mots durant le morning.
0: En fait, t'es en cours tous les matins, c'est génial,
1: c'est
0: ça.
1: Clair. Ouais.
0: Bon, on va jouer avec vous. Qui c'est qui va jouer avec nous?
2: C'est Nono.
0: Ouais, Nono, serez-vous plus fort que l'équipe du morning ce matin? Vous pouvez aider Nono d'ailleurs, hein, vous qui êtes chez vous, qui êtes en voiture, enfin qui nous écoutez. Vous envoyez vos messages avec l'appli Skyrock. Si vous avez la bonne réponse à la question que je vais vous poser, on va parler de cadeaux à l'école.
2: Je sens qu'on va gagner là.
0: Ça s'est passé à Villepinte, je vous explique tout. Salut Nono.
4: Salut, ça va l'équipe?
0: Ça va Nono?
2: Ouais Nono.
0: Bienvenue sur Sky, t'es à Toulouse Nono,
4: ouais.
0: C'est ça?
4: Toulouse, c'est
0: et
4: ça, la ville
0: tu
4: rose.
0: Joues avec tous les auditeurs de Skyrock, les auditeurs de toute la France.
4: Ah ouais.
0: Est-ce que t'as déjà offert des cadeaux à un prof ou à une prof, toi?
4: Non, jamais.
0: Il y a Tom qui nous dit Emmanuel Macron a offert son cœur à sa prof, mort de rire. Et pas que son cœur, a priori.
3: Ouais, ouais, oui.
0: Bah, ça, on sait pas.
2: Oh, bah, bon. On se doute quand même un petit peu. J'espère pour eux, pour leur vie intime.
0: On sait rien. Ça s'est passé à Villepinte dans le 93.
2: Ouais.
0: Une prof a raconté, donc, s'il lui est arrivé, un élève lui a offert un cadeau. Qu'est-ce qu'il lui a offert comme cadeau? C'est la question.
2: Un chien.
0: Ah, attendez, d'abord Nono, le premier. Hein, on est poli à Skyrock, on accueille Nono. Il donne le premier sa réponse. Est-ce que tu sais, Nono?
4: Non, là, en première vue, non. Mais bon, un cadeau, qu'est-ce qu'il a dû lui offrir? Je ne sais pas. Allez, un gâteau.
0: Un gâteau. Alors, on nous propose un gâteau également, un gâteau un peu spécial. On nous dit un space cake à sa prof. Il y a des élèves qui l'avaient fait, des élèves en fac qui avaient fait ça. C'est Polo qui nous envoie un message et qui nous dit qu'il a offert un space cake. Bon, il ne s'agit pas d'un gâteau ni d'un space cake.
1: Est-ce que c'est un cadeau empoisonné?
0: Alors, je ne réponds pas aux questions, c'est moi qui les pose, Cariole. T'es maline, toi, hein, quand même.
3: Je crois que t'es plus forte. Ouais.
0: Sam, t'as dit un chien.
2: Un chien, ouais.
0: Non, il a pas offert un chien.
2: Une voiture.
0: Une voiture, un cadeau de ouf, tu
2: ouais,
0: penses?
2: T'as non, pris il... plein de trucs cette année, tu veux dire, je fais de ça, je lui offre une voiture.
0: Il a pas offert un cadeau de ouf.
2: De la drogue?
0: Qu'est-ce qui... De la drogue, non, Nono.
4: Ouais, je sais pas, il a dû lui offrir, peut-être... Bah, alors là, franchement,
0: ouais,
4: j'ai aucune idée.
0: Je sais pas.
1: Qu'on va gagner.
4: Un mug pour son café.
0: Un mug pour son café, le mug du morning, par exemple.
2: Ouais,
0: non, c'est pas ça. Il y a Aurélie qui a trouvé la bonne réponse.
2: Déjà?
0: Eh ouais, vous avez gagné. Vous êtes fort. L'équipe, vous avez perdu. Vous qui nous écoutez, vous avez gagné. Nono, grâce à Aurélie, tu gagnes ton pack morning ce matin.
2: Bah, bien joué.
0: Alors, Aurélie nous a envoyé un.
4: Merci, Aurélie.
0: Ben oui, tu peux la remercier Aurélie. Bon, la prof a raconté qu'un élève lui avait offert une nuisette rose transparente et un string.
2: Oh.
0: Et c'est spécial. Alors, vous savez pourquoi l'élève a fait ça? Parce qu'elle était quand même un peu surprise, un peu étonnée.
1: Il était amoureux?
0: La prof se retrouve avec un string. Non, pas du tout. C'est pour lui faire plaisir. Et il a demandé à sa grande sœur, ouais, c'est quoi qui te ferait plaisir comme cadeau? Et elle lui a dit, une petite nuisette rose, un petit string, des petits dessous.
1: Ah, c'est mignon.
0: Et l'autre, il allait acheter une nuisette rose et un string et il l'a offert à sa prof.
2: Oh, c'était pour faire passer un message.
0: Tu crois? Ouais,
2: non, c'est pas. Attends, il avait quel âge l'élève, tu sais?
0: Non, je sais pas, c'est pas écrit, je sais pas.
2: Mais
0: quel âge il avait.
2: C'était collège, lycée?
0: Je sais même pas, je n'ai pas, d'infos, Rémi.
4: Il
0: doit
4: être en maternelle, peut-être.
1: Oui, ça doit
0: être. Va chercher l'info.
2: Première section de maternelle, à mon avis, ouais.
0: Bien sûr, ouais, ouais. C'est sa grande sœur qui lui a donné ce petit conseil.
1: Bon, ouais, bah c'est mignon, c'est un petit mais c'est mignon.
0: J'espère qu'elle l'a pas ouvert devant toute la classe, ah sinon ouais, et lui et elle ils vont se faire traquer.
2: Ouais, c'est
0: alors,
2: sûr.
0: Mais alors toute l'année là, les cadeaux que les profs reçoivent le plus, juste avant Shakira, en numéro 1 des chocolats, en numéro 2 des fleurs,
1: ah bah, tu
0: en numéro 3, oui, tu es comme toi Cariole. En numéro 3 des mugs, tu l'avais dit les mugs, mais c'était pas un mug. Ouais, ouais. Numéro 4 des bougies, numéro 5 des produits de beauté parce que la prof ou le prof ils sont moches. Voilà. Voilà ce que les élèves
2: c'est clair.
0: Offrent à l'école. On te fait un gros bisou, Nono. Tu repars avec ton Black Morning ce matin.
2: Bisous, bisous. Salut,
0: allez, dans un instant, en collection.
4: Bientôt, ciao,
0: et elle est là, elle est là, elle est belle. C'est Shakira. Oui, oui, oui. Shakira et Die Die maintenant sur Skyrock.

0: Shakira sur Skyrock, Shakira avec Die Die. Et qu'est-ce que vous collectionnez? Ce qu'on vous a demandé tout à l'heure, faites des collections de ouf. On a Fanny qui est en direct avec nous ce matin sur Skyrock. Salut Fanny.
1: Bonjour Bifoul, bonjour toute l'équipe.
0: Salut, bonjour Fanny. Salut. Ah, t'es dans le 26, t'as vu, on a appelé chez toi, enfin dans ton département il y a un instant. Pour les, oui. Pour les 1500 euros, ouais. C'est pas tombé, pas de chance. Mais toi, tu
1: allais m'appeler moi.
0: Et c'est ce que j'allais dire. Toi, t'aurais répondu Skyrock, toi, Fanny, je le sais.
1: Direct, ouais, j'aurais répondu Skyrock.
0: Direct. Tu fais quoi comme collection, toi, Fanny?
1: Moi, c'était quand j'étais ado, je collectionnais les paquets de cigarettes vides.
0: Non, ça devait faire plaisir à tes parents, ça.
1: Oui, et après, je faisais des robots avec.
0: Tu faisais des robots avec des paquets de cigarettes?
2: Ah, c'est pas cool.
1: Oui, ouais, parce que j'avais les 120 fines longues menthol, les Marlboro, les Camel, et avec ça, je faisais paquet de 10, paquet de 20, paquet de 30. Je faisais des petits robots, des gros, des moyens. Et, voilà.
0: et tu fabriquais des robots avec des paquets de cigarettes? Mais c'est magnifique.
1: Ouais,
0: ça.
1: Des petits bonhommes, quoi. Ouais,
2: bah
1: c'est
2: ouais,
1: ça.
2: C'est mignon.
1: C'est sympa.
0: Tu les as gardés ou tu les as plus?
1: Non, je les ai jetés. Ça fait 25 ans, je les ai jetés.
0: Oui, il faut garder ça, ça rappelle
3: des souvenirs. Hein.
0: Et puis après, quand t'as des enfants, tu leur les offres, c'est moins cher.
1: Ouais.
0: Non, mais c'est vrai, c'est un petit cadeau pas cher. C'est moins cher qu'une Barbie. Hein,
2: c'est vrai.
0: Un petit robot. Ah, c'est marrant. Il y a Samy aussi qui est en ligne avec nous. Samy en direct du 76. Salut Samy.
4: Salut l'équipe de Skyrock.
0: Salut, c'est nous.
3: Salut.
0: Alors Samy, qu'est-ce que tu collectionnes, toi, Sam?
4: Moi, je collectionne les piles.
0: Les piles.
2: Les piles.
4: Ah ouais, j'ai toutes les sortes.
0: Et mais pourquoi faire?
4: Piles. Bah, je sais pas. C'est même ma femme, elle me demande, elles se servent à quoi toutes ces piles là? Je dois en avoir 200, 300 dans l'armoire.
0: Voilà. Et ton hymne, oui, en effet, c'est piles. et ta femme, elle trouve ça encombrant ou ça passe?
4: Bah, elle a envie de les jeter, mais je les garde.
0: Ouais. Moi, dans la famille, on a un truc, c'est un truc qui vient des grands-parents. Mon grand-père, il collectionnait les journaux. Et donc, quand il y a un événement, j'achète le journal et j'ai les journaux de tous les événements. Le début du Covid, tu sais, des événements super cool.
2: Ma mère aussi, elle collectionne.
0: Le tsunami, enfin des trucs.
3: Des trucs positifs, en fait.
0: Non, mais j'ai la Coupe du Monde, j'ai plein de.
3: Non, mais c'est vrai que t'as des journaux, mais même d'autres villes que chez toi, tu vois.
0: Ouais,
3: pas des journaux de l'Île-de-France et de Saint-Etienne.
0: Quand j'étais petit, j'écrivais aux différents journaux des régions de France.
2: Ah,
0: je disais, envoyez-moi des journaux.
2: Ah, c'est mignon.
0: Ouais.
3: Et ils le faisaient.
2: Oh, c'est mignon.
0: Ouais. Le problème, c'est que maintenant, il y en a partout encore parce que je les ai pas achetés. Moi, je jette pas, tu vois. Fanny, j'aurais fait les robots, je les aurais gardés, tu vois. Et le problème, c'est que ça prend de la place.
2: Bah ouais.
0: Elle est mignonne, ta collection, Fanny. Ta collection, excuse-moi. Et toi, c'est un peu spécial, Samy. Il y a Dylan aussi qui est en ligne avec nous. Salut, Dylan.
4: Moi aussi, je les garde et puis je les jette pas.
0: Ah non, mais ça, j'ai vu que toi.
3: T'as raison, mec.
0: T'as le syndrome de Diogène.
3: Un peu, ouais, c'est vrai.
0: Des
3: sur les piles, ouais.
0: Des trucs qui servent à rien, tu les jettes pas. Et il y a Dylan aussi qui est avec nous. Salut, Dylan.
5: Salut, l'équipe. Salut, tout le monde.
3: Salut, Dylan.
0: C'est quoi ta collection?
5: Bah, moi, c'est les cartes Pokémon, hein.
0: Ah, justement, on va en parler de Pokémon, là. T'en as combien, les cartes Pokémon?
5: Oh, j'en ai trop. Franchement, j'en ai pas mal. J'ai des grosses valeurs de cartes, donc... Non, franchement, ça prend trop de place, surtout.
0: Bah, écoute, c'est bien, parce qu'on va parler de l'émeute Pokémon.
3: Ouais.
0: Est-ce que tu as vu l'émeute Pokémon, Dylan?
5: Ah oui, j'ai vu, c'est n'importe quoi.
0: Si vous l'avez loupé, l'émeute Pokémon, elle arrive sur Skyrock spécialement pour vous.
3: Est-ce que t'as participé à l'émeute?
0: Est-ce que t'étais dedans?
5: Non, franchement, me lever aussitôt pour avoir des cartes, je préfère être plus tranquille, aller les trouver ailleurs.
0: Ouais, c'est passé la nuit de mardi à mercredi, il y a des milliers de personnes en France qui ont attendu plusieurs heures devant les magasins de jouets pour acheter des ETB.
3: Pokémon, ouais.
0: Explique ce que c'est les ETB, toi qui es un spécialiste de Pokémon, Dylan.
5: Bah, en fait, les ETB, c'est un petit coffret, c'est un peu le graal de la collection Pokémon. C'est des petits coffrets avec des boosters dedans, des petits goodies.
3: Et des motos,
5: et c'est vraiment ce qui est le plus recherché.
0: Oui, c'est ça, oui. Des coffrets avec des motos dedans. Ouais, c'est des coffrets collector avec des cartes à l'intérieur, en gros, hein, pour ceux qui ne connaissent pas. Eh bien, on va en reparler tout de suite. Est-ce que tu sais combien il existe de Pokémon?
5: Il y en a 1096, je crois.
0: Ce n'est pas la bonne réponse, mais t'es pas loin. Le début, c'était bien. Eh ben, c'est la question que je vais vous poser maintenant. Vous allez jouer avec nous. Vous jouez au 41759 ou avec l'appli Skyrock. Vous nous envoyez vos messages. Il n'y a pas 1094 Pokémon.
2: Il a dit 1096.
0: Eh ben, il n'y en a pas 1096 non plus. Et pas 1096. T'es sûr, Sam, de la bonne réponse?
3: Sur le site officiel de Pokémon, j'ai regardé.
0: Ah, attention. Combien il y a de Pokémon? Combien il en existe? C'est pour ça qu'ils font un maximum de thunes. Bon, il y en a plus de 1000. C'est moins de 1094. Vous avez la bonne réponse. Vous êtes le plus proche de la bonne réponse. Vous nous envoyez ça. On va voir s'il y a des vrais accro-addicts, geeks de Pokémon ce matin et vous gagnez votre pack morning. On fait un bisou à tous les trois. Hein. Bisous Dylan, bisous Samy.
4: Ouais,
0: bisous.
4: Salut,
0: bisous Fanny.
4: Bisous.
0: Hey, je vous envoie le mug en plus à la maison. Allez, vos réponses.
1: Parfait,
0: et dans un instant.
1: Merci.
0: C'est l'émeute Pokémon qui arrive sur Skyrock.
4: Ouais.
0: Il est 7h28.
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0: Et non, c'est pas 1027. Non, c'est pas 1027, mais t'es pas loin. Allez, la bonne réponse, elle arrive dans un instant.
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8: 7h33 sur Skyrock. Allez, on va parler Pokémon ce matin. Les Pokémon sont là.
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8: Tant. L'émeute Pokémon, on va en reparler sur Skyrock ce matin, on va écouter tout ça. Les Pokémon, combien sont-ils? Combien y a-t-il de Pokémon? Vous avez trouvé la bonne réponse, bon c'était plus de 1000, c'était moins de 1094.
10: C'est ça.
8: Et ouais. C'est Maël de Toulouse. Hey les Toulousains, vous êtes chauds ce matin. Hein. Salut Maël.
11: Salut G-Fool, salut l'équipe.
8: Salut à toi.
10: Salut.
8: Tu es fan de Pokémon? Alors combien?
11: Ouais, je regardais.
8: Oui, tu regardais, oui. Mais t'as pas de carte, tu fais pas de collecte, tout ça, rien.
11: Non, moi pas de collection, non.
10: Alors, à Toulouse, il y a Big Flo qui a eu un magasin de cartes Pokémon.
8: Ah, c'est vrai,
10: ouais.
8: Oui, oui, c'est vrai.
10: Big Flo de Big Flo, oui.
8: Ah bon,
10: oui, pas de Charlie et Dino,
8: ah bon.
10: Oui. Non, je précise.
8: c'est pas Big Flo de JJ Dinas. Ah, mais Big Flo de Bello et Dallas.
10: Non, c'est Big Flo de section d'assaut.
8: Ah. Bon, combien y en a des Pokémon?
11: Alors, il y en a 1025.
8: Bonne réponse, bravo.
10: Ouais, bien joué.
8: 1025 Pokémon. Je comprends qu'ils se fassent plein de thunes.
12: Ah bah, tu m'étonnes.
8: Hey, les parents, ça vous coûte une thune. Moi, j'ai mon filleul. Il a les cartes Pokémon, mais toutes les cartes Pokémon, il échange. Il a 8 ans, enfin, depuis l'âge de 4 ans.
12: Ah ouais.
8: Il joue avec ses cartes Pokémon.
10: C'est du business.
8: Après, ouais, c'est ça. C'est un
10: businessman.
8: C'est comme les bitcoins, en fait. Ouais. Bon, bravo, Maël. T'as gagné ton pack morning ce matin. On va te l'envoyer à la maison. Et on va te mettre dans le tirage au sort pour gagner l'iPad qu'on offrira tout à l'heure. L'iPad
11: à gagner. J'espère.
10: Bah, ouais, écoute, bien joué.
8: Je croise les doigts pour toi.
11: On a le numéro.
8: On a le numéro. Et puis vous tous qui avez envoyé vos réponses, même si elles ne sont pas bonnes, vous êtes tous dans le tirage au sort tout à l'heure. On vous appelle en fin de morning à 9h30. Des bisous, Maël, et l'émeute Pokémon, c'est dans un instant sur Skyrock.
11: Okay. Bisous, l'équipe, merci.
12: Ouais. Bisous.
8: Il va y avoir des émeutes parce que je vais l'annoncer là maintenant, je vous le dis. Hein, ça reste entre nous. Il y a des émeutes dans toute la France. Ah. Romano arrive.
10: Ah.
8: Pour les conseils pas chers.
12: Attention, émeute.
8: Et on va parler bouffe. Tiens, est-ce que vous avez déjà préparé votre bouffe pour midi ou est-ce que vous savez déjà ce que vous allez bouffer à midi? Dites-nous parce que moi ça m'intrigue, parce que moi je sais jamais ce que je vais manger par exemple dans 7 heures là, je sais pas ce que je mange.
12: Moi je suis un peu pareil que toi, il suffit que je prévoie un truc pour que j'en ai pas envie. Donc ces dernières minutes.
8: T'es pas drôle toi, tiens dis donc.
12: Un peu ouais.
8: Bon, dites-nous et on en reparle, on va parler bouffe avec Romano, de la bouffe gratuite, pas chère, et avant ça les infos avec Rémi. T'es content de parler nourriture?
13: Mais écoute, oui, parce qu'en plus, je sais pas ce que je vais manger, donc je suis comme toi, moi, j'étais toujours à l'arrache.
8: Ah, pareil, ouais. Alors, qu'est-ce que vous avez prévu? Vous nous dites, ça va faire saliver Rémi.
10: Grave.
8: Ouais. Je vous dirai dans un instant pourquoi les chiens, ils salivent, est-ce que vous savez?
12: Parce qu'ils ont faim.
8: Non, c'est pas
10: les
8: ça.
10: Pauvres.
8: Je vous dirai, tiens. On apprend des trucs dans le morning. Bon, l'émeute Pokémon, les chiens qui salivent, les conseils pas chers, et toute l'actu, là, tout de suite, avec pour démarrer la météo à 7h36 déjà.
13: Et un temps légèrement pluvieux ce matin près de la Manche, ce sera plus ensoleillé dans le sud-est. On a une perturbation qui apporte un ciel couvert et des pluies de la Bretagne au Nord-Pas-de-Calais. Elle va progresser très lentement, mais elle va progresser vers l'est du pays. Quelques éclaircies dans l'après-midi sur la pointe bretonne et le Cotentin. Les nuages seront de plus en plus nombreux sur le nord-ouest, mais aussi sur le nord-est et les Pyrénées. À plein soleil près de la Méditerranée. Les températures ce matin, 12 à Lyon, 13 à Paris et à Lille, 19 à Marseille. Et cet après-midi, entre 18 et 29 degrés. 18 sur la pointe du Cotentin, 29 en Corse. La pollution, c'est bon. Les indices entre 2 et 4.
8: Hey, toute l'actu en 2 minutes, on va tout savoir sur Sky.
13: Oui, et le feu qui est fixé ce matin, il y a eu un incendie hier dans les Landes. Feu fixé cette nuit. Le sinistre s'est déclenché dans un parc photovoltaïque. Il s'est propagé à une vitesse impressionnante sur les communes de Lué et Labouère. 250 pompiers ont été mobilisés. 3 ont été légèrement blessés. Le trafic SNCF est interrompu entre Bordeaux et Dax. Un nouveau bilan des canicules de cet été. Santé publique France déplore près de 8000 morts en excès depuis fin mai. Le troisième épisode de chaleur entre le 27 juillet et le 20 août a été moins meurtrier que les deux précédents. Plus de 817 morts excédentaires tout de même comptabilisés. Bilan qui devrait s'alourdir car la collecte des chiffres n'est pas encore terminée. 10 sportifs interdits d'accès à l'INSEP après le violent bizutage subi par plusieurs U16 du pôle France Basket. Les faits se sont produits dans la nuit de dimanche à lundi à l'internat. L'établissement confirme des coups portés par des joueurs plus âgés. Une des victimes touchée à l'abdomen a passé des examens jugés rassurants. Une enquête administrative est en cours avant la réunion d'un conseil de discipline. Et puis, un rapprochement envisagé entre l'Union européenne et le Canada. C'est la proposition faite hier par la présidente de la Commission européenne, Ursula von der Leyen. Elle souhaite que le Canada devienne le premier membre associé de l'UE. D'ailleurs, le premier ministre canadien s'exprimera sur la question aujourd'hui. Ouh là, la colère de Donald Trump qui évoque un acte hostile et menace de mettre fin aux échanges commerciaux avec l'Europe.
1: Ah, et la guerre.
8: Bah, Trump. Compliqué, là.
1: Oui, c'est un ouf.
8: On fait le point sur le sport, là, tout de suite, avec l'Europa League. L'Europa League et Marseille qui entre dans la danse ce soir à 21h. Marseille, sur la pelouse d'Istanbul, pour y affronter le Beşiktaş. Bruno Genesio qui, il le sait, tout le monde le sait. Le mercato a été difficile. Marseille qui est en période de vache maigre, impossibilité d'investir. Mais les Marseillais feront ce qu'ils peuvent. Voilà un petit peu le message de Bruno Genesio. Ce sera à 21h, on suivra ça dans la Radio Libre. Lyon a battu Anderlecht hier 2-1, 0-0 entre Stone Graz et Rennes.
14: Et merci Rémi, les infos reviennent tout à l'heure. On aura le top tendance, on va voir si ça bouge dans le top tendance. Ouais. Le top tendance du jour à découvrir juste après 8h. On aura vos 1 500 € aussi
10: ouais,
14: à gagner là tout de suite.
10: Ouais.
14: Voici les émeutes Pokémon dans la nuit de mardi à mercredi. Des milliers de personnes partout en France ont attendu plusieurs heures devant les magasins de jouets pour acheter les ETB. Les ETB pour les 30 ans de Pokémon.
10: Oui, c'est ça.
14: C'est les petits coffrets collector avec les cartes à l'intérieur. Et il y en a qui étaient bien, ça devait être sympa. Hein. En plein milieu de la nuit,
10: bonne ambiance.
14: Ils sont installés.
15: Vous attendez quoi en fait?
16: Là, on attend pour la sortie des 30 ans Pokémon. Il est quelle heure?
15: Il est 2h18.
16: Et ça, tu ouvras quelle heure?
15: 8h30. On a tout prévu. Uno.
17: Les Maltesers, incroyable. J'ai un iPad juste là, on a mis un film. J'ai ramené une petite console ici, de quoi tenir toute la nuit finalement.
14: Sympa en fait.
10: Ouais, tranquille, c'est du camping.
14: Bah, c'est ça, ils font du camping devant les magasins, les Maltesers. Trop bon ça, tiens. Ça fait longtemps que je n'ai pas mangé. Ils ont donc prévu de la nourriture, la petite console, tout ça. Il y en a qui sont prêts aussi. Ils ne sont pas les seuls à être prêts. Hein.
18: Dis-moi, tu vas faire quoi? Tu vas les collectionner ces cartes?
19: Je vais les garder, 10 ans. À la retraite, en fait, je serai gratuit top à l'autre bout du monde en Asie, en train de vendre mes ETB sur le net.
18: Tu penses en tirer fois combien?
19: Sans mentir, dans 10 ans, un bon fois 5-6 minimum.
14: Les cartes Pokémon, c'est comme les bitcoins.
12: C'est
14: un peu la même chose.
10: Exactement.
14: Et il y en a qui sont vraiment, vraiment très, très bien installés.
20: Je suis arrivé à 3h30, 4h du matin. Voilà, c'est la folie Pokémon. Vous voyez, j'ai presque dormi ici, quasiment. J'ai encore la couette sur moi.
14: Là, tout se passe bien jusqu'au moment où les portes s'ouvrent. Et où les portes s'ouvrent, les gens se ruent à l'intérieur. Et il n'y a déjà plus de cartes Pokémon. Il n'y a plus de TB.
21: Ils laissent les gens faire la queue. Ils leur disent pas. Non mais regardez la queue s'il vous plaît. Regardez la queue.
14: Bah oui, regardez la queue et il n'y a plus rien à l'intérieur. Elle est au bout de sa vie.
21: Là le responsable il a de la chance.
14: Ouais.
21: Il a de la chance.
14: Pourquoi?
21: Il est pas là parce que la tête de WAM j'aurais tapé un coup de gueule. J'ai fait 35 minutes de route pour venir jusqu'ici.
14: Mais il y en a qui ont attendu toute la nuit depuis 2h du matin.
10: Ouais c'est vrai, ils ont dormi devant carrément.
14: En fait fallait camper et puis bon ça s'est terminé, comme on le pense, c'est la guerre.
22: Non mais je suis
14: émeute. Émeute. Recule.
23: Wesh. Les gars, doucement.
14: Il y en a qui essaient de calmer l'affaire.
23: Mais ça sert à rien là.
14: Mais ça sert à rien.
23: Wesh.
14: Doucement. Il a un blocage. Wesh. Lui il est génial. Wesh. Il les a eu ces cartes Pokémon lui
10: Et là je suis sur Vinted parce que les ETB de base valent entre 50 et 60 euros.
14: Ils sont
10: combien là? Et là c'est 200, 250, 300.
14: Quelque part ils ont bien fait de camper devant les magasins. La carte la plus chère au monde, 14 millions d'euros. La carte Pokémon.
12: C'est énorme.
14: Ah bah 14 millions d'euros, c'est
10: Il y en a qu'une. Vendu aux enchères en février dernier.
12: Et il y en a qu'une.
14: Millions. Dis donc.
10: Je sais pas.
14: Bon, allez.
10: 14 millions, tu vends une carte Pokémon, c'est bon.
14: Ouais,
10: t'as plus besoin de travailler toute ta vie.
14: T'as fini ta vie.
24: Un jour je serai le maire.
10: Il y a des flics qui ont passé le générique de Pokémon. Parce qu'ils faisaient la sécurité la nuit devant un magasin, je crois que c'était un Cultura. Et ils ont passé le générique de Pokémon toute la nuit avec le mégaphone.
14: Ah ouais, le mégaphone dans lequel ils hurlent en général pour dire dispersez-vous.
10: Voilà, ils ont passé le générique de Pokémon.
14: Ah, ils sont fans aussi. Bon, dans un instant, vous êtes fans de Romano, il arrive. On va parler bouffe ce matin dans les conseils pas chers. Il est 7h42.

0: écouter Sean Paul dès le réveil. Ça fait du bien, ça m'en forme toute la journée, ça. Oui. Un Sean Paul et un petit repas de midi. Qu'est-ce que vous allez faire à manger? Je m'adresse à nos spécialistes nourriture de l'équipe, Rémi des infos de Skyrock, qui mange plus vite que son ombre. Qu'est-ce que tu aimerais manger à midi si ta chérie nous écoute? Parce que c'est pas toi qui te fais à bouffer, j'imagine.
1: Bon, enfin, moi, je suis tout seul le midi. Hein.
2: Ouais,
1: pour ça. Bah non, mais je me fais à manger, c'est simple, moi, c'est plat picard, les gars. Déjà, c'est diète, c'est bon pour la santé. Et puis c'est facile, tu mets au micro-ondes et terminé.
0: Alors qu'on se moque de moi parce que je fais chauffer des trucs au micro-ondes. Et puis on se fait des plats picards à midi parce qu'il n'y a pas la chérie.
1: Ouais, enfin, je bouffe pas de la mayonnaise et du thon. Mélange pas les coqs et les pigeons, man.
3: Calme-toi. C'est bien Tifoul qui a inventé ce mélange.
0: Ouais, j'ai inventé un mélange super.
3: C'est lui qui nous l'a dit hier matin. C'est le premier en France au monde à l'avoir fait.
0: Non, mais vous savez que dans mon frigo, ce jour-là, il y avait une boîte de thon.
1: Ouais, crié famine, quoi.
0: Et il y avait mayonnaise.
2: Ouais, donc tu t'es dit.
0: Et j'avais mousse au chocolat et Actimel.
2: Ouais.
0: Donc je me suis dit, je vais peut-être pas mélanger la mousse au chocolat avec le thon.
3: Non.
0: Je vais peut-être faire la mayonnaise. Et j'avais aussi une petite barquette de framboise et j'ai mis la framboise dessus. C'était très joli. J'ai mis ça dans une assiette. Je me suis dit, bah, j'ai fait un plat à la Top Chef. Je suis vraiment un génie.
4: Le repas de Doberman.
0: Ouais. Non, mais c'était pas grave. Non, mais c'était pas mal.
4: Ah, t'as un palais de Labrador.
0: Qu'est-ce que vous allez manger qu'est-ce que vous allez manger midi? Tim, toi qui es l'autre spécialiste nourriture de l'équipe.
3: Bah, moi, ça fait une semaine, je suis dans mon mood pas de carbo en ce moment.
2: Mais
3: ça
2: encore
3: fait
2: une
4: vie que t'es dans ton mood pas
3: non, de carbo. Non, parce que j'ai arrêté, il y a eu une période kebab aussi, une autre testi crusty, et là, retour pas de carbo, parce que, bah, les kebabs à force, ça coûte cher, et pas de carbo, ça coûte moins cher. C'est les fausses, hein, c'est les françaises.
2: Avec la crème.
3: Ouais, c'est de la crème, des lardons et des pâtes.
4: Dans le quartier de Tim, il y a une pénurie de crème fraîche, de lardons et de pâtes.
0: Et un pu.
4: Et y a plus rien.
0: Il a tout bouffé.
3: Non, mais
0: désolé.
3: Ça coûte pas très cher à faire, et en plus, tu vois, je mets genre 500 grammes de pâtes, donc ça cale.
2: Mais tu sais que tu pourrais éviter la crème, hein. Juste avec l'eau des pâtes, ça fait un petit mélange crémeux.
3: Oui, mais je veux de la crème, je veux que ce soit gras.
0: Est-ce que vous avez, déjà une idée de ce que vous allez manger à midi? Parce que moi, je sais pas encore, mais ça va me donner des idées.
2: Alors moi, ça va être des tomates, c'est sûr, parce que Romano, il est revenu de Bourgogne et sa mère avait planté des tomates et nous a ramené peut-être 10 kilos de tomates.
0: 10 kilos de tomates,
2: donc ça fait 4 jours que je mange des tomates.
1: Elles ont pris 22% les tomates, t'as de la chance.
0: Ah, ça coûte cher.
2: Ouais, non, mais ouais, ça coûte cher. Et en plus, elles sont pas traitées.
0: Eh ben, revends-les sur le bon coin. Avec une carte Pokémon en plus.
4: Moi, je sais pas ce que ma meuf, elle a fait au menu aujourd'hui.
0: Toi, tu fais jamais à bouffer, toi.
4: Jamais.
0: C'est pas faire.
4: Je sais faire, mais je ne fais pas.
0: Ouais. Il y a Geoff, justement, en parlant de tomates, lui, il fait des pâtes avec des tomates farcies, trop bon ça. Mmh. Et un petit bout de fromage délice. Et on n'oublie pas la petite bière, ça, c'est ce que tu vas manger à midi. Tu sais déjà ce que tu vas bouffer à midi.
4: Bière. Ah ouais.
0: Et tiens, on a Rémi qui est en ligne avec nous. Salut Rémi.
5: Salut, c'est Juan.
0: Voilà, au menu aujourd'hui, Rémi, qu'est-ce qu'on mange?
5: Alors, moi, ce midi, ce sera une petite paupiette, pommes de terre épinards, très.
2: Pas mal!
0: C'est bien, ça. Non, mais c'est bien, vous bouffez pas mal, dis donc, hein.
5: C'est quoi, c'est parce qu'on fait une petite gamelle le soir en plus.
3: Ah, oui. C'est ta gamelle, la fameuse.
5: C'est les restes, quoi. C'est un peu comme un clébard, quoi. On pense qu'il y a reste.
0: Une paupiette pour un clébard, c'est pas mal, hein. Karim, une paupiette, c'est une espèce de. J'explique pour Karim ce que c'est une paupiette, c'est une espèce de truc rond.
4: Ouais.
5: Avec de la viande entourée d'une viande.
0: Ouais, c'est ça, c'est de la viande avec truc rond.
1: Ah, ouais, il y a plein de ficelles, c'est trop chiant.
0: Oh là là,
2: relou.
3: T'as un mytho Rémi, si tu l'as devant tes yeux, tu manges. Hein.
1: Une paupiette, là. Waouh, une petite paupiette.
3: Ah,
1: voilà,
3: merci.
1: Si vous m'enlevez la ficelle, je la mange.
0: Une petite paupiette. Bon, traditionnel sandwich pour Nono, sandwich jambon. Au saumon. Ah, sandwich au saumon. À midi, je mangerai sur la route. Ah, tu bouffes en roulant parce que j'ai un rendez-vous, elle nous dit. T'es overbooké, Nono, là. Un filet mignon, dites donc. C'est le message du Pékeu. Mmh. Et Keitama City, elle est en train de préparer un couscous. Mmh. Et elle nous dit, elle nous invite.
2: Ah, bah,
0: on voit pas des messages comme ça. Tu vas avoir débarqué Tim et Rémi.
3: Putain, avec plaisir.
0: C'est pas un couscous qu'il faudra préparer, c'est trois couscous.
1: Ah ouais, facile.
0: Pour eux, là. Romano aura des conseils pas chers tout à l'heure. On va le retrouver pour nos conseils pas chers. Et c'est manger gratuit qu'il veut faire aujourd'hui.
3: Exactement.
0: Il veut faire manger gratuit. Vous allez comprendre comment on fait. On va voir si les Français vont nous rendre service. Préparez-vous. Sean Paul, give it up to me. Et des bisous, Rémi. On t'envoie ton mug. Comme ça, tu pourras. Tu pourras boire un coup aussi. En pensant à nous.
5: On va pas se plaindre. On va boire un café au boulot.
0: Exactement. Petit café en pensant à nous. Sean Paul et l'horoscope de l'amour qui arrive sur Sky.
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0: tiens, on va parler de vos applis. Vous avez combien d'applis sur votre téléphone et combien d'applis vous utilisez?
1: Ouais.
0: Parce qu'en ça, on a tous plein d'applis. Moi, j'ai des pages d'applis. Ouais. J'en utilise 2, 3, 4 par jour.
1: Mais t'as toujours de la place dans ta mémoire?
0: Bah ouais, j'ai acheté un...
2: Un grand téléphone.
3: T'as acheté
0: Oui, j'ai acheté de l'espace sur mon cloud.
1: Ah ouais, okay.
2: Cloud. Donc, il paye tous les mois pour avoir de la place en plus.
0: Ouais, donc je peux charger les photos, les
3: charger.
0: Donc on va reparler de ça et on va vous offrir l'iPhone 18. 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
1: Ouais.
0: Demain.
1: Ouais.
0: Vous gagnez les 18 000 euros, vous faites 19 500 balles comme ça en 2 jours.
1: C'est ça.
2: Même pas, en 24 heures. Ouais.
0: C'est en 24 heures.
2: Magnifique.
0: Autant. Donc allez-y, 18 au 7 20 20. Et on va faire un tour sur notre téléphone. Et on va faire un truc à la con avec Siri ce matin. On va réveiller les gens avec Siri. On va voir si leur commande d'iPhone est arrivée.
2: Ouais.
0: Vous nous laissez les numéros. C'est pour le réveil de Star qu'on fera tout à l'heure, juste après, juste après 8 heures. Il y a l'horoscope de l'amour qui arrive aussi là tout de suite. C'est l'heure. Tous les matins, on découvre les 12 signes et nos puissances amoureuses. Et qu'est-ce qui nous attend aujourd'hui? Des bonnes choses pour les Capricornes. On est bien, on est à 5.
1: C'est bien.
0: Et des bonnes choses pour les Lions. Vous êtes à 5 aussi, 5 sur 5. Vous allez vous rendre compte qu'on vous aime bien plus que vous l'imaginez. Vous aurez plein de preuves d'amour, plein de preuves d'amitié pour une super journée, un super jeudi. Les Verseaux et les Scorpions, vous êtes à 4 sur 5, Verseaux, Scorpions. Si vous êtes célibataire, faites-vous beau gosse aujourd'hui. Faites-vous belle gosse, parce qu'il y a des rencontres qui pourraient se faire. Et puis si vous êtes en couple, une journée qui sera très bonne, puisque ce sera placé sous le signe de l'amour avec votre chérie, de la tendresse, tout ça, amour, tendresse, tout ce qu'on aime. Les Vierges et les Béliers, vous êtes à 3. Vous saurez comment faire plaisir aux autres aujourd'hui. Pensez aux petits compliments, pensez aux petits cadeaux, aux petites attentions, aux petits coups de fil. Ferez plaisir et on vous fera plaisir aussi. 3 ouais. sur 5, c'est bien. 2, c'est pas mal, c'est pour les cancers et les gémeaux. Il y a un petit changement qui va arriver. Dans ces cas-là, faut jamais se laisser déstabiliser. En plus, c'est un changement plutôt positif dans votre vie amoureuse ou dans votre vie en général d'ailleurs. Les Balances et les Sagittaires, vous êtes à 1.
1: Ouais.
0: Si vous avez envie de dire ce que vous avez sur le cœur, bon, c'est bien, vous êtes franc. Assurez-vous quand même de bien choisir les mots pour pas vexer, pas froisser votre chérie ou alors vos amis. Et on finit avec le zéro du jour, les Poissons et les Taureaux. Il y a un petit peu de nervosité dans l'air. Donc en gros, faut pas se laisser contaminer. C'est pas vous qui êtes forcément nerveux, hein. Ça peut être les autres.
2: Ouais.
0: Dès qu'il y a un petit peu de tension, vous éloignez. Faites comme ça, vous éloignez un petit peu comme ça.
2: Voilà.
0: Et okay. Comme ça, vous êtes tranquille. Allez, dans un instant, c'est Tiako là. Juste avant 8h du matin, Tiako. Avec un album qui est de retour dans...
2: La semaine prochaine.
0: Dans une semaine.
2: Dans 8 jours, exactement.
0: Dans 8 jours, il y a l'album de Tiako. On en reparlera. On fera écouter ça sur Skyrock.
2: À fond.
0: Et là, on écoute avant 8h du matin, Mélo décalé sur Sky. Il est 7h57. On dit 8h-3.
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0: Bonne journée sur Ski.
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0: 24 sur Skyrock. Mais oui, c'est l'heure des infos de Rémi. T'es prêt Rémi? On est là, on est chaud, on est beau.
1: Toujours prêt, toujours chaud.
0: Magnifique.
1: Ouais.
0: C'est l'heure des infos. On fait le poisson d'actu. On va parler de nos téléphones et des applications qu'on a sur nos téléphones. Ouais. Ouais. Mais j'ai de plage d'appli, moi. 1, 2, 3, 4, 5, 6, 7, 8, 9.
2: Et tu te sers de
3: tu peux regrouper dans des groupes?
0: Ouais, j'ai des groupes en plus. Juste après, j'ai tous les groupes. Mais je me sers, je me sers de 3, 4 applis par jour.
3: Putain, cet été, j'ai désinstallé tous anti-Covid. C'est l'appli où t'avais ton pass sanitaire dessus.
0: Ah, je l'ai encore.
3: Ah, c'est vrai. En fait, moi, j'ai regardé et je me suis dit, bon, j'ai l'impression que ça me sert plus à grand chose.
0: J'espère. Je l'ai encore, tout anti-Covid.
3: Bah, tu peux désinstaller.
0: Bon, c'est quoi les applis les plus inutiles que vous avez sur votre téléphone? On va s'en occuper. On va balader le micro Skyrock dans la rue pour trouver des auditeurs de Sky, des auditrices de Sky. Peut-être allez. Vous, pour nous dire c'est quoi les applis les plus inutiles. Et on va jouer avec Siri tout à l'heure. On va passer un petit coup de fil. On va appeler les Français avec Siri. J'espère que Romano va se réveiller. On devait faire des conseils pas chers là tout à l'heure. Mais, a priori, ton mec dort encore,
2: a priori, ouais.
0: Je sais pas ce que et tu lui as fait cette nuit,
2: rien.
0: Mais il a du mal à se réveiller.
2: Ouais.
0: Romano, il est conseillé pas cher bouffe ce matin. Donc on a plein de choses à faire. Et on a Timal à écouter dans un instant. Cicaleo. Les numéros 1 sont tous sur Skyrock. On est sur les plus écoutés en France, des plus streamés. Ouais. Le son que vous avez découvert sur Skyrock, Timal et Sicario. Et puis là, c'est l'heure des infos. Rémi, le point sur l'actu. On va démarrer par la météo pour aujourd'hui. 2 minutes pour tout savoir, les infos dans un instant, mais le temps du jour d'abord.
1: Et oui, et c'est légèrement pluvieux ce matin près de la Manche. Hein. Ce sera plus ensoleillé dans le sud-est. On a une perturbation qui apporte un ciel couvert et des pluies de la Bretagne au Nord-Pas-de-Calais. Elle va progresser, hein, cette perturbation, très lentement vers l'est du pays. Des éclaircies tout de même cet après-midi sur la pointe bretonne et le Cotentin. Et les nuages, par contre, seront de plus en plus nombreux sur le nord-ouest et sur le nord-est et les Pyrénées. Plein soleil du côté de la Méditerranée. Les températures, 12 à Lyon, 13 à Paris, à Lille, 19 à Marseille. Et cet après-midi, 18 sur la pointe du Cotentin, 20 dans le Morbihan et près des frontières du Nord, 21 en Charente-Maritime, 22 en région parisienne et dans la Sarthe, 24 en Bourgogne, en Gironde, sur le Massif central, en Alsace aussi, 25 en Haute-Garonne et en Vallée du Rhône, 27 dans les Alpes-Maritimes et 29 en Corse. La pollution, c'est plutôt bon, les indices entre 2 et 4.
0: Et toute l'actu là tout de suite sur Sky.
1: La mobilisation des pêcheurs qui s'étend en Méditerranée, 3e jour de grogne et plusieurs ports bloqués ce matin, Nice, Frontignan, 7, Fos-sur-Mer, Port-la-Nouvelle, Gros-du-Roi. À Nice, une quinzaine de pêcheurs empêchent l'accès au port aussi bien à terre qu'en mer. Ils dénoncent la flambée du prix du gasoil. Une délégation doit être reçue ce matin par la ministre de la Mer et de la Pêche, Catherine Chabot. Le gouvernement a annoncé la poursuite des aides hier jusqu'au 31 décembre. Les pêcheurs toucheront 35 centimes par litre au lieu de 25 jusqu'ici. Dispositif un peu moins généreux, mais toujours en vigueur aussi pour les agriculteurs et le secteur du BTP. Emmanuel Macron qui demande au gouvernement sa mobilisation totale sur l'approvisionnement et la maîtrise des prix des carburants. Les tarifs continuent de grimper inexorablement à la pompe. Environ 10% des stations-service se retrouvent avec une difficulté sur au moins un carburant ce matin. De plus en plus de professions s'interrogent sur des actions à mener, qu'ils soient des chauffeurs de taxi, des VTC, des infirmières libérales. Le syndicat de police Alliance Nationale annonce le lancement des Gilets Bleus. Il menace d'organiser des mouvements de protestation un peu partout et pendant de grands événements. Les psychiatres aussi sont en grève aujourd'hui. Ils pointent des annonces du gouvernement inexistantes. Incompréhension de la profession alors que la santé mentale est désignée grande cause nationale. Les syndicats parlent d'un quotidien qui n'est plus possible dans les services de psychiatrie, notamment en hôpital public. Dans le reste de l'actualité, le contrôle judiciaire de Patrick Bruel qui a été allégé. Le chanteur de 67 ans peut continuer de voyager librement hors du territoire français. Le parquet avait fait appel de cette décision prise par le juge d'instruction fin juillet. Patrick Bruel est mis en examen dans 4 affaires de violence sexuelle, des faits qu'il continue de nier fermement.
0: Et du sport, maintenant du foot.
1: Avec la Ligue Europa et ce soir c'est Marseille qui commence sa campagne européenne. Les Marseillais attendus à Istanbul pour y affronter le Beşiktaş. Ce sera 21h match bien sûr que l'on suivra dans la radio libre. Hier, Lyon a géré. Victoire sur la pelouse en extérieur en plus contre Anderlecht de Buzyn. Ça a été un peu plus compliqué pour Rennes mais qui arrive à accrocher un score nul et vierge 0-0 face à Sturm Graz.
0: Et attention, c'est le top tendance maintenant. On découvre de quoi on parle sur les réseaux ce matin, le top 3.
1: Mais Kylian Mbappé qui est au cœur d'une polémique en Espagne et en tête de votre top tendance. Il a masqué un message de soutien à Ceuta avant le match entre Elche et le Real Madrid. Les joueurs avaient reçu un t-shirt où il y avait un slogan, c'était écrit « Nous sommes tous des Ceutiens ». Qu'est-ce qu'on en dit sur les réseaux? Il a raison, il le pense par lui-même et ne fait pas le mouton comme les autres footballeurs. J'espère vraiment qu'il va avoir le ballon d'or, sinon la fin d'année va être compliquée pour lui. Ou encore tout le monde critique Mbappé alors que Vinicius et Konaté l'ont fait aussi. C'est trop facile de lui chier dessus H24.
0: Oui, c'est vrai. Mais bon, il est à la une de l'actu. Il est premier du top tendance. Il peut se consoler comme ça, Kiki.
1: Ouais.
0: Numéro 2 du top tendance ce matin.
1: Eh bien, on reste dans le sport et dans la revendication avec Teddy Riner. Il s'est exprimé et il s'est dit même angoissé par la tournure que prend le pays, notamment par la montée de l'extrême droite. C'est ce qu'il a déclaré là, à 7 mois de l'élection présidentielle. Il a dit moi, la montée de l'extrême droite, ça me fait bien plus peur que ma petite blessure à l'épaule. Hein. Moi, je propose un petit combat de judo entre Teddy et Jordan. Vous en pensez quoi?
0: Ah ouais. Ah ouais, juste pour rigoler. C'est pas
1: ça. J'en peux plus de ces millionnaires qui parlent au nom des Français alors qu'ils sont complètement déconnectés de la réalité.
0: Oh, les politiques. Ils sont... ils sont connectés.
1: Eh bien,
0: c'est
1: pas millionnaire du tout.
0: Bien, ouais, ça,
1: hein. Ou encore, lui, ça fait des années qu'il parle de politique. Vous allez voir qu'il va bientôt se présenter pour être président. Trump et Poutine vont moins rigoler.
0: C'est devenu le bar du commerce, en fait, les réseaux.
3: Ah, c'est, ouais, c'est ça, oui.
0: C'est un bar du commerce géant.
3: C'est un gros PMU, en fait.
0: C'est un super PMU. Ouais,
1: Il y avait une émission hier soir sur BFM. Là, il recevait plein de Français. Ça s'appelle Le Forum, je crois.
0: Ah, c'est abominable à regarder.
1: Non, mais j'ai regardé, moi, parce que. Putain, j'avais l'impression d'être sur Facebook.
0: Ah ouais,
1: c'est vrai. Mais je te jure.
0: Et elle a
1: l'impression d'être sur Facebook.
0: Elle est à place numéro 3.
1: Ouais, Kim Kardashian obtient 1 euro de dommages et intérêts après le braquage dont elle a été victime à Paris en 2016. Alors pour rappel, les braqueurs étaient repartis avec 9 millions d'euros de bijoux. Elle a été ligotée, bâillonnée, insultée. Elle a eu la peur de sa vie. Elle a reçu 1 euro. Bah, c'est vraiment une bouffonne.
0: Bah non,
1: 1 euro, j'espère qu'elle.
0: La pauvre.
1: La pauvre. 1 euro, j'espère qu'elle va pas tout dépenser d'un coup. Hein.
0: Oui.
1: Ou encore, en plus, je crois que tous les bijoux ont pas été retrouvés. Ils sont trop forts, les parfums braqueurs.
0: T'as bien fait de porter plainte, Kim Kardashian.
1: Ah ouais.
0: 8h10 sur Skyrock. Combien t'as d'applis sur ton téléphone, Rémi? Et combien t'en utilises?
1: Je sais pas combien j'ai d'applis, mais j'ai 4 pages, moi.
0: Attendez, sur une page, il y en a 1, 2, 3, 4. 1, 2, 3, 4, 5.
2: Non, mais
0: 5,
2: tu peux trouver
0: 6.
2: Dans les réglages combien t'en as en tout.
1: Donc ça fait 24. Donc j'ai 4 pages, 6 fois 4, 24.
0: Ouais, putain, moi j'en ai beaucoup plus que ça. Hein. Ah non, t'en as 24.
1: Ah bah non, 24 fois 4.
0: 24 fois 4.
3: On est comment sur les mathématiques?
0: On est très fort en mathématiques, ouais.
1: Bah non, mais ça fait à peu près 100, quoi.
0: Qu'est-ce que j'ai?
3: Tu vas dans réglage général.
0: Réglave.
3: Réglave.
0: Tu vas dans réglage. Je tape réglave. Ça marche pas.
3: Voilà. Moi j'ai réglage, mais j'ai pas réglage.
0: Réglave, ça marche pas.
3: Attendez, je vais le dire en français. Vous allez dans réglage, dans général et dans information.
0: Merci.
3: Information. Voilà.
0: Bon, moi
3: tu as le nombre d'applications que tu as sur ton téléphone.
4: Il y a marqué application et le numéro.
0: Je suis allé sur quoi?
1: Ah, j'en ai 79, moi.
0: Je suis allé sur Skyrock. Je suis allé sur météo. Ah oui, j'aime bien regarder la météo. Mais je regarde la météo dans les pays étrangers. Je sais pas pourquoi.
3: C'est super, en tout cas.
0: Ça ne sert à rien. Safari, je suis allé sur Safari.
3: Ouais.
0: Je suis allé où? Skyrock. Les podcasts d'Apple. Je suis allé où encore?
3: SMS, non?
0: SMS. Oui,
3: Time.
0: Téléphone aussi. Ouais. Tout ça. Bon, on va voir les applis les plus inutiles que vous avez dans votre téléphone. Vous nous dites combien vous avez d'applis. Il y a Marwan du 13 nous dit, moi j'ai 7 applis de rencontre sur mon téléphone. T'es un ouf, Marwan.
3: C'est
0: 7 applis de rencontre. Carpe Diem nous dit, moi j'en ai 47 applis. Ah, t'as fait le compte toi aussi. Et j'en utilise que 4 tous les jours. Bah, dis-nous celle que tu utilises. 153 applications dans mon téléphone, nous dit Jess. Bon, on en reparle tout de suite. On va parler de nos téléphones. On fera le réveil de Star avec Siri. On va envoyer Siri réveiller les Français ce matin.
3: Allez.
0: Pour leur annoncer une bonne nouvelle, il faut qu'ils viennent chercher leur iPhone et le payer. C'est un peu comme les conseils pas chers de Romano, en fait.
2: C'est ça.
0: Et puis là, on va vous offrir de l'argent. De l'argent à gagner. Demain, il y aura 18 000 euros. Envoyez 18 au 720, d'ailleurs.
3: Oui.
0: Demain, 18 000 euros à gagner. Et là, tout de suite, bah, c'est facile. On vous appelle, vous répondez Skyrock et vous gagnez 1500 balles.
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0: Alors, 1500 euros à gagner. On embrasse tous ceux qui ont gagné cette semaine. Pouria dans le 64, Aline dans le 90 à Belfort, Matine dans le 18 à Bourges, Cécilia du 60, Hicham du 84 à Avignon, Nicolas de Touflers dans le 59, c'est hier matin. Et là, on va appeler dans le 94.
3: Allez,
0: Écoutez Skyrock, vous êtes dans le 94, il y a 1500 euros à gagner. Et on a tiré la famille Lelon. Bonjour Madame Lelon.
6: Allô.
0: Bonjour Aurélia.
6: Ah putain, c'est une blague.
0: Ah non.
3: Ah du tout.
0: Ah, non Aurélia. Non, c'est pas une blague, c'est même très sérieux. Il y a 1500 euros à gagner Aurélia, on est en direct à la radio.
6: Oui.
0: Oui. J'ai une question à te poser Aurélia. Pour gagner 1500 euros, il faut que tu me dises quelle est ta radio préférée. Et c'est pas une blague Aurélia, attention.
6: C'est Skyrock.
3: Et oui.
0: Et tu vois que c'est pas une blague, parce qu'en direct sur Skyrock ce matin à 8h13, tu gagnes 1500 euros, Aurélia.
3: Bravo, Aurélia.
0: Bravo.
3: Bien joué.
6: Et j'en avais grave besoin, en plus. Franchement, j'en avais grave besoin.
3: Et bah, parfait.
0: Et bah, tu vois, on arrive au bon moment, Aurélia.
3: Ouais.
0: 1500
6: beaucoup,
0: euros
6: en tout cas.
0: Qu'on va t'envoyer dans le 9-4.
6: Merci beaucoup, vous êtes les meilleurs. Merci beaucoup.
0: Merci Aurélia, c'est vrai, ça, c'est bien.
6: Et là, c'est au travail, là, il y a tout le monde qui a entendu.
0: Bonjour les collègues. Oh, ils t'applaudissent derrière, bravo.
3: Bravo.
0: Tu bosses dans quoi, Aurélia, toi?
6: Merci.
0: Tu bosses dans. C'est quoi ton boulot?
6: Je suis gestionnaire commercial.
0: D'accord, gestionnaire commercial. Et dans quel domaine?
6: Je fais de la comptabilité dans une grande surface.
0: D'accord. Compté, okay. Et c'est qui? C'est tous les collègues de la grande surface qui t'applaudissent derrière?
6: Ils sont pas tous là, mais oui. Ouais.
0: T'inquiète, les autres, ils vont appliquer vite fait là. Ouais, elle a gagné 1500 euros, Elia.
6: Ouais, je vais tout leur donner carrément. Oh,
0: il y a un petit verre à gratter là, peut-être aujourd'hui pour les collègues là.
6: Ah, jamais.
3: Très généreuse.
6: Même le resto du midi, ça y est, c'est mort, j'ai rien du tout. Un café à 40 centimes.
0: Bah, un petit café, c'est déjà pas mal.
2: C'est gentil déjà.
0: Tu vas faire quoi avec tes 1500 euros, tu sais déjà?
6: Je sais pas, je vais en avoir besoin là pour meubler mon nouvel appartement parce que j'ai galéré là ces dernières années, donc ouais, franchement c'est cool.
0: Eh ben, on est content de te faire plaisir, Aurélia, tu vas avoir un appartement beau gosse, c'est bien.
6: Merci beaucoup.
0: Des gros bisous, t'habites où? Je t'ai pas demandé dans le 9-4.
6: J'habite à Nogent-sur-Marne.
0: Eh bien, Nogent, 1500 euros qui arrivent très vite. C'est les tiens, Aurélia, ce matin sur Skyrock.
6: Merci beaucoup, merci.
0: Ben, merci à toi. 1500 euros à gagner, mais c'est pas fini, on recommence dans moins d'une heure. Et demain, il y a 18 000 euros avec la chance que t'as, Aurélia. Tu vas peut-être gagner les 18 000 balles.
1: Qui sait?
6: Bah oui, pourquoi pas.
0: C'est quoi ta grande surface? Il y a des auditeurs qui veulent venir te voir pour se faire payer un café. Il y a Aurélien qui nous envoie un message, auditeur de Skyrock, qui dit c'est quoi sa grande surface? Tu es dans le 9-4 pour se faire payer un café?
6: Non, je ne dis pas, c'est dans le 9-3 en plus, je travaille.
0: D'accord, ok. Bon, représente le 9-4, le 9-3 et 1500 euros pour toi. Des bisous, Aurélien.
6: Merci beaucoup, les gars, merci.
2: Bisous.
0: Bisous et belle journée à toi.
6: Bisous,
0: ciao.
6: Merci.
0: Ciao.
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0: 8h18 sur Sky. Et c'est quoi les applis les plus inutiles que vous avez? On est allé dans la rue avec le micro Skyrock, ouais. Et on est allé vous le demander. Et on est allé aussi sur les réseaux pour voir qu'est-ce qu'ils disaient les gens. Application de rencontre alors qu'on est en couple, ils disent. Oui, en plus ça peut générer des embrouilles dans le couple. Des grands problèmes. T'as pas d'appli de rencontre sur ton téléphone?
1: Ah non, pas du tout.
0: Non, c'est bien. Parce que tu as une femme, je te le rappelle.
1: Exactement. Ah ouais, j'étais pas au courant.
0: Il y a plein de jeux aussi auxquels on joue plus sur les téléphones, je sais pas si vous avez remarqué. Et le mieux, c'est les applications pour faire du sport.
2: Ah oui, non, mais c'est clair.
1: Ah oui.
0: Tu les télécharges. Et quand tu les télécharges, tu te dis, ça c'est bien, j'ai fait un truc bien aujourd'hui. Le problème, c'est que tu les utilises
1: pas le sport,
0: jamais.
1: T'as que la pluie.
0: Jamais. Rien que de l'ouvrir, moi, rien que d'appuyer dessus, ça me fatigue.
3: Moi ça me fait du ménage, là j'avais Fitness Park, là je vais le supprimer tout de suite.
0: Pourquoi tu as l'utilisé jamais?
3: Je suis plus abonné à la salle.
1: Ah ouais puis,
0: Il n'a pas que sont en train de faire du tri. Dans l'équipe vous êtes en train de faire du tri, on fait tous du tri. Et on est allé dans la rue avec le micro Skyrock pour vous demander c'est quoi les applis les plus inutiles que vous avez sur votre téléphone. Écoutez bien les réponses.
4: Alors l'application la plus inutile que j'ai sur mon tel, c'est pour pas utiliser son tel. Du coup le but, c'est que j'utilise l'appli, plus l'arbre y pousse. Et du coup, ça te fait pas utiliser ton téléphone vu qu'il faut pas l'utiliser pour que l'arbre y pousse. Mais j'ai jamais utilisé l'application, donc finalement, ça a servi à rien du tout.
0: Je comprends pas tout avec l'histoire de l'arbre, tout ça, mais je connaissais pas moi cette appli.
2: En fait, ton arbre y pousse, moins tu utilises ton téléphone, donc ça doit être pour les accros.
0: C'est l'inverse. C'est plus moins tu l'utilises, plus l'arbre y pousse.
2: Ouais, c'est pour inciter les gens
3: c'est pour
2: à
3: voir son arbre pousser. Moi, j'avais une application, c'était un œuf, et il fallait taper sur son téléphone 10 000 fois pour voir ce qu'il y avait dans l'œuf.
0: C'est intelligent, ça, c'est pas mal, comme appli là. En effet, elle est inutile, mais c'est marrant. On a quelques d'autres avec une application inutile, c'est quoi?
5: L'application la plus inutile sur mon téléphone, c'est l'application Boussole. Parce qu'en fait, ça va à quoi? Genre, vraiment, ça va à quoi? À part que tu vas aller naviguer où même? Enfin, c'est vraiment inutile.
0: C'est vrai, à quoi ça sert l'application Boussole?
6: Savoir où est le nord, le sud, l'est, ouest.
0: Oui, non, mais je
3: c'est
0: sais.
3: C'est vrai qu'on est tous les jours en plus.
0: Je connais le principe d'une boussole, Théo, je sais.
1: Non, on rappelle un peu.
0: Mais t'as Google Maps, tu vas pas te perdre dans une forêt.
6: Et puis eux,
1: s'il n'y a pas de réseau, c'est pratique.
0: D'accord, toi t'aimes bien l'application Boussole,
1: t'as
0: Théo.
1: Pris pour un con, moi.
6: Ah, je peux m'en servir, pour regarder l'étoile polaire, par exemple.
0: Ah, d'accord, quand tu regardes les étoiles.
2: Ouais, les étoiles, c'est pas con.
0: Après, t'as des applications où ils te disent quelles sont toutes les étoiles.
6: Aussi, oui, c'est aussi, vrai. Ouais,
0: l'autre jour, moi j'ai halluciné, je vois 5 étoiles ou 6, 7 étoiles alignées. Je me dis, putain, mais c'est quoi ces étoiles, elles sont toutes alignées? En fait, c'est les satellites d'Elon Musk.
6: C'est ça. Parce que son but, c'est que justement tous les satellites, les siens, Elon Musk, soient alignés à chaque fois.
0: Donc j'ai halluciné.
6: C'est
0: bizarre, c'est quand même toutes ces étoiles alignées. En fait, c'était les satellites de Musk.
6: Mais alors, il y a une différence entre des étoiles et des satellites. Pardonne-moi, dit Foul.
0: Non, ça a la même gueule.
2: De loin, non.
0: Ça brille.
6: Mais pas du tout.
1: Non, de loin,
6: ça clignote, les satellites.
0: Moi, ils clignotaient pas.
6: Mais en fait, c'était peut-être des ovnis dans ce cas-là.
0: Non, c'est toi qui crois que ça clignote parce que tu clignes des yeux.
6: Ah, c'est pour ça.
0: C'est un truc de
6: ouf. Mais personne ne me l'a jamais dit aussi.
0: Je te le dis.
6: Il n'y a pas une lumière en tout cas.
0: une autre application inutile que vous avez installée.
7: Moi, la pire application que j'ai sur mon téléphone, c'est Poop Map. Dans le fond, c'est une map pour dire où est-ce que tu as fait caca dernièrement. Puis tu peux partager avec tes amis des notes, la salubrité de l'endroit, savoir si c'était bien ton caca.
0: Ouais, c'est vrai, c'était bien.
6: Tu peux partager avec tes amis.
0: On a même des Québécois qui écoutent Skyrock.
6: Ouais, c'est stylé. Trop bien.
0: Poop Map.
6: Poop Map, je l'avais un moment. Avec mon groupe de potes, et en fait, dès que tu défèques, tu dois dire le lieu où tu as déféqué et tu dois noter aussi ton petit caca.
2: C'est marrant, ça, je trouve.
6: C'était marrant, ouais. Mais au bout d'un moment, tu sais, ça a tenu 2 semaines et plus personne l'utilisait, donc bon.
0: Oui, demandez-vous pourquoi d'ailleurs. et une appli, la pire appli pour notre auditrice ce matin.
8: Pour moi, la pire application que j'ai sur mon téléphone, c'est Pronote. Mais premièrement, c'est inutile pour moi cette année. Je n'ai pas d'école, j'ai ni alternance et j'ai des sales notes, donc c'est un peu chiant de les avoir sur mon téléphone.
0: Oui, c'est vrai que c'est pas forcément une appli qui te donne des bonnes nouvelles. C'est comme l'appli de la banque, parfois. Tu l'ouvres et tu te dis j'aurais mieux pas fait de l'ouvrir. Merci Alicia, on vient à votre contact dans la rue, partout. Vous voyez le micro Skyrock, vous répondez, on retrouve le matin et dans un instant, on a un téléphone et on va jouer avec. C'est l'heure du réveil de star. On a mis Siri dans le réveil de star. Siri qui va faire un peu comme Romano.
6: Oui.
0: Même Siri est contaminé, même Siri est radine ce matin. Avec l'iPhone 18 qu'on vous offrira dans la journée. Envoyez 18 au 720. Et le réveil de star avec Siri, c'est juste après Tame Impala et Jenny pour Dracula sur Skyrock. Dans mon

0: Sur Skyrock, c'était Tame Impala et Jenny à 8h25. On est en train de préparer le réveil de Star dès qu'il est prêt.
1: Ouais.
0: On l'écoute, restez bien sur Skyrock. On se passe ça juste après 8h30.
1: Yes.
0: On appelle les numéros que vous nous avez envoyés et on met Siri dans le téléphone.
1: Ouais.
0: À mon avis, ça va être marrant. C'est avec l'iPhone 18. Enfin, une petite blague.
1: Ça va être
0: avec
1: rigolo.
0: L'iPhone 18, parce qu'on aime bien pranker, parce qu'on est rigolo dans le morning.
2: Mais oui.
1: Les gens, ils vont pas capter.
0: Bon, réveil à vous. Bonne chance pour les 18 000 euros que vous gagnerez demain. 18 au 7 20 20. Envoyez 18, vous gagnez l'iPhone 18. J'en parlais il y a un instant.
2: Ouais.
0: Il est à gagner. Il est pour vous. Et on va parler des bêtises des enfants. Tiens, envoyez-nous vos messages d'ailleurs. Si vous avez des enfants qui font des bêtises, ou si vous venez de vous souvenez de vos bêtises à vous,
1: ouais.
0: On va parler d'une petite bêtise là maintenant. Et on va vous faire écouter aussi l'émission Appel d'urgence. On l'a pas en France, c'est une émission belge avec un numéro d'urgence et les gens appellent.
3: Bonjour, il y a une araignée à la maison, qu'est-ce que je peux faire?
1: Non, mais c'est exactement ça.
0: Mais c'est ça,
1: c'est totalement ça.
3: Oui, qu'il y a une grosse
1: ils
3: bête.
1: Ils sont un peu neuneux, les Belges.
3: Mais qu'il y a une araignée, elle est là,
4: bonjour.
3: Elle est sur le mur et vous imaginez pas ce qu'elle fait? Elle est en train de marcher.
1: Donc comme ça va, des fois il y a des gens qui appellent pour savoir quelle heure il est.
3: Oui, bonjour, ah ouais. Quelle heure est-il? Oui, j'ai fait des pâtes, combien de temps on les laisser dans l'eau?
1: Exactement ça.
0: Bon, à l'appel d'urgence, il y a une femme qui a appelé la police pour savoir ce qu'elle devait faire avec son enfant de 7 ans.
2: Ouais.
0: On va vous faire écouter ça dans un instant parce que ça vaut le détour. Mais avant ça, on va parler des bêtises des enfants. Et justement, vous avez des enfants, vous avez été enfant, tout le monde peut jouer. Quelle est la bêtise la plus courante chez les enfants lorsqu'ils sont tout seuls à la maison ou sans surveillance?
1: Fumer des clopes.
0: Quelle est la bêtise la plus courante chez les enfants? D'après vous, vous avez la bonne réponse.
2: Ça,
1: ah, mon frère, il l'a fait.
2: Moi aussi, je l'ai fait.
0: Tiens, on va voir la liste que vous nous avez, même si, allez-y au hasard, hein. La petite liste que vous allez nous faire, on va voir ce que vous proposez. Bah, sortez des bêtises à vous ou des bêtises qu'ont fait vos enfants.
1: Ouais.
0: La bêtise la plus courante pour gagner votre pack morning ce matin.
1: Oui,
0: et peut-être l'iPad qu'on vous offrira en plus à la fin du morning à 9h30. Donc vous serez dans le tirage au sort. Le pack morning, il est pour vous. Appli Skyrock pour envoyer vos messages. Top pour les messages. Et si vous n'avez pas l'appli, bah, téléchargez-la. Et si vous n'avez pas le temps, vite au 41759 pour envoyer vos messages aussi. On vous retrouve en direct tout de suite. On va découvrir la pire bêtise. Enfin, la bêtise la plus courante, pas la pire. Hein. La plus courante chez les enfants. J'ai une petite bêtise, mais c'est rigolo.
1: Oui.
0: Allez, les 8h27.
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0: 8h33, J-1 avant vos 18 000 euros. Et les bêtises, on fait des bêtises ce matin, c'est bien, avec Christelle. Oui. Bonjour Christelle.
38: Bonjour,
0: bienvenue sur Skyrock, Cricri. Alors Christelle, on fait des bêtises?
38: Ah bah oui, quand il n'y a pas les parents, qu'est-ce qu'on fait? Bah on mange tout ce qu'il y a dans les placards.
0: Oui, alors je précise que tu as 43 ans.
38: Voilà. Oui, c'est ça.
0: Salut Christelle, bienvenue à toi sur Skyrock. Tu gagnes, oui. C'est des petites bêtises. Hein, ça. Là, on est sur les petites bêtises. La principale bêtise, la plus courante chez les enfants, quand ils sont seuls à la maison et sans surveillance, ils mangent des bonbons et des gâteaux et des sucreries en cachette.
38: Ouais. Voilà, tout ce qu'ils n'ont pas le droit.
0: Mais exactement. T'as des enfants, toi, Christelle?
38: Oui, j'en ai 3, mais ils sont grands. Hein.
0: Ah, ils ont quel âge?
38: Alors 25, 21 et la dernière elle aura 18 ans en octobre.
0: Ah oui, donc là c'est quoique.
1: C'est encore des bêtises.
0: Ouais, oui, ça fait des bêtises encore. C'est quoi la plus grosse bêtise qu'ils ont fait, enfin la plus grosse bêtise de tes enfants, toi Christelle?
38: Quand ils étaient petits?
0: Oui.
38: Ouais, parce que grand, il m'en a fait une belle. Mais.
0: Vas-y. Évidemment, ça nous donne envie. Quand tu le dis comme ça, nous, on a envie de savoir.
38: Alors, moi, il a eu son permis en octobre. Et il l'a perdu en novembre avec 5 km au-dessus en
0: bus. Ouais, puis bravo à lui. Un fidèle des infos de Rémi.
2: Ah ouais.
0: Tu vois, voilà, Rémi,
38: tu as un fan. Il a fait fort.
3: Ah ouais, tu sais qu'il m'est arrivé presque pareil, moi.
0: Bah attends, étonnant.
3: Presque étonnant. J'ai eu mon permis à 18 ans, à 19 ans, je l'avais plus.
0: Eh ben bravo.
2: Ah là là.
38: Ah bah moi, un mois, il a fait un mois, c'est encore pire. Hein.
0: Et tu lui diras qu'il est plus fort que Rémi des infos.
3: Ouais. Ah ouais, bravo. Ah mais attends, parce qu'il avait 6 points, moi, à l'époque. Je suis un vieux, moi, j'en avais 12.
38: Ouais, mais bon, c'était tribunal quand même. 50
0: km
38: au-dessus, c'était tribunal carrément.
0: Ah, bah oui, c'est beaucoup. Ouais. Ouais, super surprise. Ouais, t'aurais préféré qu'il bouffe des sucreries, hein.
38: Oui, puis en plus, il a annoncé ça le jour de l'anniversaire de son père. C'était la nuit d'anniversaire de son père.
2: Bon anniversaire, papa.
0: Bon anniversaire, papa, ouais. T'as gagné ton pack morning ce matin, Christelle.
38: Super, c'est super. Merci beaucoup.
3: Bravo, Christelle.
0: On va te l'envoyer à la maison. Le pack morning, c'est parti. T'habites où? Comment s'appelle ta ville?
38: Alors, ça s'appelle Saint-Jumalmont, c'est à 20 minutes de Saint-Étienne.
0: Oh, je connais, ouais, Saint-Jumalmont.
38: Oui, c'est ça.
0: C'est joli comme tout.
3: Est-ce que c'est près de Saint-Chamin?
0: Non, c'est pas du même côté, c'est plus au sud.
3: Ok. C'est pas à côté de Saint-Chamin.
0: Non, pas à côté de Saint-Chamin. Bisous, Christelle, et reste à l'écoute parce que c'est à l'heure à 9h30 à la fin du morning, tirage au sort pour gagner l'iPad.
2: Ouais.
0: Dans un instant, une maman exceptionnelle qu'on va retrouver. Une maman qui appelle numéro d'urgence en Belgique. Ce sera juste après nos infos et on est prêt pour le réveil de Star. On va l'écouter, le réveil de Star de ce matin avec Siri. On va vendre des iPhone 18 bien chers, on va voir si ça marche. Mais avant ça, et avant Mauvais Joe et Gims, vive la monnaie. C'est Rémi pour les infos. Eh oui, t'es content, t'as des fans qui font comme toi en voiture.
3: Mais bravo.
0: Félicitations. Les infos, c'est parti avec la météo tout de suite.
3: Ouais, c'est légèrement pluvieux ce matin près de la Manche, plus ensoleillé si vous êtes dans le sud-est. C'est une perturbation qui apporte un ciel couvert avec un peu de pluie de la Bretagne au Nord-Pas-de-Calais. Et puis ça va progresser très lentement vers l'est du pays. Quelques éclaircies cet après-midi sur la pointe bretonne et le Cotentin, mais les nuages seront de plus en plus nombreux sur le nord-ouest, sur le nord-est ainsi que sur les Pyrénées. Par contre, du soleil, en veux-tu, en voilà. Près de la Grande Bleue, les températures 12 à Lyon, 13 à Paris, à Lille, 20 déjà à Marseille. Dans l'après-midi, entre 18 et 29, 18 sur la pointe du Cotentin et 29 en Corse. La pollution, c'est plutôt bon, les indices entre 2 et 4.
0: Voilà, vous avez la pollution, maintenant les infos, c'est parti.
3: Bah, troisième jour de grogne pour les pêcheurs et on a plusieurs ports bloqués ce matin, donc la mobilisation s'intensifie. C'est le cas à Nice, à Frontignan, à Sète, à Fos-sur-Mer, à Port-la-Nouvelle et au Gros-du-Roi. Une quinzaine de pêcheurs à Nice qui empêchent l'accès au port, là aussi bien en terre qu'en mer. Ils dénoncent bien sûr la flambée du prix du gasoil. Une délégation sera reçue ce matin par la ministre de la Mer et de la Pêche, Catherine Chabot. Le gouvernement annonce la poursuite des aides jusqu'au 31 décembre. Les pêcheurs toucheront 35 centimes par litre au lieu de 25 jusqu'ici. Des aides aussi qui restent en vigueur pour les agriculteurs et le secteur du BTP. Le projet de loi casseur-payeur présenté hier en Conseil des ministres, le texte prévoit que chaque personne qui participe à des dégradations paye pour les réparations. Mesure qui fait écho aux célébrations de la victoire du PSG en Ligue des Champions. Des violences avaient été commises ainsi que des destructions de vitrines et de mobiliers urbains. 190 hectares de forêt brûlés dans les Landes. Feu fixé à ce stade. L'incendie s'est déclenché dans un parc photovoltaïque et il s'est propagé rapidement sur les communes de Lué et Labouère. 250 pompiers mobilisés, 3 légèrement blessés. Le trafic SNCF est interrompu entre Bordeaux et Dax. L'engouement immense et inattendu, faut bien le dire, autour de la venue du pape Léon XIV à Paris. Déjà près de 600 000 inscrits, c'est le maximum pour la messe géante organisée place de la Concorde. Ce sera le 26 septembre. Les autorités vont élargir le périmètre d'accès, pas le choix. Plus de 8 000 demandes par jour sont effectuées sur une plateforme prévue à cet effet. La circulation sera totalement fermée, bien sûr, place de la Concorde et avenue des Champs-Élysées. Mais en plus, on va fermer la place de l'Étoile et l'avenue de la Grande Armée.
0: Et attention, le sport tout de suite, l'Europa League.
3: Et oui, avec Marseille ce soir qui entre de plein pied dans la Ligue Europe. La première journée, Marseille-Beşiktaş, ce sera à 21h. Ce sont les Marseillais qui sont en déplacement à Istanbul, en Turquie. Et donc, soyez bien au rendez-vous. On suivra tout ça dans la Radio Libre. Hier, Lyon a battu Anderlecht 2-1. Un peu moins de chance pour les Rennais, malheureusement, qui n'ont pas signé de défaite. Mais le match nul, vierge même, 0-0 contre Sturm Graz.
0: Merci Rémi, les infos reviennent tout à l'heure, il y a la compile de l'actu qui arrive.
3: Bah oui, on va faire une compile de personnes qui se sont fait choper en train de manger au volant.
0: Mais tu penses qu'à ça toi? Manger, j'ai l'impression qu'on a fait 3 repas depuis ce matin.
3: C'est rien mieux quand j'aurais mangé mon bol de céréales.
0: Tout à l'heure on parlait de notre repas de midi, maintenant tu nous fais une compile avec les gens qui mangent au volant.
4: C'est très bien Rémi, c'est très bien.
3: Ah oui, bah en même temps manger fait partie de notre vie, de notre quotidien.
4: C'est vrai, si on mange pas, on meurt.
2: La tienne, ouais.
0: Eh bien, on apprend des trucs, je vous le dis, tous les matins sur Skyrock, c'est bien. Là, on va retrouver, on va retrouver la dame belge qui appelle le numéro d'urgence.
4: Ouais.
0: Eh oui, le numéro d'urgence. Bon, les appels sont enregistrés et c'est des keufs ou des pompiers qui répondent.
4: Ouais.
0: Écoutez bien pourquoi elle appelle. Elle est exceptionnelle.
6: J'aimerais laisser mon enfant tout seul ce soir parce qu'il n'y a personne qui peut le garder.
0: Bah, oui, que j'aimerais laisser mon enfant tout seul ce soir parce qu'il n'y a personne qui veut le garder. Moi, je vais aller en teuf, je vais aller en boîte.
6: Est-ce qu'il peut rester tout seul à partir de 7 ans ou
0: sept
6: pas
0: ans.
7: Il a 7 ans, votre enfant.
0: Oui, 7 ans.
6: Oui, il vient d'avoir 7 ans, mais il est mature pour son âge. Mais bon, c'est vrai qu'il n'a pas encore de GSM.
7: On laisse pas son enfant de 7 ans tout seul.
0: Oui, il n'a pas encore de GSM, c'est le téléphone portable, ils disent comme ça, les Belges. Qu'il n'a pas de GSM. Mais qu'il est très mature pour son âge. 7 ans, l'enfant, 7 ans. Le mec, au bout du téléphone, il est lucide.
7: Ça va de soi, c'est pas que si c'est autorisé ou pas, je sais pas, mais.
6: Mais j'ai des collègues qui l'ont fait.
0: Bah oui.
7: Bah, c'est pas parce que quelqu'un souhaite d'un pont qu'il faut faire pareil.
8: Voilà.
7: Moi, je trouve pas ça très, très logique, non?
0: Bah oui, hein. Mais écoutez, l'argument, quel est l'argument qui tue, là?
6: Il y a des enfants qui sont très autonomes, hein.
7: Donc, oui, ok, mais s'il se passe quelque chose, c'est ça, hein. On sait jamais, il peut y avoir le feu.
0: Mais attention, pourquoi elle pose la question, hein?
6: Parce que sur des groupes de Facebook, ils disent.
7: Mais c'est pas sur Internet, madame, quand on fait un enfant, on sait très bien qu'à 7 ans, on le laisse pas tout seul chez lui.
0: Non,
7: chez soi.
0: Ben non, regardez sur les groupes Facebook que les gens y disent. Et l'argument ultime, écoutez ce qu'elle a dit.
6: Dans le monde, il y en a qui se débrouillent. Hein. Il y en a qui se débrouillent.
7: Enfin, c'est okay. Impressionnant. Écoutez, c'est impressionnant, madame. Écoutez,
6: les enfants asiatiques sont assez indépendants.
7: Vous savez quoi, madame? Moi, je vais signaler les faits ici à la zone de police. Je vais faire un sacré rapport.
0: Elle a bien fait d'appeler, elle. Tient.
4: Ah bah ouais, elle se retrouve avec un signalement, la pauvre. Oui. Enfin, la pauvre.
0: Bon, que les enfants asiatiques, hein, ils sont indépendants. Hein. Parce qu'ils sont pas comme nous, hein, mais ils sont indépendants que nous, les Belges.
8: Elle, elle appelle, mais elle est déjà convaincue par sa réponse.
4: Ouais,
0: elle a très envie d'aller en soirée, la dame. Et écoutez, la fin de la conversation, la dame, elle est pas contente du tout de comment elle a été reçue.
6: En fait, j'aurais pas dû être honnête avec vous.
7: Bah, c'est pas ça, madame, il y a des nounous, donc il y a pas d'excuse. Quand on fait un enfant, madame, on l'assume. Bah, d'accord.
0: Que j'aurais pas dû vous appeler.
8: Hein, qu'il faut assumer l'enfant.
0: Que je ne suis pas du tout satisfait de votre réponse, que je vais mettre un avis Google.
4: Un avis, ouais.
0: Sur les appels d'urgence, que je suis pas satisfait, hein. C'est pas bon, ça. 8h42, dans un instant, réveil de star sur Skyrock.
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0: de la Monnaie sur Skyrock, c'était Gims et Mauvais Joe à 8h45. C'est l'heure du réveil de star. On va retrouver Siri. Dans le réveil de star, on a réveillé des gens avec Siri. On a réveillé Annick et Patrick. Merci pour les numéros que vous nous envoyez. Vos applis les plus inutiles, on en reparlera tout à l'heure. Et puis votre iPhone 18, vous allez le gagner ce matin sur Skyrock.
1: Ouais.
0: Tiens, juste avant le réveil de star, les bêtises des enfants. Il y en a des sympas que vous nous avez envoyés là. Tonio qui nous envoie un message à 29 ans. Ma fille a fait une dinguerie la semaine dernière. Elle a joué à la maîtresse en prenant la portière de ma voiture pour un tableau d'école. C'est bien. Non mais c'est bien, ça veut dire qu'elle sera peut-être prof quand elle sera grande.
2: Peut-être. Oui.
0: J'espère que tu l'as pas engueulée. Hein.
2: Ah bah non.
0: Après, je sais pas avec quoi elle a écrit. Elle a écrit avec de la craie. Bon, ça part sur la voiture, la craie.
2: Ouais, ça part. Par contre, si elle a écrit avec un outil en fer, c'est mort.
0: Ouais. Et avec un marqueur, ça part ou pas?
2: Ah, je pense pas. Je sais pas du tout ça.
0: Elle est super.
1: Ça dépend s'il est indélébile.
0: Comme toi.
2: Alors, en général. Oui, ah, j'adore.
0: Ça m'a échappé.
1: Bon,
0: c'est
1: bon, débile. Eh, écoute, c'est pas grave. J'ai adoré ce moment, perso.
0: Oui, moi aussi. Qu'est-ce que vous faites comme bêtises? T'as des bêtises que t'as fait, Tim?
3: Bah, moi, je mangeais beaucoup, en fait. Dès que mes parents, ils étaient pas là, je rentrais plus tôt. Mes parents, ils finissaient tard le boulot. Moi, je rentrais des cours, je sais pas, à 16h30. Bah, je prenais mon goûter, un goûter XXL à chaque fois. On avait un placard à gâteaux qui a fini par être fermé d'ailleurs.
0: Ah, ils ont mis un cadenas
3: et ensuite ma mère a mis. En fait, on a une vieille armoire à la maison et il y a un faux tiroir, tu vois. Genre, faut décaler un autre tiroir pour ouvrir ce tiroir-là. Et moi, je savais pas et donc ils l'ont mis là-dedans à force.
0: Ma fille a mis de la crème solaire à ses poupées, ça a taché tout le canapé.
2: Ah ouais.
0: C'est mignon. Mais ouais, mais elle a raison parce qu'il y a eu la canicule cet été.
3: Elle prend soin de ses poupées.
0: De la crème solaire sur les
3: poupées. Bien sûr.
0: Et ils sont géniales. C'est Anaïs qui nous envoie un message. Ils sont géniaux, vos enfants, là. Bon, on fait le réveil de star. C'est l'heure de passer un petit coup de fil. Enfin, on a passé un petit coup de fil à Annick et Patrick avec la voix de Siri. Est-ce qu'ils vont comprendre? Je suis pas sûr. Écoutez bien, c'est parti.
1: Allez.
0: Le réveil de star avec les numéros que vous nous envoyez. Annick et Patrick à l'honneur. Et la voix de Siri.
4: Allô, oui.
5: Allô, vous m'entendez?
4: Oui, je vous entends. Vous avez masqué le numéro. Je sais pas qui vous êtes, s'il vous plaît.
5: Bonjour. Je m'appelle Siri.
4: Cyril.
5: Oui.
4: Mais qu'est-ce que vous voulez avec moi, s'il vous plaît?
5: Tu as commandé le nouvel iPhone 18 de chez Apple.
4: Ah,
5: j'ai le colis à ton nom devant moi.
4: Moi, j'ai jamais fait une commande de Apple ou je sais pas qu'est-ce que vous parlez.
5: J'ai une commande à ton nom.
4: Vous êtes malade ou quoi?
5: Le nouvel iPhone 18 Pro est génial. Il changera votre vie.
4: Mais quoi, moi, je veux pas changer de portable. Qu'est-ce qui vous a raconté ça?
5: Quelqu'un l'a commandé à votre nom.
4: Je ne veux pas, s'il vous plaît. Premièrement, vous avez masqué le numéro. Si vous continuez, moi, j'appelle la police. Hein. J'appelle la police, hein. Elle est tout de suite là, la police.
5: La police peut vous livrer l'iPhone.
4: Mais je ne veux rien, s'il vous plaît.
5: Je suis sur la route, j'arrive.
6: Eh ben, viens me voir, espèce de gros con.
5: Je suis pas un homme, je suis une madame.
6: C'est un mec, là.
5: Non.
0: Madame.
6: Non, eh ben, c'est pas possible.
5: J'ai une commande au nom de Patrick.
6: Eh ben, c'est pas possible, je commande rien, moi.
5: Tu es vraiment insolent.
6: Mais qu'est-ce que tu dis, toi, ce connard, là?
5: Je te dis que tu es insolent.
6: Moi, je te dis que je t'emmerde. Si vous emmerdez dedans, tu vous fais pas chier. Comprenez? Eh, dégage, connard.
0: Oh. Bah, dis donc.
5: Merci le morning de Difool.
0: De rien.
5: Moi, je me casse.
0: Oui, vas-y, bah, casse-toi et tu reviendras dans la journée parce que vous gagnez vos iPhone 18 tout au long de la journée sur Skyrock.
1: Ouais.
0: Ah, c'est les amis de bonne humeur, j'adore.
2: Ah, oui.
0: On est là pour être de bonne humeur. Dans un instant, on va faire péter la banque. On va jouer avec vous juste après Beyoncé et Jay-Z.
1: Ouais.
0: Vous envoyez banque avec votre appli Skyrock, c'est gratuit. Vous laissez vos numéros, une fois un garçon et une fille. Vous allez jouer l'un contre l'autre et gagner plein de money en jouant aux auditeurs en or. C'est vous les auditeurs en or. Allez, bonne chance.

0: avait Beyoncé, oui. Jay-Z, un grand classique, déchire ce son, et en plus ça fout la pêche, il est 8h52, c'est l'heure de faire péter la banque sur Skyrock.
1: Ah, allez.
0: Ah, je sais que vous jouez en écoutant tous les matins, un jour vous vous retrouverez peut-être en direct avec nous, comme Alexis, qui représente les garçons ce matin. Bonjour, bonjour Alexis.
2: Salut l'équipe, salut Difool.
0: Salut Alex.
1: Salut Alexis. Salut
0: Alex. Alexis, tu as 29 ans, je te présente ton adversaire qu'il faut respecter parce qu'elle a 3 ans de plus que toi. C'est Alexandra. Bonjour Alexandra.
3: Salut Difool, salut Alexis.
0: Bonjour.
1: Salut, salut Alex. Salut Alex.
0: Oh, t'habites à Caen toi Alexandra?
3: Oui, c'est ça.
0: T'as déjà vu Relsan dans la rue?
3: Dans la rue, non. Mais je sais qu'il a déposé son piano dans un antiquaire juste à côté de chez moi.
0: D'accord. Et quand t'es une star, tu peux pas faire un truc sans que toute la ville soit au courant.
4: Ouais, c'est vrai.
0: C'est vrai, quand t'es une star dans une ville moyenne, une grande ville quand même, mais ouais. Tout le monde est au courant dans le quartier, tout le monde le sait. Ouais. Oh, c'est joli, Orelsan, il était avec un piano aujourd'hui. Voilà, Aurel, si tu nous écoutes, fais gaffe, tu es suivi. Alexandre, c'est tout sur toi. Bon, vous allez jouer avec nous tous les deux. On joue aux auditeurs en or, un de mes jeux préférés. Vous allez gagner 50€ par bonne réponse. On va jouer tous ensemble. Voici une question. Vous voulez une question d'amour pour des Faites-vous un bisou d'abord, tiens,
1: ouais,
0: tous les deux là.
1: Bisous.
2: Bisous, bisous.
3: Bisous.
2: Bisous, Alex.
0: Salut. Oh, un petit bisou. C'est Alex, c'est Alexis. C'est peut-être une histoire d'amour qui est en train de naître
4: peut-être,
0: sur Skyrock.
4: On va créer un couple.
0: Vous êtes casés tous les deux?
3: Oui.
0: Eh ben voilà, c'est ça. Votre chérie.
4: Ouais, c'est terminé.
0: Bon, Alex et Alexis, c'est parti. Première question. Il faut répondre très vite. Quel surnom donnez-vous à votre conjoint ou conjointe?
3: Chérie.
0: T'as dit quoi toi? Chaton.
4: Ouais,
2: chaton.
0: C'est mignon, chaton.
4: C'est mignon. Chaton.
0: Mon chaton. C'est mieux que ma grosse chatte, par exemple.
5: C'est clair. C'est vrai.
0: Non, bah, c'est vrai. Ça existe dans les couples. Il y a des couples comme ça qui s'appellent ma grosse chatte.
4: C'est-à-dire, c'est moins sexy.
0: En gros, matou, et c'est moins sexy. Alors, chaton, ça ne fait pas partie des 5 réponses données par les Français. Chérie, c'est ce que tu as dit, Alexandra.
3: Oui.
0: Chérie, c'est le numéro 2 des surnoms donnés à sa chérie. Ça tombe, oui, chérie, pour sa chérie, c'est normal.
4: Ouais.
0: C'est donc toi qui gagnes 50€, Alexandra.
5: Bien joué.
0: Mais vous n'avez pas la top réponse. T'as la deuxième top réponse. La top réponse, c'est.
5: Bébé,
0: oui.
5: Bébé.
0: Oui, mon baby. Le bébé numéro 1, la chérie numéro 2, mon amour numéro 3, mon cœur.
4: Ah, comme c'est mignon.
0: Mon cœur. Et après, il y a Doudou en 5.
5: Ah, Doudou.
0: Oui, Doudou.
5: Doudou.
0: Bon, on a parlé d'amour. Maintenant, on va parler dépenses. Quel est l'abonnement que nous payons et qui sert souvent à rien? Quel est l'abonnement qu'on paye pour rien?
3: Amazon.
0: Ça leur fait de bonnes pubs, ça. À Amazon. Alexis.
2: La salle de sport.
0: La salle de sport. Top réponse pour Alexis.
4: Ouais. Ouais.
0: Bravo Alex.
4: Bravo.
0: 50€ pour toi. Salle de sport numéro 1.
2: Yes.
0: Une plateforme de streaming vidéo. Donc j'aurais accepté pour toi, Alexandra. T'es abonné à Amazon et tu regardes rien?
3: Ouais, mais je vais à la salle.
0: C'est pour ça, forcément. Après des jeux sur smartphone, après un journal et le streaming musical. C'est vrai, t'as des trucs de streaming. Bon, au début, c'est rigolo, t'écoutes des trucs. Bon, après, tu t'écoutes toujours les mêmes choses. Donc, au final,
5: ouais, c'est vrai.
0: Alors,
4: c'est mieux d'écouter Skyrock.
0: Ça, c'est bien ça. Parce que sur Skyrock, on est surpris à chaque instant.
4: Bah, c'est
5: exactement.
4: Vrai.
5: Exactement.
0: On passe à la troisième question pour 50 balles aussi. Tiens, vous allez bosser ce matin?
3: Ouais, moi non.
0: Toi t'es tranquille.
5: Toi t'es bien, Alexandra.
0: Tu bosses dans quoi, Alex, toi?
3: Je suis en
0: formation,
3: mais j'ai pas
0: quoi.
4: Alexis, Alexandra.
0: Bon, alors Alexandra, tu bosses dans quoi?
3: Je suis en formation, mais j'ai pas cours ce matin.
0: D'accord, c'est cool. Et toi, Alexis?
2: Je suis chaudronnier.
0: Ça chaudronne, dis donc.
5: Chaudronnier.
0: Alors, au travail, c'est la panique. C'est la panique.
5: C'est la panique, pourquoi?
0: Ouais, c'est la panique. Quand il manque un truc, c'est la panique quand il y a plus quoi?
3: Le wifi.
2: Du café.
0: Eh, hey, vous avez deux
5: vous
0: top réponses.
5: Vous êtes bon, hein, vous êtes bon.
0: Wi-Fi Internet numéro 1. C'est toi qui gagne, Alexandra.
4: Bip, bip.
0: C'est injuste. C'est injuste parce que tu vas pas travailler et tu gagnes. Mais bon.
4: Ouais.
0: C'est le jeu. Numéro 2, du café.
5: Ah ouais,
0: vous ouais. D'ailleurs, Rémi est en crise de nerfs depuis le début de la semaine parce qu'il n'y a plus de café, il n'y a plus que du déca. Et donc, c'est la crise de nerfs tous les matins.
5: Ah ouais.
4: Nous, prends la tête. Ouais.
0: Tous les matins, il est en boucle à 6h du matin. Bon, Internet, du café, de l'électricité, comme la panne hier électrique à Skyrock.
5: Ouais.
0: C'est génial, hier à 10h du matin, plus rien. Après, du papier toilette. Ah oui, c'est celui avec les mains, c'est pas super. Et du papier pour l'imprimante. Oh là là, comment je vais imprimer mes trucs pour la maison, là? Allez, dernière question.
4: Allez.
0: Citez-moi un endroit où les gens rencontrent leur vie à des inconnus.
2: Dans un bar.
0: Le psy et un bar. Vous avez tous les deux les bonnes réponses dans le top 5. Mais quelle est la bonne réponse? Le top des bonnes réponses, c'est le psy. Bravo Alexandre.
4: Ah ouais.
0: Bravo Alex. Alors, numéro 1 chez le psy dans un bar, c'est numéro 3. Après, il y a chez le coiffeur. T'as les coiffeurs, vous connaissez toute la vie de vos clients.
6: Ah, c'est vrai. Ouais.
0: C'est vrai, les gens, ils parlent.
4: Ouais, mais des fois, ils te racontent. Tu sais, tu vas chez le coiffeur et ils te racontent la vie du client d'avant aussi.
5: Ouais.
0: Ouais, tu sais qu'elle, elle. Elle est trop chaude, hein.
4: Elle couche avec le boucher, mais je lui dis pas.
0: Alors, tu sais que lui, là, j'ai coiffé juste avant. Le mec est cocu, mais. De ouf. Chez le psy, numéro 1, chez le coiffeur, numéro 2, dans un bar ou dans un café, numéro 3, dans le train, numéro 4, et sur les réseaux sociaux aussi.
4: Ah, c'est vrai, ouais.
0: Et oui. Les 50 euros, ils vont pour Alexandra, là.
4: Exactement, ça fait donc.
0: On fait les comptes.
4: 150 euros pour Alexandra.
0: Ouais.
4: Et 50 euros pour Alexis.
0: Eh bien, Alexis, comme tu vas travailler, je te rajoute le mug du morning.
4: Et allez.
0: Et je te mets dans le tirage au sort pour l'iPad qu'on offrira tout à l'heure. Bah bravo, 150 euros et 50 balles.
4: Ouais, franchement, c'est bien. Hein.
0: C'est un bon morning. Une belle matinée qui démarre pour vous.
2: Ah, c'est cool.
0: On fait des bisous à tous les deux. Bisous, Alex.
2: Bisous.
5: Merci, l'équipe.
0: Quand je dis bisous, Alex, je dis bisous à tous les deux en même temps.
4: C'est mignon.
0: C'est bien, on gagne du temps.
2: T'es la Loire, Bifoul.
0: Bah, ah, t'es du 42, toi?
2: Ouais,
0: Montbrison.
5: Oh,
0: ouais. Là, c'est au nord de Saint-Etienne. Ça.
4: Ah, et est-ce que c'est à côté de Saint-Chamin?
0: Non, c'est dans la plaine du Forêt. Dans la plaine du Forêt, toujours pas. Des bisous à tous les deux et l'horoscope de l'amour qui arrive dans un instant sur Skyrock.
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0: Et vos 1500 euros aussi.
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0: 9h02 sur Skyrock. On va faire l'horoscope de l'amour et dans un instant, on se dit tout. Demain, il y a 18 000 euros à gagner. Où est-ce que vous cachez vos 18 000 euros si vous les gagnez? C'est la question qu'on vous a posée ce matin. En gros, la question, c'était même où est-ce que vous cachez des trucs que vous avez envie que personne ne découvre ou que personne ne vous vole?
5: Ouais, c'est ça. Oui.
0: Voilà, comme Rémi, par exemple, qui cache de la nourriture. Parce que
6: oui.
0: Rémi, tu.
6: Mais surtout des chaussettes.
5: Ouais, c'est
0: tu manges des chaussettes.
6: Non, je les cache.
0: Décidément, mais tu manges vraiment tout. Hein. C'est un truc c'est quand même un peu bizarre. On vous a demandé ça, et puis demain, donc 18 000 euros à gagner. Envoyez 18 au 7-20-20 et votre iPhone 18 aussi. Vous allez gagner à n'importe quel moment de la journée en écoutant Skyrock. Et 18 000 euros demain matin. Ouais. Allez-y, vite, 18 au 7-20-20. On va voir quelles sont vos cachettes ce matin. On va vous offrir en plus 1500 euros dans un instant. Et puis la compile de l'actu. Et quand je dis que t'es omnubilé par la bouffe, une compile de mecs qui se sont fait choper ou de meufs qui se sont fait choper en train de manger au volant.
6: Non mais arrête de me parler, je mange là.
5: Oh.
0: Je vois, ouais, c'est. Vous avez vu l'image qu'on a en face de nous,
11: ouais, c'est. Ouais, c'est ouf.
0: Alors, même Medellin mange plus proprement que toi.
5: C'est clair.
6: Non, c'est pas vrai.
0: On dirait que t'as pas mangé depuis une semaine. Allez là.
6: Ouais, j'ai faim.
0: Bon appétit, bon petit déjeuner à vous et bon horoscope de l'amour. C'est l'heure de nos doux signes et de nos puissances amoureuses. L'horoscope de ce jeudi.
11: Ouais.
0: Je suis en train de le chercher, hein, c'est pour ça que.
11: Jeudi 17, ouais.
0: Il est là. Jeudi 17 septembre. J'ai le bon, l'horoscope de l'amour avec les 12 signes et les puissances amoureuses. Poissons et taureaux, vous êtes à 0 sur 5 aujourd'hui. Attention, il y a un peu de nervosité dans l'air, mais c'est autour de vous. C'est pas forcément vous qui êtes énervé. Hein. Vous laissez pas contaminer quand même, donc éloignez-vous des gens énervés. Ça vous fera du bien. Et les balances et les sagittaires, vous êtes où? Vous êtes à 1.
5: Ouais.
0: 1 sur 5. Si vous avez envie de dire des trucs que vous avez sur le cœur, c'est bien. Vous êtes franc et franche, mais assurez-vous de bien choisir vos mots pour pas vexer votre chérie ou vos amis. 2 sur 5 pour les cancers et les gémeaux. Il y a un changement aujourd'hui. Changement positif, donc pas d'inquiétude. C'est un changement positif qui va vous arriver. N'ayez pas peur du changement. Ça peut arriver en amour, mais aussi dans tous les autres domaines de la vie. Les vierges et les béliers. Ouais, c'est ça. Vierges et béliers. Vous saurez comment faire plaisir aux autres. Avec des petits compliments bien placés, des petits mots d'amour, des petits gestes, des petits coups de fil. Enfin bon, vous saurez comment faire plaisir, vous passerez de belles journées. Les gens qui vous entourent et votre chérie notamment vous en sera reconnaissant. Les Verseaux, les Scorpions, vous êtes bien.
11: Ouais.
0: Les 4 sur 5. Pour les célibataires, il faut se faire beau gosse et belle gosse aujourd'hui. Hein.
5: Mm-hmm.
0: Parce qu'il y a une possibilité de rencontre. Si vous êtes en couple, bah, pas grand chose à vous dire, sauf qu'il y aura beaucoup de tendresse, beaucoup d'amour autour de vous et avec votre chérie. Et pour finir, les meilleurs du jour, les Capricornes.
11: Comme
0: et
11: oui, toi, dis-moi.
0: Enfin, 5 sur 5. Et les Lions aussi.
11: Ouais.
0: 5 sur 5 pour les Capricornes et les Lions. On va se rendre compte qu'on nous aime bien plus qu'on le pense. Ah, c'est beau.
11: Mais
0: ça.
11: Oui, on t'aime.
0: On aura plein de preuves d'amour. Merci, Théo. Ça me fait très plaisir. Ça me touche. Et plein de preuves d'amitié aussi tout au long de cette journée. Profitez bien. Où est-ce que vous cachez les trucs que vous avez pas envie qu'on découvre? Tu nous as pas dit, Karim, tu cachais des trucs à la maison, toi?
11: Ouais, dans le compteur électrique.
0: Qu'est-ce que tu caches? Oh, c'est un compteur électrique. C'est pas con parce que personne va dans le compteur électrique.
11: Ouais, mais...
0: Qu'est-ce que tu vas les foutre dans un compteur électrique? Tu caches quoi?
11: Je cache des trucs.
0: Ah ouais, tu caches.
5: C'est un secret.
0: Ah ouais, d'accord.
11: Ah bah oui, faut pas dire.
0: T'as peur qu'on te le vole. On parle bien sûr de chocolat.
11: Évidemment,
0: on parle de chocolat. Pensez tous à des trucs chelous là. Mais oui, du chocolat.
18: Non, moi j'avais une super cachette quand j'étais chez mes parents.
0: Cachée quoi?
18: Dans mon.
0: Chocolat aussi?
18: Non, pas forcément. Non, pas de chocolat pour moi. Non, tu sais, dans ton armoire, le truc pour tenir les porte-manteaux. Les cintres. Le
11: placard.
18: Non, tu sais, t'as une barre pour tenir.
0: Ah,
18: pour
0: la barre,
18: des cintres.
0: D'accord.
18: Exactement.
0: Okay, oui.
18: La barre, tu peux la dévisser.
0: Ah,
18: elle est vide. Tu peux mettre des trucs dedans. Donc, tu mettais un peu d'argent, tu vois, des trucs comme ça.
0: Ouais. C'est pas bête, ça. Belle cachette pour vos 18 000 euros demain.
18: Eh oui, n'hésitez pas.
0: Mais il faut des grands porte-manteaux hein, pour les 18 000 euros.
18: Ouais.
0: Où est-ce que vous cachez vos trucs? Tiens, les messages que vous nous envoyez 06 86 101 101.
11: Ouais.
0: Vos WhatsApp audio. Salut Valou.
26: Ouais, l'équipe, c'est Valou.
0: Salut.
26: J'ai une cachette, elle est pas très originale. C'est sous mon lit, comme tout le monde, je pense.
0: Bah ouais, mais c'est justement. Comme tout le monde sait qu'on cache des trucs sous son lit. Qu'est-ce que tu caches sous ton lit?
26: Mais j'ai une boîte dans laquelle il y a des capotes, des sextoys, des cagoules, des menottes.
0: Ah oui, t'es chaud, toi.
26: J'espère que si un jour je disparais, c'est pas mes parents qui tomberont là-dessus. Hein.
0: C'est c'est vrai, t'as raison.
26: Allez, bonne journée, Tim.
0: Bah, t'imagines, ouais, les parents, ils découvrent leur fils sous un nouveau jour.
5: C'est clair, ouais.
0: Bon, tu seras plus là, mais.
5: Mais eux le seront.
0: Ça peut leur faire un choc. Tu serais gêné, toi, Cariole?
5: Ah ouais, mais ça me donne même une idée, tu vois, de faire du tri.
0: Ah, pourquoi? T'as des notes, t'as des cagoules?
5: Ouais, j'ai quelques trucs comme ça. Donc, si jamais que demain je passe l'arme à gauche.
0: J'ai des fouettes. Qu'est-ce que vous cachez?
18: Toujours plus.
0: Vous cachez quoi et où est-ce que vous le cachez? Anto nous envoie un WhatsApp.
4: Salut Gifou, salut toute l'équipe.
0: Salut Anto.
4: Alors, moi, qu'est-ce que je cache à la maison? Bah, c'est des billets.
0: Billets,
4: parce que des fois je fais un peu de blague. Alors, du coup, bah, j'y cache dans une enveloppe que je cache dans la maison. Parce que t'as un petit garçon qui aime bien piquer des billets.
0: C'est une famille de délinquants. Toi, tu fais du blague et ton fils y vole.
4: Et puis, bah, ma femme qui aime bien aussi prendre un billet ou deux. Donc, du coup, bah, pas le choix de les cacher quand je fais du blague. Allez, bisous à vous, l'équipe.
0: Je vous dis, c'est une famille de délinquants.
5: Ouais, c'est que... voilà.
0: Le fils y vole les billets, le père y fait du blague. La maman, elle fait la même chose. Vous êtes géniaux. On fait un gros bisou. Bisous à toute la famille, Anto. Et vous cachez quoi? Et vous cachez ça où? L'ICMA. Non, c'est qui? Le Mal.
18: Le Mac.
0: Excusez-moi. Faut que j'achète des yeux. Si je gagne des 18 000 euros, je m'achète des nouveaux yeux.
5: C'est mieux.
0: Le Mac nous a envoyé un message. Salut le Mac.
7: Ouais, salut l'équipe, c'est le Mac du 31. Donc, moi, c'est mon fils qui collectionne des cartes Pokémon.
0: Ouais.
7: Moi, je pensais que c'était éclaté. Mais quand j'ai vu la valeur de certaines de ces cartes, ah, je lui dis là, il va falloir bien les cacher. Hein. Donc, lui seul connaît la cachette. Mais là, il y a des milliers d'euros qui dorment dans la maison. Mais par contre, je sais pas où. Mais un jour, je saurai.
0: Ah, c'est ton fils.
7: Et depuis, caché. C'est mon fils préféré, ça. Allez, bisous, l'équipe.
0: Ah, tu veux qu'il te dise?
5: Ah, c'est.
0: Il t'a pas dit? Moi, je partirai à la recherche des cartes Pokémon. Hein.
18: Ah, ouais.
5: Je pense qu'il a essayé.
18: Chasse au trésor à la maison.
0: C'est une charge de trésor à la maison, ouais. Eh bien, on te fait un gros bisou. On embrasse la famille aussi. 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
18: des iPads
0: qu'on vous offre cette semaine. Il y a un iPad à gagner tout à l'heure avant 9h30.
18: Ouais.
0: 9h08, je vous ai promis les 1500 euros.
18: Et
0: c'est
18: oui.
0: Parti, c'est l'heure.
18: Allez.
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0: 1500 euros à gagner pour vous, comme tous les matins. C'est tombé il y a moins d'une heure. C'est Aurélia qui était au boulot dans la grande surface mystère parce qu'elle n'a pas voulu nous dire où elle bossait. Elle est dans le 94 à Nogent et elle bosse dans le 93. Bravo Aurélia, elle a répondu Skyrock avec tous les collègues derrière. C'était super. Et là, on vous appelle si vous êtes dans le 29.
9: Oui, allô?
0: Oui, bonjour madame Le Gallon ou...
9: Non, je suis Alexia, son aide à domicile.
0: Oh, bonjour madame l'aide à domicile. Ben, nous, c'est la radio. Salut Alexia.
9: Bonjour.
0: On est en direct à la radio.
9: D'accord.
0: Et on t'a tiré au sort. Enfin, on a tiré madame Le Gallo, mais bon, tu peux jouer pour elle. Hein. Après, tu partages si t'as envie. Il y a 1500 euros à gagner, Alexia.
9: Ok.
0: 1500 euros, si tu me dis... Ben, c'est un jeu, hein. On fait ça tous les matins, on tire des numéros au hasard. Et on pose une question. La question, c'est quelle est ta radio préférée? Donc, tu gagnes 1500 euros si tu me dis quelle est ta radio préférée.
9: Bah, j'essaie de reconnaître la voix, mais... Énergie? Non, c'est pas Énergie.
0: Non.
9: C'est Skyrock.
0: Alexia.
9: Non,
0: ça. Si, c'est Skyrock.
9: Ah, dommage. Bah, ouais, voilà. Dommage. J'avais une sorte de.
0: Non, mais ça m'a fait plaisir. T'as dit, ah oh, non, c'est pas Énergie. Ah,
18: non,
0: c'est Skyrock. Bon, Alexia, on va t'envoyer un cadeau quand même. Parce que t'es sympa. T'écoutes Skyrock, Alexia?
9: Oui.
0: C'est qui ton animateur préféré sur Skyrock?
9: Oh, bah, vous êtes tous sympathiques. Hein, on va pas faire de
18: préférence. Ah, dommage, hein.
0: Moi, personnellement, mon animateur préféré, c'est Médéline.
5: Ah, mon Dieu.
0: C'est une animatrice, elle est super.
18: Alexia, pour te préciser, c'est le chien de Difoul. Hein.
0: Viens dire bonjour, Médéline. Viens dire bonjour à Alexia.
18: Bonjour.
0: Oui.
18: Oh oui, elle est belle.
0: Et oui, t'es triste, Médéline, parce qu'elle a perdu les 1500 euros.
5: Ah, elle est trop mignonne.
18: Bébé.
0: Elle est trop mignonne, elle me roule des pelles, là.
5: Ah, j'adore.
18: Parfait.
0: Bon, donc, viens nous rejoindre, Alexia. On va t'envoyer un cadeau, je t'envoie le mug du morning.
18: Allez, vas-y.
0: Tu te rappelleras de nous. Et tu embrasses madame Le Gallo, alors.
9: C'est noté.
0: Bisous, Alex. Et la prochaine fois, je t'appelle. Je te demande quelle est ta radio préférée. T'hésites pas, tu me dis.
9: Skyrock.
0: C'est génial. Raccroche pas, Alexia, on t'en prend tout de suite. Et dans un instant, notre compile de l'actu. On est à fond sur l'actu sur Skyrock tous les matins, vous savez tout. Ils se sont fait choper au volant en mangeant. La compile arrive avec le plus grand journaliste du monde. Les meilleures infos sont là.
5: Hein,
0: avec Rémi, à 9h11, on est prêt.
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0: Il est 9h14 sur Skyrock, c'est l'heure de notre compile de l'actu. Tous les matins à fond sur l'actu hein, sur Skyrock.
18: Avec toujours.
0: Le sujet du jour, tu l'as choisi toi-même, Rémi.
30: Ouais. Eh ben oui, on va se faire choper en train de bouffer au volant. Non mais je pensais que tu allais dire.
0: T'es en sieste, t'es en train de digérer les 10 bols de cornflakes que t'as mangé depuis ce matin.
30: La façon dont tu l'as dit, je me suis dit, vas-y, va enquiller.
0: Ah, et enquille, hein. Ah, toi t'as bien enquillé depuis 8h30. Et tu te rends compte que t'as bouffé pendant 3 quarts d'heure quand même. Il est presque 9h15 et depuis 8h30, tu manges.
30: Non, j'ai commencé vers moins le quart.
0: Tout le monde était moins dans l'équipe.
5: Oui, c'est vrai.
18: Et on est même scandalisé.
30: Ouais, donc je suis boule.
0: Non, pour dire la vérité, t'as commencé à 40 et là il est 9h14, donc une demi-heure pour manger mes combien de bols de cornflakes hein,
30: non, j'en ai mangé qu'un, mais je prends mon temps.
0: Bon.
18: Après, c'était dans une bassine aussi.
0: Oui, ça va. Des gros bols. Alors, oui, donc tu disais.
30: Eh ben, moi je disais qu'on va à Laval.
0: Donc tu es déjà parti, c'est la compile.
30: Eh ben, je suis parti là, je suis pressé.
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0: À la une de l'actu ce matin, ils se sont fait choper en train de manger au volant, à Laval donc.
30: Eh oui, un chauffeur
0: manger
30: routier.
0: Manger à Laval, c'est normal.
30: Un chauffeur routier qui a été interpellé au volant en train de manger des toasts au foie gras. Hein, rien que ça, monsieur. Tout en regardant un petit film sur son ordinateur. Vraiment, lui, il était dans son salon là. Bon, alors heureusement, il n'avait pas prévu de champagne quand même pour accompagner ce petit repas de fête improvisé.
0: Tant
30: qu'à faire. Bon, la police n'a pas trop apprécié. L'amende, elle est quand même salée pour ça. Hein. 750 euros. Il a dû payer au cul du camion, comme on dit, pour pouvoir repartir avec son véhicule.
5: Ah ouais.
0: Ouais. C'est bon le foie gras, mais moi ça me fait de la peine parce que c'est horrible pour les oies.
30: Arrête de nous emmerder. Vive le foie gras. Non, mais sans déconner.
0: Vive le foie gras. Mais ouais, les oies, comment on les gave et tout.
30: Les pauvres, mais c'est une culture française. C'est bon.
0: Tu serais une oie, toi, tu serais contente de te faire gaver comme ça la journée.
30: Je pense qu'ils n'arriveraient pas à récupérer mon foie.
0: Oui, c'est possible. À la place numéro 2, ça s'est passé à Cannes. Salut toute la Côte d'Azur qui nous écoute. Ouais. Numéro 1 sur toute la Côte d'Azur, Skyrock.
18: Ouais.
0: Première radio musicale, merci. C'est un mec sans permis, sans papier, donc champion déjà. Hein.
1: Ouais.
0: Qui s'est fait arrêter. Et il a fait une proposition aux policiers. Il s'est fait arrêter en mangeant un couscous. Alors je sais pas comment il fait pour manger un couscous sans en foutre partout. Parce que même moi, quand je conduis pas, que je mange un couscous,
5: t'en mets partout.
0: Il y a de la semoule dans tous les sens.
1: En plus, il a dû parler au keuf, poustillonner du couscous en même temps.
5: Ah ouais.
1: Dégueulasse.
0: Alors il a parlé au keuf, mais pour leur faire une petite proposition. Donc il mangeait un couscous en conduisant.
18: Ouais.
0: Là, comme je dis, il faut y aller, la sauce, la semoule, tout
18: la
0: ça.
18: La semoule, ouais.
0: Et il leur a proposé de partager le couscous. Parce qu'il y en avait un petit peu, il a dit à la police, allez, on partage le couscous.
1: Une petite merguez.
0: D'après vous, ça a été peut-être une grosse merguez.
1: Eh ouais, peut-être.
0: Est-ce que ça a été suffisant pour convaincre et corrompre les policiers?
5: Ah, j'espère.
18: Oh, bah, je pense pas en vrai.
0: Eh bien, non.
5: Ah.
0: Non, non.
5: Ah,
0: ouais. Abdel a tenté le coup, Abdel est à 30 ans, il a tenté le coup. Il a reçu une convocation au tribunal et il savait pas que manger au volant était interdit.
5: Bon,
0: maintenant il le saura. Après, moi, j'aurais pu couscous, j'aurais pris si j'étais.
5: Ah, moi aussi.
18: Bah,
5: ouais.
18: Pourquoi pas.
0: De ouf.
18: Ouais.
30: Ah, oui.
0: Et à la place numéro 1, notre compil de l'actu.
30: Allez, on va en Haute-Loire. C'est un matin, il est 6h. Hein, donc, bientôt, un chauffeur de taxi a une petite fringale. Donc, il vient de terminer une course. Il s'arrête à la boulangerie pour manger un croissant. En tout cas, pour acheter un croissant. Parce qu'il l'a mangé en conduisant. Sauf qu'il a terminé.
0: Ça.
30: Bah ouais, tout le monde l'a fait. Oui. Mais lui, il a terminé sur le flanc. Les gendarmes se sont
0: rendus
30: sur place.
0: Il a mangé un croissant ou un flanc, je comprends rien.
30: Il a mangé un croissant, mais il a fini sur le flanc. Le conducteur a expliqué au militaire qu'il était en train donc de bouffer, là, parce qu'il a perdu le contrôle de sa voiture à l'arrivée d'un rond-point. Alors il n'a pas été blessé, hein, donc ça c'est plutôt bien. Ça n'a pas non plus nécessité de prise en charge par les pompiers. Par contre, il a été verbalisé assez lourdement aussi. Et une dépanneuse est venue redresser et récupérer son véhicule. Et ça aussi c'est pour sa poire.
0: Voilà, pour un croissant au volant.
30: Ah ouais, un croissant à
5: 1,50€.
0: Ouais. Nous on a eu avec Karim, j'ai raconté il y a deux jours en plus, utilisation d'un milkshake au volant.
5: C'est ça,
18: ouais, c'est abusé.
1: 135€ d'amende.
0: C'était 135.
1: Bah ouais.
0: Ah ouais, 135€ d'amende.
5: C'est cher,
0: eh ben,
5: mec.
0: Eh ben, ouais. Bon, c'est l'heure du zap du morning et dans un instant, votre iPad a gagné. Vous gagnez votre iPad tous les matins. Vous envoyez des messages, vous jouez avec nous, vous réagissez au morning, vous nous demandez des services, on a vos numéros, on les tire au sort, on en tire un au sort et l'iPad de Resident Evil, Resident Evil, est à gagner sur Skyrock juste après le zap du morning. Le zap, c'est tout ce qui s'est passé ce matin, écoutez.
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0: Bon réveil, bonne journée, merci de vous réveiller avec Skyrock. Demain vous réveillerez avec 18 000 euros.
18: J-1
0: avant le gros chèque, le gros virement de la semaine. 18 000 euros, vous envoyez 18 au 7-20-20. Salut.
5: Salut Morning de Deepfool.
0: Allez, on va parler Pokémon ce matin. Les Pokémon sont là.
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0: L'émeute Pokémon, on va en reparler sur Skyrock ce matin, on va écouter tout ça. Salut Maël.
3: Salut Deepfool, salut les
0: toi.
18: Salut.
0: Tu es fan de Pokémon? Au menu aujourd'hui Rémi, qu'est-ce qu'on mange?
3: Alors moi ce midi, ce sera une petite paupiette, pomme de terre épinard, très...
5: Pas mal.
18: C'est bien, ça. Ouais.
0: Non mais c'est bien, vous bouffez pas mal dis donc hein.
3: C'est parce qu'on fait une petite gamelle le soir en plus.
18: Ah, oui. c'est ta gamelle la fameuse.
3: C'est les restes quoi, c'est un peu comme un clébard quoi, on prend ce qu'il y a.
0: Une paupiette pour un clébard, c'est pas mal hein.
18: Alors, à Toulouse, il y a Big Flo qui a un magasin de cartes Pokémon.
0: C'est vrai.
18: Big Flo de Big Flo, oui.
1: Ah bon, oui, pas de Charlie Dino.
18: Ah bon,
1: oui.
18: Non, je précise.
0: c'est pas Big Flo de JJ Dillard. Karim, une paupiette, c'est une espèce de. J'explique pour Karim ce que c'est une paupiette, c'est une espèce de truc rond.
1: Ouais.
3: Avec de la viande entourée d'une viande.
0: Ouais, c'est ça, c'est de la viande avec truc rond.
30: Ah, je crois que ouais, il y a plein de ficelles, c'est trop chiant.
0: Oh là là,
18: relou. T'as un mytho Rémi, si tu l'as devant tes yeux, tu manges. Hein.
30: Une paupiette, le. Waouh, une petite. Waouh, une petite.
18: Merci.
30: Waouh, une petite. Waouh, une petite.
0: Voici les émeutes Pokémon dans la nuit de mardi à mercredi. Des milliers de personnes partout en France ont attendu plusieurs heures devant les magasins de jouets. Et puis bon, ça s'est terminé, bah, comme on le pense, hein, c'est la guerre.
5: Non mais je suis
0: émeute. Émeute. Émeute.
30: Recule.
0: Recule. Wesh wesh.
30: Wesh wesh.
0: C'est la moto. Wesh wesh.
30: Wesh.
4: Viking.
0: Bon, tiens, dis-nous tout de suite, qu'est-ce que tu caches à la maison, toi, Viking?
6: Bah, moi, j'ai les crevards à la maison, je suis obligé de cacher les bonbons, les gâteaux.
0: C'est les bonbons, les gâteaux. Et écoutez bien cette maman, là, tout de suite, sur Skyrock. Une maman qui appelle le numéro d'appel d'urgence.
18: Ouais.
0: En Belgique.
18: C'est ça.
7: J'aimerais rester mon enfant tout seul ce soir, parce qu'il n'y a personne qui peut le garder. Est-ce qu'il peut rester tout seul à partir de 7 ans ou pas?
0: Oui, bien sûr. Mais toute la nuit, mais même en week-end. Hein. Vas-y, pars en week-end.
7: Il y a des enfants qui sont très autonomes. Hein,
11: donc... Oui, ok, mais s'il se passe quelque chose, c'est ça. Hein, on ne sait jamais, il peut y avoir le feu.
0: Bah oui, il peut y avoir le feu.
7: Dans le monde, il y en a qui se débrouillent. Hein.
0: Dans le monde, il y en a qui se débrouillent. Hein. Bah, où est-ce qu'on se débrouille dans le monde?
7: Les enfants asiatiques sont assez indépendants.
11: Vous savez quoi, madame? Moi, je vais signaler les faits ici à la zone de police.
0: Qu'est-ce que vous allez faire à manger? Je m'adresse à nos spécialistes nourriture de l'équipe, Rémi des infos de Skyrock, qui mange plus vite que son ombre.
30: Ah ouais. Ah, c'est pour ça que non, mais je me fais à manger, c'est simple, moi, c'est plat picard, les gars. Déjà, c'est diète, puis c'est facile, tu mets au micro-ondes et terminé.
0: Alors qu'on se moque de moi parce que je fais chauffer des trucs au micro-ondes, et puis on se fait des plats picards à midi parce qu'il n'y a pas la chérie.
30: Ouais, enfin, je bouffe pas de la mayonnaise et du thon. Mélange pas les coques et les pigeons, mec.
18: Calme-toi. C'est bien Tiffany qui a inventé ce mélange.
0: Et on est allé dans la rue avec le micro Skyrock pour vous demander c'est quoi les applis les plus inutiles que vous avez sur votre téléphone. Écoutez bien les réponses.
20: Moi, la pire application que j'ai sur mon téléphone, c'est Poop Map. Dans le fond, c'est une map pour dire où est-ce que t'as fait caca dernièrement. Puis tu peux partager avec tes amis des notes, la salubrité de l'endroit, savoir si c'était bien ton caca.
0: Poop Map.
18: Poop Map, je l'avais un moment avec mon groupe de potes. Et en fait, dès que tu défèques, tu dois dire le lieu où tu as déféqué et tu dois noter aussi ton petit caca.
5: C'est marrant, ça, je trouve.
18: Ça, c'était marrant, ouais.
0: Il faut que tu me dises quelle est ta radio préférée. Et c'est pas une blague, Aurélie, attention.
21: C'est Skyrock.
18: Eh oui.
0: Et tu vois que c'est pas une blague, parce qu'en direct sur Skyrock, ce matin à 8h13, tu gagnes 1 500 €, Aurélie.
18: Bravo, Aurélie.
30: Bravo.
18: Bien joué.
21: J'en avais grave besoin, en plus. Franchement, j'en avais grave besoin.
18: Eh bah, parfait.
0: Eh bah, tu vois, on arrive au bon moment, Aurélie.
18: Ouais.
0: 1 500 €, qu'on va t'envoyer dans le 9-4.
21: Merci beaucoup, vous êtes les meilleurs, merci beaucoup.
0: Merci Aurélia, c'est vrai, ça, c'est bien.
21: Et là, c'est au travail, là, il y a tout le monde qui a entendu.
0: Bonjour les collègues, ils t'applaudissent derrière, bravo.
18: Bravo.
0: Une ovation pour Aurélia en direct ce matin, elle a gagné ce matin à 8h13. On vous appelle, à Nogent elle a gagné, Nogent sur Marne. Ouais. Elle bosse dans le 93, mais elle habite dans le 94.
18: Ouais.
0: Bravo Aurélia.
18: Ouais.
0: Une ovation pour Aurélia et une ovation pour vous. Bah, vous aussi, vous répondez Skyrock quand on vous appelle. Quelle est votre radio préférée? C'est Sky et c'est gagné. Ouais. Et dans le morning, c'est l'heure de vous offrir votre iPad et vos places de ciné pour Resident Evil.
22: Allô?
18: Allô Fatima?
0: Allô Fatih?
22: Oui.
0: Bonjour Fatih.
18: Fatima.
22: Bonjour.
0: C'est Skyrock au téléphone, Fatih. Mm-hmm.
22: Non!
0: Si, c'est Skyrock et tu gagnes l'iPad ce matin. Ton nouvel iPad, il est pour toi. Et si! Bravo, Fatih! Merci de te réveiller avec nous, Fatih. Tu nous as envoyé un message.
22: J'aurais bien aimé que mes enfants soient avec moi.
0: Bah, tu pourras leur faire écouter. Il y a les podcasts du morning sur l'appli Skyrock.
22: On est tous les matins ensemble sur la route.
0: Eh bien, tu peux même réécouter le morning en podcast si tu veux. Donc, tu pourras faire un bisou à tes enfants, là. Vas-y.
22: Ils sont à l'école. Bah, mes enfants, je vous aime trop.
0: Très bien. Et tu leur feras écouter ce soir. Tu te prends sur la piste Skyrock.
22: Merci beaucoup l'équipe. Vous êtes chaud.
0: Bah, c'est gentil. Fatih, t'habites où, toi?
22: Je suis à HL 77.
0: Et dans le 77. Ouais. On t'envoie ton iPad et tes places de ciné pour aller voir ta 4 places de ciné pour aller voir Resident Evil.
18: Yes.
0: Resident Evil,
22: c'est
0: sorti hier.
22: C'est cool, merci beaucoup.
0: Bravo à toi, Fatih.
22: Vous êtes incroyable.
0: C'est très gentil. Un iPad pour toi. Votre iPhone 18 a gagné aujourd'hui. Envoyé 18 au 7-20-20 et demain matin, 18 000 euros à gagner. Je le sens pour vous, ça, demain. Peut-être pour toi, Fred, d'ailleurs, demain matin.
23: Ce serait bien.
0: Je sens les 18 000 euros.
23: J'aimerais bien.
0: Bon, en tout cas, vous allez les gagner. Tu ferais quoi avec 18 000 euros, Fred? Je t'ai jamais demandé.
23: Ouais, tu le donnes à tes proches. Et puis tu te fais plaisir quand même. Tu pars un petit peu un beau petit voyage.
18: Bah, un bon gros voyage quand même, 18 000 euros.
23: Bien sûr, mais quand tu partages.
0: Et voilà, il est comme ça, le Fredo.
18: Bien joué, Fred.
0: Exactement.
18: Bien joué.
0: Et oui, et c'est pour ça qu'on t'aime, Fred.
23: Merci.
0: Ce soir, tu partages Lossa ce soir.
23: Lossa qui est invité, qui sort son projet d'ailleurs ce soir minuit, juste après la radio libre.
0: Ouais. Non, juste avant.
23: Oui, pour le Planète Rap, mais le projet.
18: Le projet sera minuit, dit
0: Ah oui, j'ai compris ce que tu vois. C'est le cerveau qui n'est pas connecté.
18: Voilà. Donc,
0: avant la Radio Libre, il y a Planète Rap.
23: Il y a Planète Rap. Et juste après, il y a la sortie du projet.
0: Et voilà. Et nous, on est entre les deux en sandwich à 21h.
23: Exactement.
0: Et bien, soyez là à 21h demain matin. Soyez là pour les 18 000 euros. Et là, c'est parti, Fred. On te passe la main.
23: J'espère que tout va bien.
0: J'espère qu'Eric va exploser aujourd'hui.
23: J'espère que tout va bien se passer.
0: Hier, 10h-10, tout a explosé.
23: Tout a pété.
0: Bon, on a assuré quand même.
23: Ouais, c'était mortel.
18: Surtout toi, dit Fulda.
23: Oui, surtout.
0: Grave, ouais. Allez, bonne journée à vous. À tout à l'heure, 21h. Et c'est parti, Urban Music Non-Stop. Pour les premiers sur Laura, pour des sur Sky.
23: Ciao, ciao.
0: Salut.
5: Ciao.
23: Et à toutes.
0: À tout à l'heure.
23: C'est parti avec le son de Skyrock. Bonne matinée. En effet, ne bougez pas. On va revenir vite dans un instant et on pourra écouter Boost.

0: Sicario Timal, ça arrive aussi sur Skyrock après ça.
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3: C'est l'heure du point météo sur Skyrock à Lille, 94.3, avec un ciel bien chargé cet après-midi, avec de faibles pluies et averses et des températures aux alentours de 19 degrés pour demain matin. Amélioration avec un temps sec et ensoleillé. Les températures assez fraîches au réveil aux alentours de 10 degrés. Et

demain après-midi, le temps restera sec avec le soleil qui sera progressivement voilé. Les températures aux alentours de 21-22 degrés avec un vent d'ouest à sud-ouest à faible à modéré sur la métropole lilloise.

Bosch avec Slide à l'instant sur Skyrock. Il est 11h, passez une bonne journée. 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Le son, c'est reparti, nouvelle heure de son sur Skyrock. Avec pour attaquer à 11h le morceau de Aya Nakamura, Sexy Nana, avec la rafleuse à ses côtés. Michael Jackson, Billie Jean juste après, puis Timal pour Sicario. Let's

0: retrouver Joe dans un instant. Le son de Adèle Castillon sur Skyrock était avec toi. Écoutez aussi juste après.
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Gombi, René Kaovila à l'instant sur Skyrock. Le son, ça continue. C'est Leto et Pineapple dans quelques minutes, dans 30 minutes. Vos dédicaces aussi. Il y aura Boos juste avant avec Côte à la hausse et puis Mauvais Joe avec Wagyu. Mais juste avant, c'est Nika sur Skyrock.

0: Travis Scott avec Escape Plane à l'instant sur Skyrock. Dans 15 minutes, il y a vos dédicaces sur Skyrock à partir de midi. Et comme tous les jours jusqu'à 16h, moi je vous retrouve tout à l'heure 20h, 21h, Planète Rap. C'est avec Lossa qu'on retrouvera ce soir encore sur Skyrock 20-21. Avenir Mauvais Joe avec Maladie, Shakira et Burna Boy pour Die Die, c'est aussi juste après ça.
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24: C'est parti, c'est l'heure de l'agenda du LOSC. Hein, l'agenda des Dogs Lillois. Le LOSC actuellement tête de la Ligue 1 qui va se déplacer pour le compte de la 5e journée de la Ligue 1. Les joueurs de David et Ancelotti qui vont défier l'équipe de l'OGC Nice. Le LOSC contre l'OGC Nice. Le match aura lieu dimanche, ça sera à partir de 10h.

Die de Shakira sur Skyrock avec Burna Boy. Nous sommes jeudi, le week-end qui approche. Vous êtes les bienvenus. Les températures qui ont un petit peu baissé par rapport à hier. L'émission des dédicaces qui débute. Il y a 4 heures de son avec tous les numéros 1. Et bien évidemment, vos messages, les dédicaces que vous balancez par vous-même sur tous les réseaux sociaux nordistes de Skyrock. Il y a toujours 18 000 euros cash et l'iPhone 18 en jeu sur Skyrock. On en reparle dans moins de 15 minutes. Le premier son et la première dédicace pour aujourd'hui, c'est Tiakola avec Mélo Décalé, dédicacé par le PQ de Ronchin pour toute l'équipe d'SOS à main. C'est à l'équin Bad Bunny derrière avec Noé Vaillol et puis la pétasse à Daya Nakamura pour attaquer l'émission des dédicaces.

pétasse, c'est Aya Nakamura sur Skyrock. Aya, la patronne Skyrock, Urban Music Non-Stop, ça continue avec le titre qui a pris la première place du IQS. Le IQS, c'est l'un des rancards du week-end, le dimanche soir entre 20h et 21h. Avec Corentin, vous retrouvez le classement des sons les plus streamés aux États-Unis et le numéro 1 aux États-Unis. Il est australien, c'est Tame Impala maintenant avec Loser et Dadju derrière pour Bob Marley sur Skyrock.

0: D'années qu'on le voit graviter dans le rap et il arrive à son apogée. Ben PLG, le titre Histoire sans fin, c'est un son de dingue avec Mathilde et ça arrive tout de suite sur Skyrock.
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Renée de Gims sur Skyrock, en duo avec Mauvais Joe. C'est Mountain Jess de Tourcoing qui le dédicace pour sa petite Joy. Un bon app à toutes et à tous avec le son de Skyrock. Ici, c'est Urban Music Non-Stop, c'est Méli Mello de Culture. Timal derrière l'un des sons de cette rentrée 2026 pour Sicario. Et le classique de French Montana, également le marocain pour Unforgettable sur Skyrock.

Santana, le Marocain sur Skyrock avec Unforgettable Razik de Lil Fif qui le dédicace pour la plus belle merveille de Tourcoing. Skyrock Urban Music non-stop avec Love You. Maintenant c'est Nono la Grinta et Ariana Grande derrière pour Ezza. I Made Love You Me sur Skyrock.

0: sur Skyrock. La dédicace de Léo pour Nile de Wascal, Michael Jackson derrière avec Billie Jean et du cash à gagner sur Skyrock. On refait une grosse dédicace à Nicolas de Touflers qui a pris 1500 balles hier matin dans le morning de Difool. Et une grande question, hein, les 18 000 balles, les 18 000 euros vont-ils tomber sur la métropole lilloise? Vont-ils tomber dans le bassin minier quelque part dans le nord ou dans le Pas-de-Calais? 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

0: vidéo du film Spider-Man. Tame Impala Loser. À découvrir maintenant.
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18: Et on va parler foot maintenant sur Skyrock avec deux affiches au programme ce samedi pour le compte de la troisième journée de la poule D de National 2. Avec tout d'abord l'équipe réserve du LOSC qui va défier l'équipe de Saint-Amand-les-Eaux. Ça sera samedi à 18h du côté du stade Eden Hazard au domaine de Luchin à Canfin-en-Pévèle. Et enfin l'équipe de Troyes va défier l'équipe réserve du Red Star 93. Ça sera samedi à partir de 18h également sur la pelouse du complexe sportif Henri Seigneur de Croix.

fait, sur Skyrock, le succès du biopic de Michael Jackson. Hein, c'est le biopic le plus vu de toute l'histoire du ciné. Il y a même le 2 qui est en prépa pour 2027. Billie Jean sur Skyrock à Petite Forêt. La dédicace de l'ami Martin pour Andy et Jérémy ainsi que tous ses collègues de chez Van Mark. Toute nouvelle heure de son qui débute jeudi après-midi avec Pile et Pile de Mauvais Joe. Juste derrière, le son d'Adèle Castillon pour Été avec toi et René Kaouvia également de Gambi sur Skyrock.

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1: Sur Skyrock avec René Kaovia, Urban Music Non-Stop. On se met un son de Lover maintenant. Guy de Besbar qui nous a pas du tout habitué dans sa carrière à faire le Lover. Il faut un début à tout. Je pense à toi de Guy de Besbar maintenant et puis MHD derrière pour l'Afro Trap partie 5.

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0: partie 5 de MHD sur Skyrock. Urban Music Non-Stop en jeudi après-midi avec Mauvais Joe tout de suite. Ça restera le son le plus streamé en France, le hit de cet été 2026, Maladie. Découvert sur Skyrock, dédicacé par Saphir pour Camille, Danelin, Bad Bunny derrière avec Neuvayol. On était à Annelin, on peut aller à n'importe quel endroit du Nord et du Pas-de-Calais. Donc comme Saphir, vous avez envie, vous aussi, de savoir ce que ça fait d'entendre votre propre dédicace sur Skyrock. Vous pouvez me l'envoyer soit depuis l'icône message de l'appli Skyrock, hein, vous démarrez votre dédicace avec le nom de votre ville. Vous pouvez me les envoyer également via les réseaux sociaux nordistes de Skyrock. On est présent un petit peu partout. Je vous redonne par exemple le Snap, hein, mais on est présent partout. Le Snap, c'est Skyrock à Lille.
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Kilo Décalé, c'est Tiakola sur Skyrock et c'est dédicacé à Haut-Bourdin par Romain pour MD Show, l'homme à la mèche. Vous êtes tous les bienvenus en ce jeudi après-midi, on se met du son sur Skyrock, Urban Music Non-Stop, Côte à la hausse. Maintenant, le nouveau son rap français de Boost juste derrière Leto pour Pineapple et le classique de Beyoncé sur un son de Naughty Boy pour Anine sur Skyrock.

Shine, c'est Beyoncé sur Skyrock et c'est dédicacé à Roubaix par Brian pour sa petite chérie. Samantha Skyrock, c'est Urban Music Non-Stop, c'est Mopoaye maintenant, le tout nouveau triangle des Bermudes. Et puis Tempimpala derrière, ça vient d'Australie, c'est Dracula sur Skyrock.

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3: C'est parti, c'est l'heure de l'agenda du LOSC, hein, l'agenda des Dogues Lillois. Le LOSC actuellement tête de la Ligue 1 qui va se déplacer pour le compte de la 5e journée de la Ligue 1. Les joueurs de Davide Ancelotti qui vont défier l'équipe de l'OGC Nice. Le LOSC contre l'OGC Nice. Le match aura lieu dimanche, ça sera à partir

Milly Mello, c'est Culture sur Skyrock. La dédicace, c'est celle de Schko. Il est à Lezen. Il fait une dédicace pour Kawet et Brandon qui sont en placo, et Romain qui est actuellement en plomberie. Je souhaite un bon travail à tous les concernés. Je vous souhaite à tous un bon jeudi après-midi avec tous les numéros à écouter toute la journée sur Skyrock. Toute nouvelle heure qui débute avec Leto, c'est Pineapple, Michael Jackson derrière après le succès de son biopic. Le biopic le plus vu de toute l'histoire du ciné, c'est Billie Jean. Et Mello décalé également de Tiakola pour attaquer une toute

Coca-Cola sur Skyrock. C'est Mélo décalé Skyrock, c'est Urban Music Non-Stop. C'est Teddy Swims maintenant avec Mr. Know It All. Et puis Daddy avec JR, c'était extrait de la saison 2 de Nouvelle École sur Netflix. C'est Bah Ouais sur Skyrock.

0: Daddy et JR, c'est extrait de la saison 2 de Nouvelle École. C'était pas ouais sur Skyrock. Mauvais Joe. Maladie. Le gros son de Mauvais Joe, le leader du triangle des Bermudes, joué en premier sur Skyrock, a dédicacé par Kevin pour sa chérie Océane qui travaille au café Le Relais à Hénin-Beaumont. Neika derrière avec One Track Mind. 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

Charo Niska sur Skyrock avec l'émirat arabique de Douai qui fait une dédicace pour Booba de Douai. Urban Music non-stop, ça continue. Shakira et Burna Boy pour Die Die, le son de la dernière Coupe du Monde à Ayana Kamura et la rafle sexy Nada. Et puis Econ également avec

0: Rama, resté 23 semaines en tête du top single en France. C'est le record absolu. C'était This Is et Théodora sur Skyrock. Lui, c'est Gombi, René Kaobia. Les deux dernières dédicaces de l'après-midi, Lily de Lalain pour son papa Jérémy. Et puis on a Christopher également, qui en place une pour toute l'équipe de Sido du côté de Billy Montigny, de Sodi du côté de Billy Montigny. À partir de 4h de l'après-midi, votre saison avec Emeric. Emeric qui va vous offrir votre nouvel iPhone 18. Il vous en reparle dans quelques minutes. À partir de 20h, Fred reçoit Lossa dans Planète Rap. Et puis à pas louper, à partir de 21h, la plus grande radio libre de France. On est jeudi, il y aura le docteur Romano ce soir. Et son fameux problème du mois, vos stories, vos témoignages, à pas louper en direct dès 21h.
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19: 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Et
20: on va parler foot maintenant sur Skyrock avec deux affiches au programme ce samedi pour le compte de la troisième journée de la poule D de National 2. Avec tout d'abord l'équipe réserve du LOSC qui va défier l'équipe de Saint-Amand-les-Eaux. Ça sera samedi à 18h du côté du stade Eden Hazard au domaine de Luchin à Canfin-en-Pévèle. Et enfin l'équipe de Troyes va défier l'équipe réserve du Red Star 93. Ça sera samedi à partir de 18h également sur la pelouse du complexe sportif Henri Seigneur de Croix.

Nelly Furtado sur Skyrock avec Say It Right, un de ses plus gros classiques. 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Croyez en votre bonne étoile là cet après-midi. On termine la journée avec Adèle Castillon.

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Et pour vous encourager, on a tous les numéros 1, donc. Gims.

0: Vive la Monnaie sur Skyrock. Gims, Mauvais Joe, vous pouvez dire Vive la Monnaie, surtout qu'il y aura du cash demain matin. Ça sera 18 000 balles pour l'un ou l'une d'entre vous. En fait, toutes celles et ceux qui sont inscrits peuvent gagner soit l'iPhone 18 Pro, soit les 18K qui vont tomber demain en direct chez Difool dans le morning entre 6h et 9h30. Mais là, c'est vrai qu'on termine cette journée. Le week-end approche. Pour vous mettre bien, ça serait cool d'avoir l'iPhone 18 Pro. Inscrivez-vous là encore pendant 90 minutes avant le tirage au sort en envoyant 18 par SMS au 7-20-20. Hier, c'est tombé dans le Pas-de-Calais, dans le 62. Aujourd'hui, je ne sais pas où ça va tomber. Nous verrons ça tout à l'heure avec vous pour vous inscrire à Elson Skyrock. Gambi, René Kaovila et Aya Nakamura sur Skyrock.
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C'est un plein air moonwalk en écoutant les numéros 1 avec le King. 17 ans qu'il nous a quittés et pourtant, il est numéro 1 cette année. Vous imaginez un petit peu la force du mec, Michael Jackson, Billie Jean. Et si on filmait un moonwalk avec le magnifique appareil photo de l'iPhone 18 Pro. Il est dingue l'appareil photo de l'iPhone 18 Pro. De toute façon, le téléphone est trop fort. Il vient de sortir, on vous l'offre sur Skyrock, ok? Dans une heure là, une heure tirage au sort. Si vous venez de vous connecter, ben vous tombez bien, faut envoyer le chiffre 18 pour s'inscrire et après il n'y a plus qu'à attendre l'appel de Skyrock. 18 par SMS au 7-20-20. Je vous souhaite franchement bonne chance. Hier c'est tombé dans le Pas-de-Calais, on verra où ça tombe tout à l'heure. Peut-être chez vous là en train d'écouter la radio. PLK pour la suite, Boost et Aya Nakamura sur Skyrock.

tournée par deux fois le Stade de France avec Skyrock. Il y a une tournée également qui commence dans quelques jours, qui va débuter par Amiens. Tout est sur l'application Skyrock dans la rubrique concert. 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Parce qu'il faut le gagner, mais il faut aussi le mériter. Je vous écoute tous les matins, tous les après-midi. Continuez comme ça et faites-moi gagner l'iPhone 18. C'est le message de Max81 sur l'application Skyrock. 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Bonne chance l'équipe. On envoie du Dua Lipa avec Angèle, Fever, et après, allô Doudou. Niska débarque sur Skyrock.

0: boulot, cette journée de cours. Il est temps de décompresser, on en a marre. On veut le week-end et on veut l'iPhone 18 Pro. L'iPhone 18 Pro, il est ici sur Skyrock. Ouais, c'est le Pro hein, qu'on vous offre. Le plus beau des iPhones finalement. Il va tomber en direct là dans moins d'une heure. Tirage au sort à 18h45. Vous voulez être dans le tirage au sort? Pas de soucis. 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Il vous reste moins d'une heure pour envoyer le chiffre 18 par SMS. 18 au 7 20 20. C'est nous qui allons payer. Tiens, quoi arrive, vélo décalé. C'est la suite du son sur Skyrock. Il y aura aussi Sexy Nana et du Black Eyed Peas à l'ancienne. Just Can't Get Enough. Très bon ça.
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6: C'est parti, c'est l'heure de l'agenda du LOSC, hein, l'agenda des Dogs Lillois. Le LOSC actuellement tête de la Ligue 1 qui va se déplacer pour le compte de la 5e journée de la Ligue 1. Les joueurs de Davide Ancelotti qui vont défier l'équipe de l'OGC Nice. Le LOSC contre l'OGC Nice. Le match aura lieu dimanche, ça sera à partir de 17h15.

On va écouter Just Can't Get Enough sur Skyrock, la radio des numéros. Il est 18h02. C'est vraiment un kiff, hein, de terminer cette journée avec vous, de vous jouer tous les cartons du moment, en espérant que cette rentrée soit pas trop difficile. On va rendre la rentrée moins galère. Vous allez avoir la meilleure des rentrées, je vous jure, avec dans votre main l'iPhone 18 Pro. Le plus puissant, le plus beau des iPhones, vous le gagnez sur Skyrock, tous les jours ça tombe. Et le prochain, là, il arrive dans 40 minutes. Donc si vous venez d'arriver à l'instant, vous tombez bien. Là, il vous reste 40 minutes pour jouer. Et pour jouer, c'est simple, il faut juste envoyer le chiffre 18, hein, comme l'iPhone 18. 18 par SMS au 7-20-20. Tirage au sort, je vous appelle en direct dans quelques minutes. D'ici là, Shakira, Timal et Sexy Nana, Yana Kamoura, la rafleuse.

Ici qu'on vous joue les vrais numéros 1, les seuls, seulement sur Skyrock, les numéros 1 sont rap français, sachez-le. Leto, Lululemon sur Skyrock, 18h16, on est à 30 minutes d'un iPhone 18 Pro. Je vous le souhaite. Je pense à ces téléphones qui commencent à rendre l'âme, les téléphones qui ont eu trop de mises à jour, qui commencent à devenir obsolètes, ceux qui ont un téléphone qui n'a pas été changé depuis des années. Franchement, je vois vos messages, je sais. Vous aussi, vous voulez l'iPhone du futur, eh ben, il tombe ici, là, dans 25 minutes. Si vous venez de vous connecter sur Skyrock, vous tombez très très bien, parce que dans 25 minutes, je vais appeler chez vous, là, en direct, pour vous offrir l'iPhone 18 Pro, qui est chaud, qui est motivé. Vous envoyez le chiffre 18, hein. Sachez que même ceux qui se disent, mais non, ça ne marche pas, ça ne marchera jamais. Croyez-moi, c'est du réel, c'est authentique. On m'étonne pas sur ça. Vous envoyez

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Harry quoi, Ariana Grande sur Skyrock, il est 18h30, le 16-20 se poursuit, Aymeric avec vous, et dans moins d'un quart d'heure, un auditeur de Skyrock sera en possession de l'iPhone 18 Pro. Tirage au sort dans moins de 15 minutes. Oh, ça approche là, ça approche à grands pas. J'ai vraiment, vraiment hâte, je suis impatient, je suis un peu comme vous, j'ai le cœur qui bat. On va vous appeler en live et on va vous offrir votre iPhone 18 Pro pour le gagner là. Si vous voulez d'arriver à l'instant sur Skyrock, sachez qu'il faut juste envoyer le chiffre 18, 18 par SMS au 7-20-20 et dans 15 minutes, ça va sonner. Décrochez, hein, même si vous voyez un numéro privé, c'est pour peut-être nous, ok? Allez, c'est parti, 15 minutes pour envoyer 18 au 7-20-20, à vous de jouer pendant ce temps. Séminaire, Bello et Dallas.

0: dans le délire de faire la money.
1: Ah, ça tombe bien.
0: Il y a de la money sur Skyrock. Il y a 18 cas qui vont tomber, 18 000 euros demain chez Diffoul. Et plus près de nous, dans pile 6 minutes. Vous avez entendu? 6 minutes.
2: 6 minutes.
0: On va vous appeler en direct. Désolé si je vous ai réveillé, mais si on va vous appeler, on va appeler l'un ou l'une d'entre vous pour gagner l'iPhone 18 Pro. Ça veut dire qu'on prend les toutes dernières inscriptions dès maintenant. Vous envoyez vite 18 par SMS au 720 et je vous appelle juste après Chris Brown, Under the Influence. Il sera pour qui cet iPhone de fou? Réponse après Chris Brown et Aya Nakamura sur Skyrock.

0: là pour gagner l'iPhone 18 Pro, quoi. Bon, vous savez quoi? Juste avant de faire le tirage au sort, donc on prend les dernières inscriptions, là, en envoyant 18 par SMS au 720, on écoute cette nouveauté qui est incroyable. Le texte est fort. Ben PLG. Ben pour la gloire, quoi. Le voici sur Skyrock, le rappeur de Tourcoing. Histoire sans fin, c'est un vrai coup de cœur. Très grand titre. On l'écoute et juste après, je vous appelle avec votre nouveau téléphone, la bonne nouvelle. L'iPhone 18 Pro va tomber en direction Skyrock.
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0: NPLG, Mathilde. Le titre est incroyable, moi je vous l'avais dit. Histoire sans fin sur Skyrock. Les numéros 1 s'enchaînent seulement ici. Pilé, mauvais jeu à suivre et attention.
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0: Déjà, je tiens à m'adresser à toutes celles et ceux qui s'inscrivent. Je vois vos nombreux messages. On va récompenser une personne maintenant. Donc déjà, merci de vous être inscrit. Allez, les cœurs battent. On appelle quelqu'un au hasard. C'est parti, ça va sonner quelque part en France.
2: Oui, allô.
0: Allô, salut, t'es en direct sur Skyrock.
2: Oui, salut.
0: Comment tu t'appelles?
2: Tiffany.
0: Tiffany, ça fait bizarre hein, quand on s'inscrit et qu'après on est appelé en direct. Hein.
2: Ouais, franchement, ça fait vraiment bizarre, sachant que je joue très très très très très souvent et je n'ai jamais gagné, donc j'en reviens pas.
0: Voilà,
2: c'est incroyable.
0: Vois, comme quoi c'est authentique. Te voici en direct sur Skyrock, toute la France t'écoute. Tiffany, tu vis où?
2: Je vis sur Montpellier.
0: Tiffany, écoute ce bruit. C'est le bruit de l'iPhone 18 Pro.
2: Ouais, merci beaucoup.
0: On va te l'envoyer du côté du 34 alors, ok?
2: Oui, super, merci beaucoup en tout cas, il faut continuer de jouer. Voilà.
0: Ouais, tu vois, un message pour ceux qui persévèrent, qui disent ça tombe jamais sur moi, c'est de la triche,
2: ouais,
0: et tout.
2: Franchement, voilà. Je pensais pas que ça marchait, mais oui, oui, ça marche, il faut jouer.
0: Bravo Tiffany, très content de t'envoyer l'iPhone 18 Pro à la maison. Bravo Tiffany!
2: Merci!
0: Et vous aussi, vous inscrivez, hein, vous envoyez 18 par SMS au 720, demain ça sera pour gagner 18 000 euros en direct chez Default. Incroyable. Allez, mauvais jour arrive pour Pilé.
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23: Et on va parler foot maintenant sur Skyrock, l'agenda du LOSC, car l'agenda des Dogs Lillois. Il y a bien évidemment un déplacement ce week-end au programme du côté de Nice pour les joueurs de Davide Ancelotti, mais il y a aussi l'affiche de la 5e journée du championnat des U19 avec le centre de formation du LOSC qui va défier l'équipe de Valenciennes. Ça sera dimanche à partir de 3h de l'après-midi sur la pelouse du stade Eden Hazard au domaine de Luchin, Canfin en Pévèle.

qui vous livre un iPhone 18 Pro tous les jours. Bravo, hein. C'est tombé à Montpellier il y a 15 minutes en direct. Elle était choquée. Elle a dit, j'ai joué plein de fois, j'avais jamais gagné. Ouais, hein, c'est un petit message pour vous encourager, pour se dire qu'il voilà, faut pas lâcher l'affaire. Ça finit par tomber. Bravo à elle. Et demain matin, toujours en envoyant 18 au 720, ça sera 18 000 euros, ouais, carrément. C'est 18K là qui vont tomber chez Difool dans le morning en direct entre 6h et 9h30. Donc il vous reste la soirée, la nuit et demain matin pour vous inscrire et être dans le tirage au sort. Bonne chance l'équipe, nouvelle heure de son. Il y aura des cadeaux qui vont tomber aussi dans l'heure, la PS5 avec le jeu Marvel's Wolverine. On en reparle après Gambit.

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Est-ce que vous avez prévenu les sismologues que le 9, le 10 et le 11 avril 2027, ça va trembler à Paris? Stade de France, trois stades de France qui sont complets, pleins à craquer pour aller voir Niska, les stades du peuple, ça va être un truc de fou. Niska se prépare pour ses trois événements avec Skyrock et Niska, on va l'écouter. Allô Doudou, tour de chauffe avant les stades de France complets. Mais juste avant Niska, la voix puissante de Monsieur Teddy Swims, Mr. No Idol sur Skyrock.

Et PlayStation 5, c'est grâce à Cultura. PlayStation 5 avec le nouveau jeu, le Marvel's Wolverine. Je vous pose une question, il faut juste avoir la bonne réponse à la question. Écoutez bien la question du jour. Quel genre de jeu est Marvel's Wolverine? Est-ce que c'est un jeu d'action-aventure ou est-ce que c'est un jeu de logique-réflexion? Est-ce qu'on gamberge ou est-ce qu'on est direct dans l'action? Si vous avez la bonne réponse, seulement si vous avez la bonne réponse. Hier c'était chaud la question, vous n'étiez pas chaud hier. Bah, ce soir, si vous avez la bonne réponse, allez, je vous repose la question de la dernière fois. Quel genre de jeu est Marvel's Wolverine? Action-aventure ou logique-réflexion? Eh bien, vous m'envoyez Cultura. Voilà, comme les magasins, Cultura par SMS avec votre prénom et votre numéro de téléphone, ok? Cultura, prénom, numéro de téléphone au 41 759 ou sur l'application Skyrock, c'est gratuit. Allez. Et non, moins d'une demi-heure, PS5 est le jeu. C'est Timal, c'est Cario, il y aura aussi Bad Bunny, Nueva Yol sur Skyrock. On revient très très vite.

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Skyrock, ça c'est le morceau pour repenser aux vacances, être un peu mélancolique, pensif quoi. Adèle Castillon était avec toi sur Skyrock. PlayStation 5 avec vous aussi, dans moins d'un quart d'heure là. PS5 avec le jeu Cultura Marvel's Wolverine. Vous me dites si c'est un jeu d'action-aventure ou de réflexion. Vous m'envoyez votre réponse en envoyant Cultura par SMS 41759. Cultura, votre prénom, votre numéro de téléphone. On joue dans un instant et le son de Skyrock, Balek, Triangle des Bermudes, Drake à l'ancienne. Et là c'est la mélodie décalée de Tiakola sur Skyrock.

Vous avez fait un très bon choix en démarrant la soirée en écoutant Skyrock. Vous avez bon goût, auditeur de Skyrock. Franchement, restez avec nous là. Il y a le Planet Rap qui arrive. C'est Lossa toute la semaine avec Fred et ses invités. Et après, en plus, c'est Difool pour la plus grande radio libre de France. Bref, on s'occupe de vous, on s'occupe du son aussi. Et si on se déplace au King, au roi Michael Jackson, Billie Jean dès maintenant. Et derrière, on envoie Mauvais Joe avec Maladie. Où que vous soyez, quoi que vous fassiez, tous les numéros 1 sont dans le 16-20. C'est Skyrock.

0: L'été qui continue pour la rentrée, on va l'écouter Mauvais Joe à l'instant sur Skyrock avec Maladie. Vous savez ce qui s'est passé tout à l'heure là, il y a moins d'une heure, c'est Tiffany qui vit à Montpellier dans le 34 et elle a gagné son iPhone 18 Pro en direct sur Skyrock. C'est quand même un truc de fou puisqu'il y en a un par jour qui tombe. On s'est dit que là pour la rentrée, tout le monde est un petit peu déprimé, on est en plein dedans là, 17 septembre. Donc un iPhone 18 Pro tous les jours, c'est tombé à moins d'une heure et demain c'est carrément les 18K qui vont tomber en direct chez Difool. Comment faire pour vous inscrire? Vous avez toute la soirée pour le faire là, hein. La soirée, la nuit et demain matin. Vous envoyez 18 par SMS, 18 au 7 20 20. Et les cadeaux, ça continue, ça n'arrête pas de tomber sur Skyrock. Salut à Jonah qui est là, salut Jonah.
1: Salut
0: Jonah, t'as passé une bonne journée, toi tout va bien?
1: Très bonne, et je sens qu'elle est encore plus bonne là.
0: Tu as un bon pressentiment, Jonah. Tu vis à Dinard dans le 22. Et tu sais qu'on vous met bien là avec Cultura toute la semaine. Il y a un jeu qui s'appelle Marvel's Wolverine. Alors écoute bien la question du jour, puisque la question du jour, je l'ai devant moi. C'est est-ce que Marvel's Wolverine est un jeu d'action-aventure ou est-ce que c'est un jeu de réflexion?
1: C'est un jeu d'action-aventure.
0: C'est ton dernier mot?
1: Oui, c'est mon dernier mot.
0: Tu connais donc qui va gagner des millions. Bon, Jonah, c'est bon pour toi. Je te file ta PlayStation 5 et le jeu Marvel's Wolverine.
1: Eh ben c'est trop bien. En plus, je me marie ce week-end, donc c'est mon premier cadeau de mariage en fait.
0: C'est pas vrai? Et venez, on l'applaudit les gars quand même. Attends, le mariage. Oh là là là là. Donc t'es en train de me dire que tu vas lâcher la mariée pour aller jouer à la PlayStation 5, c'est ça?
1: Ah non, bah, pas, je vais pas pouvoir l'utiliser ce week-end, c'est déjà arrivé, sinon je pense que...
0: Non, priorité au mariage, après on se concentrera sur la PS5, d'accord Jonah?
1: Ouais, exactement, voilà.
0: Bon ben félicitations en tout cas, jeune mariée, ça fait plaisir Jonah, bravo à toi, bon mariage.
1: Merci
0: et puis et kiffe bien le jeu, d'accord, il arrive, il est incroyable, ok?
1: Ouais, j'ai hâte.
0: Salut Jonah, bonne soirée dans le 22.
1: Salut, merci beaucoup.
0: C'est Jonah en direct sur Skyrock, futur marié, donc on va l'avoir sur Skyrock. Et demain, on mettra ça hein, chaque jour avec Cultura. On lâche des gros cadeaux, là, la console et le jeu Marvel Wolverine. C'est parti pour Fred, Planet Rap avec Lossa au micro. Et juste après, c'est la plus grande radio libre de France avec Difool et toute l'équipe. Ciao l'équipe, je reviens demain à 16h.
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0: D'ailleurs, c'est peut-être un de tes fils spirituels, Romano. Merci, merci pour ton message. C'est le gars Gaël qui nous envoie un message et qui nous dit c'est parce qu'elle est mal baisée par son mari.
1: Ah, c'est possible, hein.
0: Ah, tu vois.
1: Ou alors, peut-être que c'est juste une chaudasse, hein.
2: Bah, déjà, si son mari bosse la nuit et qu'elle, elle bosse la journée, ils doivent pas beaucoup se voir, je suppose.
0: Après, tu te vois le week-end, t'es pas.
1: T'es pas obligé d'aller te faire sauter ailleurs.
2: Ah, non, ça, c'est clair.
1: La mari, genre, elle justifie
0: travail.
1: Le truc. Ah, bah, attends,
2: mais
1: les
2: c'est
1: pauvres,
2: pas une justification.
1: Elle se fait pas assez baisser, la pauvre.
2: Ah, mais t'es quoi?
0: Ah, bah, attends, il est en train de bosser, et moi, je fais quoi?
2: Ah, mais je dis pas. Non, mais c'est pas une justification, tu vois, c'est pas une excuse. C'est simplement que c'est peut-être comme ça. Sa vie, tu vois, le voit pratiquement jamais. C'est peut-être pour ça qu'elle se tape d'autres mecs. Bon, après,
3: bah, c'est pas une excuse. Hein.
2: J'espère qu'il y a que toi. Hier, on se demandait s'il y avait des collègues à toi qui avaient déjà été branchés par elle. Du coup, tu sais pas, t'as pas fait d'enquête.
4: J'ai pas fait d'enquête, mais je pense pas, non.
0: Elle est pas. Tu sais pourquoi elle a jeté son dévolu, ça se dit.
2: Ça, ouais.
0: C'est ça. Ouais. C'est bon,
2: ouais.
0: Cette phrase. Tu sais pourquoi elle a jeté son dévolu sur toi?
4: Non, je sais pas. Si, alors si, elle m'a dit que elle me trouvait mignon, que j'étais sympa et que elle me plaisait bien. Enfin, d'accord. Que je lui plaisais bien, pardon.
0: Vous avez parlé de la différence d'âge, elle 34, toi 18.
4: Oui, on en a un petit peu discuté, mais elle a dit que ça lui dérangeait pas.
0: Ah bah oui.
2: Elle, mignon.
0: Elle en a vu que ça la dérange pas, ouais. Il y a Roman qui nous laisse un message qui dit nous aussi au travail, il y avait une meuf, elle se tapait toujours des mecs plus jeunes qu'elle. Bon, bah, ça peut être un trip, hein, pourquoi pas.
1: Ouais.
0: Tant que tu es.
1: De toute façon, tu verras bien.
0: Tant que tu es majeur, ça passe.
1: Tu verras bien comment ça se goupille demain soir.
0: Bon, bah,
1: tu lui donnes des nouvelles lundi, du coup.
0: En fait, c'est un feuilleton.
2: Ah ouais, c'est clair.
0: Donc demain soir, peut-être pas. Tu sais où tu l'amènes demain soir pour la soirée?
4: Eh ben, on mange chez elle.
0: Ah, direct à la maison?
4: Ouais.
1: Ah ouais, elle,
3: moi c'est clair, n'était présent.
0: Elle est pas resto et tout.
3: Elle programme, frérot.
1: Elle a envie de se faire bouille.
2: Ah ouais, elle va t'ouvrir en nuisette ou je ne sais quoi.
1: Elle me nuit si tu lui bouffes la chatte.
0: Oh. Et le dessert, c'est quoi?
1: J'ai rien préparé.
0: Dessert, c'est tarte aux poils.
1: Ou alors le trou du cul.
4: Moi je suis pâtissier. Ah bah écoute. Avant mon métier, c'était pâtissier.
0: Et t'es stressé, non?
4: Un petit peu, mais ça va le faire.
0: Ça va le faire. Ok, très bien. Ça t'a tranquillisé de discuter avec elle aujourd'hui.
4: Oui, c'est ça.
0: Et tu lui as dit, on en parle à personne, tout ça, vous avez où elle t'a
4: dit? Oui, on en a discuté.
1: Non, ouais. Mais elle a très très chaud.
0: Un chaud cul.
1: Ah ouais.
0: Non, mais bon, elle a raison, si elle a envie.
1: Ah non, mais bien sûr, bah tant mieux pour toi. Hein.
0: Elle a envie, elle s'amuse. Bon, le problème, c'est qu'elle a un mari, mais bon.
5: Ouais, c'est ça le problème.
1: La meuf,
5: c'est un grand problème.
0: C'est son problème à elle, c'est pas le tien.
5: Oui, aussi.
1: La meuf,
5: mais ça peut devenir le tien.
1: Baiser chez elle, le mari va se coucher dans le lit après.
2: Ah, c'est ça.
1: Vraiment incroyable.
0: Vous imaginez si ça vous arrive, ça?
5: Ah, c'est chaud.
1: Ah, c'est horrible.
0: Marie, t'as déjà fait, toi? Avec un mec avec lequel tu vivais, il y a ton amant qui vient, puis le mec, il arrive derrière.
2: Ouais, bah, qui je vivais, j'étais chez moi, hein, quand même. Donc, le mec, il squattait chez moi, je
0: me suis fait baiser par qui je veux dans mon pieu.
2: Et par contre, tu vois, un mec aussi direct, par exemple, j'irais pas, moi.
0: Pourquoi?
2: Je sais pas, je trouve pas ça séduisant et tout.
0: Après, s'il est beau gosse, s'il te plaît, s'il a l'attitude qu'il faut.
1: S'il a une énorme bite.
0: Une énorme bite, tiens.
2: Non, ça m'attire pas.
0: Une grosse bite, une bite comme ça, regarde.
2: Non, ça va, j'ai déjà.
1: Marie, elle fait la farouche, quoi.
2: Non, c'est pas vrai, mais. Enfin, tu comprends ce que je veux dire, Romano? C'est que j'irai pas directement avec un mec qui me dit tout de suite.
0: Hier, on a fait le tour de l'équipe et le tour de vos messages. Je sais pas, dans l'équipe, il y a tout le monde qui irait, sauf moi. Et Samy, peut-être, non? Samy, t'irais pas, toi?
3: Si, moi, j'ai dit que j'y allais.
1: Ah, mais j'y vais, moi.
3: Après réflexion.
0: Même moi, j'ai dit que j'y allais, en fait.
3: Ouais, je crois tout le monde.
0: Ouais, ouais. Je me suis dit, j'ai 18 ans, il y a une meuf qui me plaît, elle est super mignonne. Si, si, même moi, j'y vais.
1: Ah, bah oui. Mais c'est vrai, Thomas Nouméa, quand même, voit avec elle que le mari, il se pointe pas à l'improviste. Ça serait dommage, quand même.
3: Ouais, imagine, il rentre plutôt du taf ou un truc comme ça.
1: Ouais, en plus, je travaillais dans un magasin de bricolage, je serais con de se prendre un coup de clé à molette sur le coin de la gueule.
3: Ça marque tout, frère.
2: De lâche.
0: Oui. Bon, on t'embrasse, Alan, et on prend des nouvelles. Donc, lundi, on fait ça.
4: Pas de souci.
0: Allez, ben lundi.
4: Je veux dire un truc.
0: Vas-y, vas-y.
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2: Ouais.
0: Voilà, bien tenté Alan, et je t'envoie ton t-shirt Skyrock.
4: Merci,
0: allez,
4: merci
0: et des bisous Alan.

0: dédicace.
1: Et lundi, ouais, vas-y.
0: Et ben dédicace à mon pote qui doit sûrement m'écouter, l'iPado, et dédicace à Clément, mon petit frère.
1: Et ben bah, big up et la famille bisous. Et le poteau.
2: Oui.
1: Salut Alan. Et des, nouvel- et des nouvelles lundi.
0: Il y a pas de soucis, je donne des nouvelles. Bisous à tous.
1: Le feuilleton Alan continue sur Skyrock. On va s'occuper de Sandra. Je vous ai promis qu'on ferait une enquête pour Sandra. On va également s'occuper. Je dis bonjour à qui tout à l'heure. J'ai salué Vincent et puis on est passé vite à notre anglais là. On va reprendre. On va reprendre Vincent. Il y a Boulette aussi qui arrive avec nous. Salut Boulette.
3: Salut.
1: Ouais, salut Boulette.
2: Salut Boulette.
1: T'es dans le 60 toi Boulette, c'est ça?
3: C'est ça.
1: Bienvenue à toi. T'as 37 ans Boulette.
3: C'est ça.
1: Ouais. Il y a Julia aussi qui est en direct avec nous. Julia à Lorient. Salut Juju.
4: Bonjour.
2: Salut.
1: La Bretagne.
2: Salut Juju.
1: Julia, t'as 26 ans, c'est ça?
4: Ouais.
1: Et vous nous appelez pour être solidaire avec Mathias, qui a un plâtre depuis hier, un plâtre à la main droite. Il est droitier.
5: Ouais.
1: Et il commence à connaître les. Et on comprend pourquoi on a deux mains, hein, quand même. Hein.
6: Ouais, ça sauve bien.
2: Ah, c'est mieux, ouais. Ah,
1: c'est quand même bien pratique. Donc il avait même des problèmes pour se torcher avec sa main gauche.
5: Ouais, bon, là,
1: il est pas très, il est pas très habile de la main gauche, c'est pas simple. Et des problèmes de branlette également.
2: Ouais.
5: Ah bah ça forcément.
1: En fait, il pareil moi. Quand tu te branles de la main, vous branlez toutes d'une main, vous pas le.
5: Ouais.
1: Moi je peux me branler les deux comme ça.
2: Wow.
5: Ah mais l'autre, il nous montre un truc les gars, c'est.
1: Non mais on se branle tous d'une main, oui.
5: Ouais,
6: en général, oui.
1: C'est quoi ce bruit?
2: C'est la porte qui
6: est là-bas. C'est la porte qui témoigne.
1: Ah pardon, je me suis dit mais c'est quoi Cédric s'est baissé?
5: Cela dit, moi je le fais avec deux mains avec un être.
1: De quoi? Tu le branles avec deux mains?
5: Bah pas tout le temps, mais ouais, en règle générale avec
1: trop grosse.
5: Non, mais j'aime bien. Oui, c'est gros, donc je peux
1: tu
5: le faire.
1: Quoi, tu malaxes la bite comme ça, tu fais?
5: Bah un petit peu.
1: Ouais.
5: Tu sais, je le branle, mais je
2: malaxe
5: un petit peu, ouais, avec mes doigts.
1: C'est comme si elle fumait, c'est comme si tu jouais de la flûte en fait, pareil.
5: Mais tu sais que c'est pas mal, hein, il kiffe. Hein.
1: D'accord, ok. Voilà, une petite méthode de branlette, on apprend des choses. Intéressant. Et donc, Boulette, toi, et même chose pour toi, Julia, vous nous appeliez tous les deux. Pour
2: le plâtre.
1: Pour le plâtre, vous avez eu un plâtre.
4: Ouais.
1: Ouais. Alors, Julia, t'as eu un plâtre où, toi? À la main, j'imagine, puisque c'était le sujet.
4: Ouais, au bras gauche.
1: Au bras gauche, j'étais gauchère?
4: Non, je suis droitière.
1: Ah, sauvé.
5: Ah, coup de bol.
1: Non, mais sauvé, ouais.
2: Et t'es pété comment?
4: Bah, je suis tombée sur mon bras.
1: Boum, mais t'es tombée comme ça dans la rue?
2: Bah, faut apprendre à marcher, ma chérie. Ah,
4: je suis derrière un garçon et j'ai mon pied à ripé sur sa chaussure à l'arrière. Et du coup, ça m'a fait trébucher, je suis tombée dessus.
2: Ah, tu t'es écrasé sur le bras,
5: mal
2: c'est
5: tombé,
2: ça
5: ouais,
1: la chute à la con, ouais.
4: Ouais.
5: Ah ouais, en général.
1: Et toi, Boulette?
3: Ouais, plus ou moins pareil, mais au foot.
1: Ah, t'as joué au foot, ouais, t'as un sportif.
6: Ah, sportif à deux balles, quoi.
3: Non, mais... C'est en primaire, ouais, c'est pas.
1: Non, mais quand tu te casses un truc et que t'as fait du sport, tout de suite, c'est mieux que de. Je me suis vautré comme une merde parce que j'ai glissé sur des feuilles,
4: bah,
1: par exemple.
4: J'ai appris à courir, je faisais du sport aussi.
1: Ah, toi aussi, t'es sportif.
5: Ah,
1: c'est bien, c'est bien. Et Vincent est avec nous aussi. Oui, Vincent, c'est vrai, je t'avais salué tout à l'heure. Toi aussi, t'as eu un plâtre. Tu l'as eu où, Boulette, d'ailleurs? Je t'ai pas demandé.
3: Bras gauche aussi.
1: Bras gauche, t'es gaucher?
3: Ouais, non, droitier.
1: Putain, vous avez de la chance tous les deux. Lui, il a vraiment pas de chance, Mathias. Il se casse une main, bon, il aura pu se casser l'autre. Pas de chance.
5: Bah, le pire, c'est quand t'as les deux qui se pètent. Hein.
1: Ah oui, là, dans ce cas-là, t'as plus de bras. Hein. Mais là, c'est compliqué parce qu'il faut qu'on te nourrisse.
2: Ah ouais.
5: Ouais, non, c'est clair,
2: ça dépend.
1: T'as un plâtre de l'épaule jusqu'au poignet. T'es comme ça, comme un con, bah tu manges.
2: Ouais, mais c'est assez rare d'avoir.
1: Ou alors comme un chien, ou comme un chien dans une gamelle.
2: Non, mais en général, c'est plus la partie de l'avant-bras, donc tu peux encore plier le bras, tu vois.
1: Et toi, Vincent, t'as eu un plâtre où?
7: Moi j'ai eu un plâtre au tibia péroné malléole. Je suis resté couché pendant 2 mois et demi.
1: Mmh.
7: Je pouvais plus marcher. Et j'ai eu un panari sur le majeur avec un bandage énorme pendant bien une semaine.
1: Le majeur, c'est le doigt du fuck en fait.
7: C'est ça, ouais, exactement. Ouais.
1: Moi, là, t'as dû t'amuser, non? Tu allais voir tes potes et tu leur faisais.
7: moi j'ai pas de bol. Le pire, c'est même pas le panari. En fait, c'est les 2 mois et demi couché avec des vis, des plaques dans le pied.
1: Ouais.
7: Et je galère encore aujourd'hui, quoi.
2: Mais même pas, tu pouvais te déplacer, tu sais. Ils pouvaient pas te mettre sur un fauteuil, les jambes allongées.
7: Ah ben non, parce que quand t'es dans un appart qui est pas du tout accessible.
2: Ah ouais, il est pas, comment on dit, PMR.
7: En fait, ben voilà, et en fait moi pas de bol, j'ai un handicap sur la jambe gauche, donc c'était ma jambe droite était ma jambe de force pour marcher.
1: Ah ouais, pas de chance.
7: Et donc du coup, je me suis retrouvé 2 mois et demi couché dans un lit, dans un appart à étage, et heureusement que j'avais un mari qui était exceptionnel, qui était là pour me soigner pendant 2 mois et demi.
2: Ah ouais, parce qu'en fait, tu pourrais... Mais quand... Alors,
1: tu peux rien faire, tu peux rien sortir de chez toi, rien.
2: Non mais truc à la con, pour chier, tu chiais dans une boîte?
7: Non, en fait, avec le rollator, j'arrivais à marcher tant bien que mal. Bah, c'est un truc que tu pousses, tu sais, comme les papilles.
2: Ah, les déambulateurs.
1: Ah ouais, t'avais ça, voilà. Ouais. Bah ouais.
7: Et en fait, mais bon, comme les WC étaient petits, il fallait faire des manœuvres. Et en gros, on avait acheté un rehausseur de WC. C'est très glamour.
2: Pour que je puisse aller au WC. C'est ça chez les vieux, souvent.
1: Oui, oui.
2: Dans ta situation, t'as pas intérêt à avoir une urgence. Parce que, le temps que tu te lèves, t'arrives au chiottes, il y a tout dans le ben.
5: Ah ouais, c'est ça.
7: Romano, je pensais souvent à toi parce qu'en fait.
1: Tu penses à Romano quand t'allais chier.
7: Il me faisait les piqûres pour les phlébites. Et en fait, les piqûres pour les phlébites, faut savoir que dans les 5 minutes qui suivaient, fallait que j'aille aux toilettes, quoi. Donc, fallait que je m'y prenne bien, bien avant.
5: Ah putain, mais ton mari, il a dû. Ah ouais, mais même toi d'ailleurs, c'est ton mari qui s'est fait
2: déjà.
5: Pour te laver, c'est pareil, ça devait être.
7: Ah bah, me laver, alors, c'est simple. J'avais dans la chambre, j'avais un lavabo, j'avais acheté une petite douchette, et je me lavais aux gants de toilette. Et quand on pouvait, par la suite, quand on a pu, j'avais mis un siège dans la douche pour pouvoir me doucher, mais c'était mon mari qui m'aidait à me mettre dans la douche, quoi, pour pouvoir me laver, quoi.
2: Ah ouais, avec c'était une vraie galère.
1: En fait, t'as vécu le troisième âge un peu avant l'heure.
2: Ouais, mais troisième âge, mais avec un handicap, quoi. Parce que là, t'étais quand même.
7: Ouais.
2: Tu sais, tu parlais du troisième âge, j'ai réussi à marcher à peu près.
1: T'es pas joué avec quelqu'un qui te lavera, Romano.
2: Ah, peut-être.
1: Avec un grand toilette.
2: Bah, c'est bien du courage.
7: J'ai un handicap de naissance, mais si tu veux, je suis né hémiplégique, une paralysie du côté gauche, mais j'ai de la chance de pouvoir marcher. Donc je travaille, je marche comme tout le monde. Mais le problème, c'est que quand j'ai eu cet accident-là, eh ben en fait, ma jambe de force était morte. Je ne pouvais plus la poser par terre puisque j'avais dans la malléole, j'avais une vis en fait. Et donc il fallait absolument pas que je pose le pied par terre.
1: Ah ouais, donc c'est pas ça.
5: Psychologiquement, ça devait être.
1: Ce qui explique que tu puisses pas sortir, que t'es rehaussé les toilettes, que ton mec soit obligé de te laver dans la baignoire, tout ça.
7: En fait, c'est un accident qui m'est arrivé au taf. Maintenant, ça va mieux, mais bon, les douleurs sont toujours là parce que j'ai été repéré 3 fois parce qu'ils ont enlevé, les broches, la première broche à la malléole et ensuite les 2 broches au niveau du tibia et.
2: Ah putain, ils ont refait. Tu t'es pas raté, quoi.
1: Ouais. Et souvent, quand on a quand on se fait mal comme ça, il y a des séquelles derrière. C'est comme toi, Karim, avec ton pied là. Karim, ouais. Il a des chaussures orthopédiques là, ces temps-ci.
8: Ouais, c'est ça.
1: C'est trop beau gosse.
8: De ouf.
2: Ouais. Bah, t'as des Geox.
8: J'ai eu.
1: Ah non, c'est pire que ça. C'est une espèce de gros machin.
8: Une
1: Donjoy. Une quoi?
8: Donjoy.
2: Ouais, c'est une attelle, une botte, quoi.
1: Ah
2: ouais.
1: Une Donjoy.
8: C'est la marque Donjoy. Ouais.
1: Et pourquoi t'as une Donjoy? Et tu vas la garder combien? 6 semaines?
8: 6 semaines, ouais. Ah, putain. J'ai une inflammation en dessous du pied.
1: Ouais.
8: Mais j'ai souvent en fait des problèmes à ce pied-là parce que j'avais fait un accident de bécane.
1: Ouais, c'est pour ça, on a souvent des séquelles quand on se pète un truc. On a.
5: Ouais, c'est plus fragile en fait.
2: Bah, parce que peut-être que t'as fait une mauvaise rééducation.
1: Possible.
5: Ouais. Ouais, il a
2: sur moi, quand j'ai eu ma douleur là au pied là.
8: Façon, mais l'inflammation, ça n'a rien à voir avec l'endroit où j'ai ma j'ai eu ouais.
2: C'est pas la première fois quand tu fais. Moi, là, quand j'ai eu mon problème au pied là, que j'avais été chez le kiné là au niveau de ma cheville. En fait, moi la nana qui m'avait la radiologue, elle m'avait dit ouais faites bien le.
1: Radiologue de Skyrock, bien sûr.
2: Bien sûr. Et elle m'avait dit ouais faites bien la rééducation, faites bien vos séances de kiné. Parce qu'elle me dit ouais là vous allez pas vous en sentir. Elle me fait mais dans quelques années.
8: Ah, c'est important.
5: Ouais. Ouais, si t'appuies dessus. Ouais.
2: Tu peux avoir une douleur continuelle en fait.
5: Ouais c'est ça. Ouais.
1: Vous êtes cassé quoi? Tu es dans l'équipe, vous êtes cassé des trucs. Guigui, t'es cassé.
2: Non, rien du tout. À part le petit doigt de pied une fois.
1: Et le trou du cul.
2: Ah moi c'est le trou du cul. Ça c'est pour d'autres raisons.
8: Surtout.
2: Ah ouais ça ouais.
1: Et c'est vrai. J'ai cassé des trucs à part le trou du cul.
8: Côte clavicule. Côté clavicule.
1: Ah oui c'est quand tu faisais le kéké en moto là.
8: Ouais moto dans les murs.
2: Ah en moto.
1: Un motard.
8: Ouais. Ah ouais, moi ça va, tu sais, je suis bien, j'ai plus de problème, tu vois. Pas de séquelles.
1: Tant mieux.
8: Ouais, ouais.
1: Même mental.
8: Même mental.
1: Ça va bien, Samy, t'es pété des trucs.
8: Poignet, dents, nez.
1: Poignet, moi. Poignet.
8: Orteil.
1: Ah ouais, dents, c'est vrai, dents, je me rappelle.
8: Putain, j'ai dû en oublier, gros.
1: T'as pété plein de trucs, toi.
8: Ouais.
1: Le doigt de pied. Le petit doigt de pied.
8: Petit doigt de pied, ouais, moi aussi, ouais.
1: Qu'est-ce que c'est relou.
8: Ouais, c'est relou.
2: Ah bah ouais.
8: Tu peux rien faire, en fait.
1: T'as l'impression que tout petit truc comme ça, ça sert à rien. En fait,
8: tu le scotch, j'allais dire, mais tu fais une attelle avec tes autres orteils, mais tu peux mettre un plat sur un petit.
2: Ah ouais, non, je peux rien faire.
1: Non, moi j'ai souffert le martyr.
8: Bon, c'est pas le pire, franchement, t'as souffert.
2: Ça fait chier.
1: J'en parlais pas trop parce que.
2: Ça fait chier. Casse-toi les dents ou le poignet, tu vois.
8: Et vous savez que demain, il se fait opérer, Zifoul.
1: Ouais, je me fais opérer du film.
2: Ça va, mais on lance pas sur le sujet.
1: 11h30, j'ai une opération grave. Gros, à moi.
8: Et il a des verrues sous les pieds.
1: Mais j'ai pas une verrue, j'ai un durillon. C'est comme une épine dans le pied qui fait mal et c'était.
2: Le con a les oreillons au pied.
5: Bah, tu seras mieux après. Hein.
1: Si je m'en sors, Marie.
2: Il a des oreillons.
1: Soyez à l'écoute à 21h demain.
2: Ah, ça va.
1: Si je suis pas là, je vous laisse la radio libre entre les mains.
2: Le podologue. Quand tu vas avoir un podologue, il y a pire dans la vie.
1: Oh, il va avoir un pédophile.
2: Un podologue.
8: Va l'avoir.
1: Et Marie, tu t'es cassé quoi?
2: Le cul.
5: Rien. Je me suis jamais rien cassé. Je me suis fêlé deux côtes.
1: Ah ouais.
2: J'ai la chatte éclatée.
5: Non, si j'ai eu un problème aussi. T'es vraiment un connard. La cheville.
2: La viande hachée.
5: Mais la cheville, c'était l'enfer parce que comme j'habitais au 6ème sur l'ascenseur, je te raconte pas pour.
2: Je dormais en bas dans les escaliers.
5: Non, mais c'était une galère.
2: Ivre morte.
5: Non, mais je montais, c'était une galère. Mais d'ailleurs, ouais, je voulais te demander, je me souviens plus de son prénom. Ça faisait longtemps que tu étais marié avec.
1: Moi, c'est Diffoul.
5: Non, mais c'était cool.
8: Ah, l'auditeur, c'est Gérard, ouais.
5: Non, mais ça faisait longtemps que tu étais avec ton mari parce que c'est hyper.
7: Oui, ça fait. Nous, vie commune, ça fait 11 ans.
5: Ah ouais, d'accord, parce que c'est hyper compliqué quand t'es avec quelqu'un depuis pas longtemps, t'es complètement diminué et tout, c'est pour ça que je voulais poser la question.
7: Après, mon mari, si ça fait pas longtemps,
2: c'était pas un enculé, t'es de la personne.
5: Non, mais c'est sûr, mais enfin, c'est quand même.
7: Mon mari, c'est quelqu'un d'extraordinaire parce que quand il m'a connu, j'ai un handicap, donc là-dessus, il a jamais regardé et il le sait très bien, je veux dire. Donc,
5: il s'en fout, il est amoureux.
1: Idem, tout simplement, ouais.
7: Ouais, j'ai vraiment quelqu'un d'exceptionnel en face de moi.
1: Si Radio Libre demain, quoi qu'il arrive, au pire j'écouterai de l'au-delà. S'il m'arrive un truc, parce qu'il y a énormément de messages qui s'inquiètent. Je vois Hugo du 54, il dit donc pas de Radio Libre demain.
8: Mais comment t'as eu ça à ton pied là?
1: Bon, du rayon, mais c'est pas moi que je traîne ce truc. Après,
8: des embryons.
1: Je t'avais brouillé. Mais non,
8: c'est des embryons.
1: C'est une espèce de, bout de peau dure qui fait comme une épine. Et qui est sous la peau et
2: Mais non, mais c'est de la. J'ai regardé sur internet.
8: C'est de la corne.
2: En fait, c'est de la corne.
1: Mais tu as de la corne, mais au milieu de la corne, t'as
2: une
1: espèce de.
2: Non, mais y a rien. C'est
1: une espèce de corne.
2: Non, en fait, c'est la corne qui rentre dans le pied.
8: Exactement.
2: Au lieu d'être juste en surface, elle rentre un peu dans le pied.
8: Non, même pas.
2: Pointu. Ouais, mais c'est ça, mais c'est de la corne qui rentre dans le pied.
8: Ouais,
2: et c'est ça qui te fait mal en fait.
1: Voilà, de la corne comme sur un bouc.
8: Et lui, genre, il dit un durillon, il dit un mot intelligent, Zama, mais c'est de la corne en vrai.
2: Ouais, c'est de la corne. C'est de la corne pénétrante.
8: T'es cornu, mec.
2: Ça veut dire que t'es sale.
1: Mais non, je suis pas sale.
8: Ah ouais,
2: t'es raccourci.
1: T'es con.
8: Ah, t'es crade.
1: Non, c'est quand tu marches trop pieds nus ou. Voilà, ouais.
2: Mais des chaussures. Mais vous savez que j'ai la chatte en vrac, moi.
1: Oui, non,
5: arrête, qui est con celui-là.
1: Tiens, pour revenir à vos plâtres là, Julie, le Julia, c'est Julia. Julia, le plâtre, tu l'as gardé. Tu nous as dit un mois et demi, ça, un mois et demi.
4: Moi, 2 mois et demi.
1: Ah, 2 mois et demi. Waouh.
5: Ah ouais.
1: Et il y avait la question que se posait Mathias tout à l'heure avec son plâtre qu'il a depuis un jour. Il va le garder un mois. Quand tu enlèves le plâtre,
2: à 2 mois et demi,
5: c'est l'odeur.
1: C'est au bout de 2 mois et demi, ça donne quoi?
4: Ben moi en fait c'est spécial parce que mes broches étaient ressorties, ça s'est infecté.
1: Oh putain, oh, en plus.
2: Ah, ouais.
4: Du coup il y avait de la peau qui sortait et tout.
1: Parle bien, au téléphone Julia, il y avait de quoi de la qui sortait?
4: De la peau.
1: De la chair.
5: Même ta peau, elle doit devenir un petit peu.
2: Après, ça dépend parce que t'as deux sortes de plâtre. T'as vraiment plâtre et.
1: T'as plâtre pas plâtre.
2: Non, t'as les. Maintenant,
8: ils remplacent une résine.
2: Ouais, genre de résine et ça, c'est étanche. Par exemple, tu peux te laver avec et tout. Alors qu'avec un plâtre, c'est une galère.
1: Ouais, mais ça pue quand même, non?
2: Ouais, ça pue un peu l'enfermer, ouais.
1: Eh ouais.
2: Forcément, tu sais, c'est pas aéré, quoi. Donc,
1: je vais m'enseigner.
2: Qu'est-ce qui se passe?
1: Je demandais à Cédric s'il était plâtré, puisque tu nous as parlé d'ordre enfermé.
5: Ah, bah, d'accord.
1: Non, mais je veux savoir si tu mettais des plâtres quand tu dors mal.
2: Ah, non, mais j'ai des mythes.
8: grave.
1: Et toi, Boulette, c'est toi, 1 mois et demi, le plâtre?
3: 2 mois.
1: Ah, oui, 2 mois. C'est pas mal non plus, hein. Et quand tu l'as enlevé, ton plâtre au bras, là, ça donnait quoi?
3: Ça a tué la mort.
5: Ah, bah, la mort.
2: C'était quoi? C'était un plâtre blanc ou les résines?
3: Non, c'était de la résine.
2: Ah, mais mec, la résine, ça pue la mort.
5: Ah, bah tiens, bah super. Ah ouais,
2: mais tu pouvais te laver avec quand même.
3: Non, il fallait se mettre un sac poubelle autour.
2: Ah ouais, tu fais le sac poubelle avec du scotch.
1: Ah ouais, la galère. Bah, bon courage.
2: Pour l'étanchéité,
1: bon courage. Il y en a qui sont cassés les sinus. Il y a eu plein de messages. Vous êtes cassés des trucs, hein. Il y en a qui sont cassés le talon. C'est Badux. Lui, il s'est cassé un petit os sous le talon. Un os en forme de pointe. Et il nous dit c'est horrible. Mais c'est vrai que même un petit os, ça peut te niquer.
5: Ah bah moi j'ai la vulve délabrée.
1: Je sais,
5: mais arrête, mais qu'est-ce que t'as? T'as un problème ou quoi?
1: Je vous ai parlé de mon dos.
5: Un jour je vais te la montrer comme ça, on va être la mienne. Tu vas un petit peu fermer ta gueule.
8: Alors je vais t'arriver. Attention, tu vas dégueuler.
1: Bon, ben.
8: Tu me préviens que je menace.
1: Merci pour les messages en tout cas. Et on vous retrouve en pleine forme. Hein. Cassez-vous rien, Boulette, Vincent et Julia.
3: Hein.
1: Ouais, soyez prudents. Hein. Et on vous retrouve en pleine forme quand vous voulez. Ouais. Et puis on vous envoie votre t-shirt Skyrock à la maison. Des bisous. Ouais,
7: dédicace.
1: Ouais, dédicace, vas-y.
7: Je voulais juste faire un gros bisou à mon mari, un petit peu abîmé, parce qu'il a fait un infarctus au mois de février. Ah,
1: putain, vous avez pas de chance, Bah, vous êtes jeune en plus, mais écoute, bon courage à lui.
7: J'ai 39 ans.
1: T'as 39 ans, infarctus. On a eu un auditeur qui avait 25 ans, qui a 25 ans avait déjà fait un infarctus.
5: Ouais, ouais.
1: Semaine dernière, c'est ouf. Prenez soin de vous, alors. Des bisous à ton chéri, Vincent.
2: Ah, il avait pas fait deux crises cardiaques ici.
1: Ouais. Il était à la deuxième, il avait 35 ans quand tu nous as appelé la semaine dernière. Bon, ben, prenez soin de vous. Et des gros bisous. Et t-shirt Skyrock à la maison, Vincent,
7: ouais,
1: Julien.
7: C'est cool, merci.
2: Gros bisous.
1: Et Boulet,
5: gros bisous.
1: Et dans un instant, on peut peut-être le prendre tout de suite parce que tu m'as dit qu'il fallait le prendre en speed, Samy. C'est Mathieu. Mathieu de Nantes. Et on fera, dans un instant, on fera les doubles appels. Dans un instant, on aura le docteur Romano qui fera son entrée pour le problème du mois. Et on vous présentera Mayeul, qui est à Angers, avec sa meuf qui a beaucoup de points communs avec la Marie. T'en as de la chance, Mayeul.
2: Elle a la chatte en vrac.
8: Quel bâtard.
5: Elle aussi.
1: C'est la soirée chatte en vrac. La semaine dernière, on a eu une soirée pète fouf.
5: Ah non, ça fait des semaines qu'il est.
1: Non, pète fouf, ça fait la semaine dernière, Marie.
5: Tu rigoles ou quoi? Ça fait depuis la rentrée qu'il est.
1: Non,
2: c'est tu vois, j'ai
5: culé.
2: Mais n'oublions pas.
5: Avant, c'était le mucus.
2: Mais n'oublions pas justement le mucus. Mucus. Ah, le mucus.
5: Le mec, il chie dessus, là. Il se passe quoi, là? Ça va, t'as une longue peau, là.
8: Ça va, tranquille.
1: Bon, Mayeul, t'as 19 ans, t'es rangé. On te reprend dans un instant, tu bouges pas. Donc je vous parlais des doubles appels. Et puis Mathieu, on va te prendre en speed, Mathieu. Parce qu'il paraît que t'es speedé ce soir. Ça va, Mathieu?
9: Ouais, ça va, et vous?
1: Ça va, ça va. Un appel pour Alan qu'on a eu tout à l'heure. Alan avec la meuf de 34 ans qui l'a dragué. Alan, il a 18 ans. Collègue de travail. Il se voit demain. A priori, elle l'invite à manger à la maison. Donc je pense qu'il va ken, mais comme un ouf.
9: Et il nous raconte. Ouais, je suis arrivé en cours, moi. Ouais.
1: Il va nous raconter ça lundi. En cours de quoi? Math.
9: En cours de l'histoire.
1: Ah, pardon, excuse-moi.
9: J'ai pas tout entendu.
1: Je t'ai résumé un peu le truc. Collègue de travail, 34 ans, marié, elle lui envoie un petit message, ils discutent aujourd'hui, rendez-vous demain, et a priori, elle est très chaude.
9: Et lui, il a 18 ans,
1: hein? Ouais.
9: Ah, bah, en vrai, faut qu'il fonce, hein. Ça va être sa meilleure baise.
1: Mais il va y aller, hein. Il va y aller sans problème. Et, et donc toi t'as 30 ans et tu voulais dire quoi par rapport à cette histoire là?
9: Bah moi j'ai déjà fait trois collègues, il y en avait deux mariés et une en couple.
1: Ouais.
9: Et après bah moi j'ai fait beaucoup de cando avec des coupes machin, tu vois tous ces trucs là.
1: Candolisme avec des coupes.
5: Toi tu rends service quoi.
1: Mais j'ai l'impression que ça scandole pas mal actuellement là.
9: Ouais, moi je dépanne les couples, on va dire.
1: Donc candolisme, on le rappelle parce que il y a toujours des messages dès qu'on en parle, tout le monde, il y a souvent quelqu'un qui dit mais c'est quoi candolisme? C'est, c'est donc toi qui baises la meuf du mec qui te regarde baiser.
5: Voilà, ou ça peut être l'inverse. Voilà,
1: donc en fait, il t'amène sa meuf et te dit vas-y baise ma meuf et puis il te regarde baiser, il est content.
8: Sympa.
9: Voilà. Ouais, et puis même des fois c'est encore plus poussé. Hein.
1: C'est-à-dire?
9: Genre moi j'ai connu un couple, j'étais leur amant pendant 6 mois, 8 mois. Mmh. Et en gros, on se faisait soirée chez eux, on baisait, buvait, machin, enfin une bonne soirée. Et à la finale, je dormais chez eux, et moi je dormais avec la femme, et le mari dormait sur le canapé.
5: Ah ouais?
1: Oh, c'est ouf ça.
5: Mais le mari, ça, il baisait jamais sa femme quand t'étais là?
9: Si, mais genre il crachait au bout de 10 minutes. Et après,
1: prenais le relais.
9: Elle et moi, ouais.
1: Et tu prenais le relais, c'est-à-dire que tu rentrais dans sa chatte avec le sperme du mari dedans?
9: Non, des fois il lui crachait dans la bouche et tout, enfin ça dépend.
5: D'accord. Après, tu fous des capotes quand même, non?
1: Oui, dans ce cas-là, oui.
2: Ah bah, allez, vaut mieux, ouais.
1: Vaut mieux mettre des capotes, ouais.
2: La meuf est un sac à sperme.
5: Bah, en règle générale, des
9: gars. Ouais, puis surtout, en plus, c'était un couple libertin, donc ça vagabondait beaucoup.
1: Et qu'est-ce qu'elle te disait après, t'as déjà baisé des meufs qui étaient en couple classique, sans être candoliste, libertin,
9: oui,
1: tout ça.
9: Oui, bah, les collègues, du coup.
1: Les collègues. Et qu'est-ce qu'elles te. Je sais pas comment ça se passe. Elles viennent te voir, elles te disent. Elles te parlent de leur mari, bah, elles te disent pourquoi elles viennent te voir, ils baissent plus, c'est quoi?
9: Bah, en gros, à chaque fois ça se fait, c'est genre, il y a une soirée entre collègues.
1: Ouais.
9: Il y a des petits rapprochements, des petites taquineries, tu vois.
1: Ça taquine.
9: Du coup, après derrière, tu leur envoies quelques messages. Tu vois que la femme, elle est réceptive ou non, tu vois.
8: C'est ça, elle est mort à l'âme.
9: Et bah, les deux collègues mariés, c'était des collègues qui. Je crois qu'elle devait être mariée depuis 20 ans, tu vois.
1: Ouais.
9: Donc, peut-être lassée de leur couple, envie d'un peu de piment, envie de. Puis, pareil, c'était des collègues qui avaient 10-15 ans de plus que moi.
1: Ah, toujours des femmes plus âgées que toi.
9: Ouais. Sauf celle qui était en couple et qui n'était pas mariée. Elle avait mon âge. Mais sinon, les autres, oui, c'était plus âgé que moi.
1: Et dans le boulot, ça s'est jamais su. Je sais pas dans quoi tu bosses, t'as pas dit, mais.
9: Non, je dirais pas. Et c'est pour ça, même Mathieu, c'est un autre nom. Enfin, t'inquiète, voilà.
1: D'accord, mais personne n'a jamais été au courant. Vous avez gardé le secret entre vous.
9: Si. J'ai un copain, il est au courant, mais c'est tout.
1: Ah ouais, mais c'est toi qui es mis au courant, mais dans le boulot, personne n'a jamais su.
9: Non.
5: Ah mais t'as raison, parce qu'on sait jamais.
1: Et les rapports quand vous avez, je sais pas, j'imagine t'en as baisé certaines, c'est resté tes collègues après, t'avais arrêté de les baiser, comment c'était les rapports, c'était bizarre.
9: Bah après tu vois qu'il y a des petits regards, tu sais, où ça veut tout dire, tu vois.
5: Un peu de complicité quoi.
9: Ouais, tu vois là dans le regard, t'as des petits regards un peu complices. Du coup, pareil, tu vas te taquiner un peu, tu vas faire des blagues quand on est que tous les deux, tu vas faire des blagues un peu plus sur le cul, tu vois.
1: Ouais, tu veux du lait dans ton café. Tu vois ce que je veux dire.
9: Ouais, les bonnes blagues de bouffe, quoi.
5: Oui, ça c'est glace, ouais.
1: Hein, un petit peu de lait dans ton café, je sais que t'aimes bien ça.
9: Non, mais en vrai, sinon, moi, c'est pareil, à chaque fois que je les rencontre, ces personnes-là, je leur dis directement que je suis pas l'homme de leur vie. Enfin, je vais pas me mettre en couple avec elles, tu vois.
2: Ouais, tu mets les choses au clair dès le début. Non, mais c'est pas mal, au moins.
1: Ouais, c'est pas mal.
9: Bah, donc du coup, elles savent après à quoi s'en tenir avec moi, tu vois.
2: Ça va juste être de la baise pure et dure.
9: Ouais, qu'on va rester potes de baise, entre guillemets, tu vois.
5: Ouais, mais tu la rencontres pas tout le temps dans la vie réelle, parce que j'imagine que tout le monde ne te demande pas de baiser la femme.
2: Parce que
1: la femme. Et que tout le monde demande pas.
5: Oui, j'ai du mal.
2: Je crois que
5: c'est pas
1: un problème de wifi. Excusez-moi, ma wifi est déficiente.
5: Ok. Ok. Non, simplement, tu es sur des applis de rencontre et tout ça. Ils savent
9: non,
5: que.
9: Non.
2: Marielle parle en morse.
1: Ouais, sur des applis de rencontre ou pas.
5: Voilà, c'est ça.
2: Bip.
5: Non, mais c'est-à-dire que dans la vraie vie, on vient te.
2: La vraie vie.
5: Arrête, putain.
2: Ah, ça capte mal encore.
1: Ah, laissez parler la Marie.
5: Casse les couilles.
1: Elle a des problèmes de wifi, Guigui. Arrête.
5: Non, mais c'est pour ça. Non,
2: parce que c'est moi qui ai la main sur la wifi, c'est pour ça.
5: Ouais, c'est ça.
2: Rallume la box.
5: Ouais, c'est-à-dire que les femmes ou les hommes viennent te voir en se disant on peut baiser avec toi quoi. C'est-à-dire que c'est écrit sur ton front.
9: Non.
2: Les hommes.
9: Ouais,
1: apparemment, moi
9: je pue le cul apparemment.
1: Ah, tu pues le cul.
2: Ah, moi aussi. Moi je pue le cul.
1: C'est même la merde. T'es pas le seul a priori à puer le cul.
10: J'ai rien demandé là, tu me.
1: Non mais c'est une.
2: Il envoie à tout le monde.
1: Qu'on appelle un petit missile perdu, un drone.
10: Un petit peu du monde.
1: Ah,
10: il va se calmer.
1: Ah. Bon, écoute,
9: mais en gros, sur les applications, il y a les applications libertines aussi, où tu peux trouver du coup des couples.
1: Glidden.
9: Pour ça.
2: Tu vas sur quoi? Wild?
1: C'est pas Glidden?
2: Non, mais Glidden, c'est pour les gens infidèles.
1: Ah, bah c'est ça.
9: Non, il y a Libertic, ça marche bien.
2: Libertic. Tu vas pas sur Wild?
1: Avec deux Y.
9: Anciennement, si.
2: Ouais, elle était sur gisp.com, c'était ça, je crois. Ça.
9: Ouais, il y a plein de. Je crois qu'il y a trois sites comme ça, ouais.
1: Bah, je vois qu'on s'y connaît. Hein,
2: mais tu vas en club?
9: Non.
2: Non.
9: Je suis allé en club quand j'avais 20 ans pour voir.
1: Et alors?
9: Mais c'est pas un truc qui me plaît plus que ça.
1: Pas ton truc. Bon, bah écoute, merci Mathieu du témoignage. Comme quoi, hein,
9: merci,
1: on peut baiser au boulot, on peut se faire draguer par des femmes plus âgées et en couple.
9: Ouais.
1: Et j'imagine que pour vous les filles, c'est un peu la même chose. Vous pouvez témoigner, vous nous dites, hein, appelez-nous 01 53 40 30 20 ou un message avec l'appli Skyrock. Allez-y, y a rien de bizarre, nous dit Kev. Et rien de bizarre, c'est juste du cul. Bah oui, c'est juste du cul.
5: Bah, ouais. Oui.
1: Et vous avez baisé au boulot ou pas?
9: Non.
1: Non, jamais. Ok. Pourriez-vous laisser discret? Oui, c'est quand même mieux. Ouais. Merci.
9: Ouais, puis en quoi servirait pour ça? C'est bon.
1: Oui, il faut éviter.
2: Ouais, c'est con. Ouais.
1: Bon, merci Mathieu, on te fait des bises.
2: Salut Mathieu.
1: Et on t'envoie ton t-shirt Skyrock à la maison dans un instant. Il y a Mayol qui arrive en direct d'Angers. Mayol, 19 ans, qui va nous parler. Donc, une fille qui est un peu comme toi, Marie.
5: Ah ouais.
1: Donc belle, épanouie, sympathique.
5: Bien sûr.
1: Mais avec des problèmes de wifi.
5: Je m'attends à tout.
1: Des problèmes de box.
5: Oui, bah s'il arrête de me faire chier.
1: J'ai pas des gants.
5: En morse.
1: Et puis le double appel à retrouver. Et puis vous tous et vous toutes. Et le docteur Romano qui arrive pour le problème du mois de.
5: Oui,
1: les problèmes du mois. Oui, merci. Allez, Radio Libre.
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0: Et ouais, on est en direct tous les soirs dès 21h. Vous avez la parole pour réagir à tout ce que vous voulez à n'importe quel moment avec votre appli Skyrock. Salut d'ailleurs tous ceux et toutes celles qui sont là. Bonjour à Manoun. Manoun qui nous donne rendez-vous pour demain matin sur le chemin de l'école. On te fait un gros bisou.
8: Salut Manoun.
0: Bisous Manoun. Reste avec nous parce qu'il y a le problème du mois là qui arrive. Bonjour à la serveuse. Bonjour à Mike Dyson. Salut Hichem. Salut Julio. J'ai lu un message déjà de toi, Julio. C'est bien, vous auriez plein de messages. Vous êtes là. Bonjour Liam. On embrasse Mélisse également qui nous fait un coucou. Et qui rentre du travail après une panne de voiture. Je rentre 2 heures plus tard et je vous écoute. Eh bien, écoute, ça fait plaisir. Et bon courage. J'espère que c'est. A priori, ouais, si tu rentres, c'est réparé. Clémentine aussi, on te fait une bise. Bon, on va faire nos doubles appels. Il y a Mayeul qui arrive dans un instant. Mayeul, tu veux nous parler de ta meuf, c'est juste pour présenter. T'as 19 ans, t'es à Angers, dans le 49.
9: Ça
0: fait combien de temps que t'es avec ta meuf, toi, Mayeul ?
9: Oh, ça fait 6 mois à peine.
0: 6 mois. Et donc, il y a un petit problème de couple.
3: Un problème déjà ?
0: Je vous donne un petit indice. Bah, au bout de 6 mois, tu peux avoir des petits. Oui.
3: Ouais.
0: Petit problème, un petit indice que je vous donne. Ta meuf a des points communs avec la Marie.
8: Elle muque.
3: Non, je fais chier.
0: Vous allez découvrir.
8: Elle muque.
0: Tu fais chier tes mecs, Marie, toi ?
3: Non, mais sexuellement, en tout cas, vous dites que je suis chiante. Moi, je trouve.
0: Non, t'es exigeante, on va
3: ouais,
0: dire.
3: Ouais, exactement. Je sais ce que je veux.
0: Oui.
3: C'est ce que je veux pas surtout.
0: Bon, on va voir si c'est sexuel, si c'est dans la vie de tous les jours, tout
8: y
0: ça.
8: Il y a du mucus.
0: Tu vas nous. Il y a peut-être du mucus. On verra dans un instant, Mayeul. Et je salue marre. Également le docteur Romano qui vient de.
8: Eh bien,
0: d'arriver.
8: Bonsoir, j'entends bonsoir, mucus. Me voici, me voilà.
0: Bonjour, docteur.
8: Comment allez-vous ?
0: Ça va super.
8: Bonsoir, docteur.
3: J'ai hâte d'avoir le sommaire.
0: Je vais me faire opérer demain, t'es au courant ?
3: Ah putain.
8: Oui, alors le problème du sommaire du premier mois, on va y aller bientôt.
0: Tu vas pas t'occuper de moi, tu vas pas me soigner.
8: Je commence quand ?
0: On fait le problème du mois, on va pas tarder. Il y a Mayeul, on aura Léo et puis ah oui, il faut que je parle de Sandra, faut qu'on fasse une enquête sur Sandra.
3: Ah oui, c'est vrai.
0: On fera tout à l'heure. Sandra est avec nous tous les soirs.
3: Sur son mec.
0: Sur exactement une enquête ouais. Sur son mec. Avant ça, c'est l'heure du double appel sur Skyrock. Et mise
8: oui.
0: En contact de nos familles. On y va.
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10: Allô.
11: Allô.
10: C'est qui?
12: Allô. Qui c'est qui nous fait chier à
0: ça? Eh ben c'est nous. C'est Radio Libre et vous nous laissez les numéros des gens que vous voulez qu'on mette en contact. Tous les soirs et bien on s'en occupe.
8: Ah bah allez.
0: On va les mettre en contact. C'est parti, ça sonne.
8: C'est parti, Mickey.
0: C'est parti, j'espère qu'ils sont en forme. On appelle, ça sonne de partout. C'est super. Alors.
11: Allô.
0: Allô.
11: C'est qui?
0: C'est bon. Ils sont deux.
11: Bah, c'est moi qui te demande qui tu es. Ah non.
0: Ah si.
11: C'est vous qui m'appelez.
13: Bon, vous avez fini de casser les couilles, là, franchement.
11: Bah, c'est vous qui venez de m'appeler, je suis désolé, c'est pas moi qui
13: appelle. Désolé, t'appelle pas.
11: Ah non, c'est vous qui nous appelez.
13: Il y a problème avec les réseaux.
0: Il y a problème avec les réseaux.
11: Ah bah, je sais pas, moi ça fait 3 fois que quelqu'un essaie de m'appeler. Ouais. Je vais vous dire quelque chose quand vous voulez.
0: Bonjour madame.
11: Vous êtes indisponible.
0: C'est
11: vous. Bah,
8: disponible.
11: J'ai d'appeler personne, absolument personne. C'est vous qui m'avez appelé 3 fois déjà. Ah non, c'est pas possible. Vous êtes indisponible, donc quand voulez-vous que je vous appelle?
0: C'est
11: indisponible. Bah, le numéro. Comment ça se fait que j'ai eu un numéro de téléphone et que je viens de décrocher?
13: C'est pas possible.
11: Oui, ah, c'est pas possible, c'est bien ce que je dis.
13: C'est vous qui m'appelez?
11: Bah, sûr que non.
13: Ah, bah si.
11: Sinon, ah, je crois qu'il y a un gros malentendu, là. Je suis franchement...
13: Oui, je pense que ça fait trois fois que vous m'appelez, c'est vous qui m'appelez.
11: Ça fait 3 fois que quelqu'un vient de m'appeler, justement.
13: Ah oui, écoutez, vous aussi, vous m'appelez, donc ça fait 3 fois que vous m'appelez.
11: Bah, mais comment je pourrais vous appeler? J'ai pas décroché le téléphone, je viens de le faire seulement à cette fois-ci.
13: Ah bah, moi aussi c'est pareil, donc on a vraiment un problème là.
0: Ça.
11: Bon bah a priori un problème sur la ligne, on verra ça demain, ça va avec Orange, il doit y avoir un problème sur la ligne alors.
13: Allô?
11: Oui.
13: Là je suis à poil là.
11: Et alors, qu'est-ce que tu veux que ça me passe?
13: T'es avec ton copain là.
11: Et qui tu parles toi?
13: Patrick.
11: Bon allez, laisse tomber, je crois que je suis vraiment tombé sur le roi des cons. Là.
14: Oh. Allô.
0: Bonjour.
13: Oui, comment vas-tu?
14: Pourquoi, vous êtes docteur?
0: Non, docteur.
11: Ah, c'est allô, oui, bonjour.
8: Hey, docteur.
15: Bonjour.
14: Qui c'est que vous voulez?
11: Qu'est-ce que je veux? C'est vous qui appelez, au revoir, madame.
14: Mais c'est pas moi qui appelle.
2: Mais si c'est vous qui appelez, je viens de décrocher là. Allez, arrivez.
14: J'ai pas appelé, non mais c'est... si vous êtes malade, il faut aller vous faire soigner. Hein.
2: Docteur. Ah ben bravo, c'est vous qui appelez et puis hey, on vous connaît pas, vous. Qu'est-ce que c'est?
4: C'est avec ton copain là.
2: Ça te regarde pas, mon gars.
7: Mais va te faire foutre, enculé.
2: Ouais, ben viens, tu vas être reçu, mon gars. Allez.
7: Ben viens, je t'attends.
2: Oui, non, mais ça fait trois fois que vous appelez, monsieur. Pourquoi vous appelez?
7: Non, mais pour guider le train.
2: Non, mais ça va pas la tête? Vous êtes cinglé?
7: Mais bien sûr.
2: Oui, oui, oui. Si vous êtes cinglé, vous allez à l'hôpital.
7: Mais t'as rien d'autre à foutre ou comment ça se
10: passe? Oui, oui, je suis là.
15: Vous êtes vulgaire quand même.
7: Ah, bah ben, c'est bien.
16: T'en merci une pute ou pas ta mère?
7: Mais va te faire foutre en fait.
0: Bah ouais. Allô?
3: Bah ouais.
0: J'ai l'impression qu'ils
3: m'entendent,
0: m'entendent pas.
3: Ah,
0: ils
3: allô
0: m'entendent, ouais, c'est non, ils m'entendent pas, c'est allô, normal, ils viennent de raccrocher.
3: C'est qui en? Je peux parler?
0: Oui, Marie.
3: Ok, merci. De, merci.
0: Allez, vas-y. Oh, on a une deuxième fournée.
5: Allez, vas-y.
0: Allez, on finit.
17: Bienvenue.
18: Oui.
0: Oui, bonjour madame. M'entendez?
18: Oui.
0: Ah, parce que j'ai l'impression qu'on m'entend pas là, parce que ça arrête pas de sonner chez moi, madame. Faut arrêter d'appeler, hein.
18: Ah non, pas du tout.
5: Ah bah si madame, je suis témoin, hein, je suis la femme du monsieur.
18: Ok.
5: Donc vous pouvez arrêter?
18: Oui, d'accord, il y a pas de souci.
5: Voilà.
0: D'accord, donc, merci bien madame.
5: Vous allez faire coucou panier puis vous nous laissez tranquille.
0: Ok, merci madame. Hein. Voilà.
3: Voilà, bim.
0: Voilà, bim.
3: C'est vrai.
5: Et bam, bim.
3: Cash.
0: Allô.
3: Et bam.
19: Et boum.
5: Allô.
0: Ouais, ils sont partis.
5: Allez, on fait de nouveau là.
3: Allô.
0: Fini les.
5: Ah, il n'y en a plus.
0: Allez, on réussit.
5: Encore.
0: On va finir avec les numéros là. Et après, donc, on s'occupera de Mayeul. Et on va découvrir la meuf de Mayeul qui te ressemble, Marie, d'après ce que nous a dit Mayeul.
3: Ah.
0: Allô?
18: Oui.
0: Ne quittez pas, on va vous passer quelqu'un.
18: Allô? Oui.
19: C'est Cédric.
0: C'est quoi?
19: Ils sont choqués. C'est Cédric.
0: Ah,
19: mais vas-y, toi.
5: Oulala, oulala.
19: Bonsoir, ça va, bébé?
5: Ah, horrible.
19: Allô ma gueule.
5: Tu dégoûtes un peu. Ouais.
0: Et tu sais, Cédric, tu dis tu dégoûtes, mais c'est terreau. Hein.
19: Non, pas celui-là. Attends, celui-là.
0: Si, si, si, si. Un suicide.
19: Non, non, celui-là, non.
0: Suicide, non, mais le gros dégoût. Lui, oui.
19: Celui-là, ouais, ça c'est moi. Ouais.
0: Allô.
3: Il se reconnaît.
19: Allô.
3: Allô, allô.
18: Allô.
19: Oh. C'est Cédric.
5: Oh non, c'est pas moi.
18: Allô.
0: Oui.
19: Hey.
3: Et ça, c'est moi.
0: Ah ben voilà. Bon, on a fini. Allez, on a fini. Double appel. Prochain rendez-vous demain matin, si on a le temps. Et puis demain soir, évidemment, avec
3: bah ouais,
0: les numéros que vous nous envoyez. Mayeul est avec nous en direct d'Angers. T'es là, Mayeul?
20: Ouais, ouais, salut.
0: Allez, on va s'occuper,
19: Mayeul.
0: On va s'occuper de toi. Donc, 19 ans, Angers, histoire d'amour. Et dis-nous tout.
19: Allez, vas-y.
0: Qu'est-ce qui se passe? Ta meuf, ça fait 6 mois. Tu nous as dit, ça fait 6 mois que vous êtes ensemble. Et il, ouais, se passe, il se passe des choses dans votre couple. Petit problème de, ouais, couple, une de nos spécialités, t'inquiète. Tu nous appelles et on va trouver les solutions.
20: Ouais, en gros, bah, on est étudiants tous les deux. Du coup, bah, on sort le jeudi soir, etc.
0: Ouais, ah ouais, c'est soir étudiante, ce soir.
20: Ouais, voilà. Mais du coup, bah, là, par exemple, moi, ce soir, je ne sors pas.
0: Et elle, elle sort.
20: Voilà, mais genre là, elle arrive à dans 20 minutes chez moi. Mais parce que, bah voilà, elle sort avec ses copines et tout ça, bref.
0: Bah, c'est petite soirée, si elle rentre dans 20 minutes, ça va.
3: Ah,
0: y'a
3: pas de problème.
20: Ouais, voilà, oui, y'a pas de problème.
3: Mais vous habitez pas ensemble, là?
20: Non, non, non, non, non.
0: Pas encore.
20: Mais quand on sort, etc., bah, y'a. Moi, je bois pas, je fume pas, rien, tout ça, et j'aime pas l'alcool, les effets de l'alcool, etc. Et du coup, bah, quand elle boit. Bah, je suis pas heureux, etc.
5: Ah,
20: bah,
5: c'est ce que je disais tout à l'heure, il y a un décalage qui se crée.
0: Ouais, on n'est pas sur la même fréquence.
20: Ouais, voilà.
3: Ouais,
20: voilà,
3: mais elle boit beaucoup?
20: Non, ça va, mais quand elle boit trop, bah, je lui dis et ça lui plaît pas, et du coup, bah, elle se fâche, etc. Enfin, voilà.
3: Ouais, mais faut peut-être lui dire pas quand elle est bourrée, parce que si tu lui dis quand elle est bourrée, elle peut se vénère, tu vois.
0: C'est vrai que c'est pas con.
20: C'est pour ça, bah, je lui dis, genre, que si on dort ensemble, bah, on dort, et puis le lendemain matin, je lui dis, bah, hier soir c'était pas cool, etc. Et puis elle me dit oui, bah pire, bah tu sors pas, et puis voilà.
10: Non, mais je pense que le lendemain matin, c'est pas non plus le bon moment.
0: Pourquoi elle décuve?
20: Oui, il faut le dire un plus tard.
10: Ouais, c'est, ouais, faut le dire, ouais. Genre, peut-être même pas le lendemain, ou peut-être plus le surlendemain, tu vois, quelques jours après. Genre,
3: ouais, un moment où c'est sympa, oui, vous, oui, êtes, ouais, tous les deux.
10: Parce
3: vous
10: que
3: discutez.
10: Là, genre, c'est genre, ouais, le débrief de la soirée, tu lui fais des reproches.
3: C'est genre, bon, c'est, ouais, le daron,
10: c'est
3: ça, tu sais.
10: Oui. Bon, après, qui sont légitimes, mais si toi, ça te fait chier, tu vois, t'as aussi en droit de lui dire.
15: Lui dire, bah.
0: À qui c'est que ça ferait chier dans l'équipe, là?
15: Ah, moi, ça peut me faire chier.
10: Ah, ça me casserait bien les couilles, moi.
0: Attends, tu lui dirais comment, toi, Karim?
10: Je dirais, moi, arrête de boire, ou, tu sais, à un moment donné, c'est bon, quoi.
0: Ouais.
10: Mais j'y arrive, ouais, bon, pas.
0: Non, mais elle a le droit de boire aussi, c'est pas interdit, quoi.
10: Ouais, mais moi, je préfère que t'arrêtes.
0: Pourquoi? Parce que ça t'énerve.
10: Ah non, ça dégoûte, t'es là avec une galbée et tout, là, c'est tombé.
3: Non, mais apparemment, elle est pas galbée tout le temps. Je pense que ça doit être un peu l'odeur et tout ça. En plus, il y a la clope, tu disais qu'elle fumait en plus. Donc, si tu fumes pas.
20: Non, elle fume pas, mais de temps en temps.
10: Ah, j'ai entendu, voilà, ça y est.
3: Mais ouais, j'ai cru entendre ça, moi.
10: Ok, Jeanne d'Arc.
3: Ouais, bah, c'est déjà ça de prix, hein.
10: D'entendre des voix, inquiète-toi quand même.
0: Cédric, ça t'énerverait, toi aussi?
15: Ah, ouais, ça m'énerverait, ouais.
0: Ah, oui, t'es énervé.
15: Bah, parce que j'aime pas les gens qui sont bourrés, tout ça.
10: Ah, pareil.
15: Moi, ouais, ça me dégoûte, gros. Une meuf bourrée, ah, je peux pas sortir avec
3: elle. Mais tu peux boire de l'alcool sans être bourré, tu vois.
10: Non, mais Cédric, tu peux comprendre qu'elle boive pour accepter.
3: Ok,
0: ouais. Il y a Chris qui dit la même chose. Une meuf qui picole, moi, ça dégage de chez moi. Samy, toi, tu bois, ça dure, il t'arrive de boire, donc.
15: Là, en ce moment, pas du tout, mais pendant les vacances, un petit peu, mais light, tu vois.
0: Et si ta meuf est bourrée, ça t'énerve?
15: Bah, si c'est une fois, de temps en temps, t'es en vacances et machin, ça va. Par contre, si la meuf, tous les week-ends, elle est galbée, moi, pour moi, c'est incompatible.
0: Putain, moi, je connais une meuf qui est galbée.
15: Impossible.
0: Qui est galbée, mais
15: tous
0: alors.
15: Les soirs.
0: Non, mais pendant les vacances, en permanence. Bon, c'est la russe. Non, c'est pas
3: la russe. Ah ouais, la fameuse,
15: c'est la russe.
0: C'est la russe, mais j'ai jamais vu une meuf qui buvait autant que ça. Et son mec, c'est pareil, d'ailleurs. J'ai jamais vu une meuf qui buvait autant que ça.
3: T'as alcool fort en plus, avec le soleil et tout.
0: Ah bah c'est alcool fort, bière le matin. La première bière, c'est genre elle se réveille, elle va courir, elle revient de courir, elle boit une bière.
3: Ah, elle court.
0: Ah ouais, elle fait du sport et tout.
15: Ah putain.
0: Non mais ça se voit pas, et puis elle tient l'alcool.
3: Ah, à la place du café, elle boit une bière.
0: Elle boit un café et une bière.
3: Ah ouais.
0: Toi aussi, Didi, ça t'énerverait? Ta meuf, elle fait des teufs et elle boit, et toi tu bois pas, ça t'énerve?
15: Bah tout dépend, si elle est vraiment dans l'excès et qu'elle boit énormément. T'es au point de limite dégueuler parce qu'elle a trop bu, ouais, ça m'agacerait.
0: Ah, ma pote russe, elle dégueule pas, elle garde tout, hein.
15: Ouais, bah après, il y en a qui tiennent très bien, c'est vrai.
0: Ah, bah elle tient, oui, ça.
15: Mais ouais, je sais pas, moi, ça, je serais pas fan.
3: Ah, puis elle a l'odeur aussi, ça
0: c'est clair. Elle sent l'alcool. Quand elle transpire, elle a une transpiration d'alcool.
15: Faut s'inquiéter, là, quand même.
0: Ah, non, mais
15: ça dégoûte.
0: T'imagines pas tout ce qu'elle. Mais tu l'as vu, Karim, en plus.
10: Ah, mais ça dégoûte, gros. Ah, mais ça dégoûte,
0: l'odeur. Elle boit encore plus qu'avant.
10: Ah ouais,
0: ouais.
15: C'est de pire en pire.
0: Quoi, tout est possible. Moi, je te comprends, Mayol. Je sais pas comment il faut le dire. Comment tu dirais,
20: toi, Guigui? T'as pas dit. Comment faut le dire?
15: Arrête de faire la pochetronne.
0: Ah, tu
15: c'est vrai que c'est bien dit comme ça.
0: Ouais, mais tu vas la vexer.
3: Mais il faut pas dire un truc comme ça. Déjà, tu lui dis, on se voit quand tu sors pas, et puis c'est tout.
10: Tu vois, après, d'un autre côté, la meuf, tu l'as connue comme ça. Tu peux pas. C'est aussi délicat, la meuf, ouais, comme elle t'a répondu. En même temps, si ça te plaît pas, sors pas, tu vois. Elle a aussi le droit de boire un coup. Ça, c'est. Donc c'est un peu compliqué. Moi c'est pour ça que Marie, là-dessus je lui donne un peu raison. Quand il y a une telle différence, tu vois, entre quelqu'un qui aime faire la fête, picoler, et que l'autre personne à côté elle picole pas, au bout d'un moment ça pose problème dans le couple, tu vois. Par exemple, avec Carriol, on buvait, on a arrêté tous les deux, c'est mieux, parce que, tu sais, il y a un décalage. C'est comme moi, si je continue à boire alors qu'elle a complètement arrêté. Tu vois, au bout d'un moment, on passe des soirées de merde. Mais bon, ça nous est arrivé quelques fois.
15: Mais tu buvais pas en secret?
3: Je passais des soirées de merde.
0: Ouais, Carriol avait arrêté de boire et toi tu
15: viens boire en secret.
0: Et ça l'énervait.
10: Non, pas en secret, non, je
0: non, pas en secret, mais je savais.
3: Non, mais tu buvais pas beaucoup.
0: Non, mais ça l'énervait.
10: À peu près ce que Non, mais d'un côté, je la comprends. Non, mais en plus de ça, c'est que vu que je bois quasiment plus, maintenant je suis raide en 2-2. Donc par exemple, on va au resto, tu sais, je vais prendre un petit pichet de vin à 25, donc ça fait 2 verres. Des fois, les deux verres.
0: 25 litres?
10: Non, 25 centilitres. Des fois, j'arrête les deux verres, tu vois, ça me fait un peu.
15: Tu
10: sais, je suis déjà.
15: Quand t'as pas l'habitude,
10: je suis déjà un peu galbé,
15: quoi. Tu sens vite.
10: Donc, Carriol, elle me dit, ouais, tu louches, machin.
15: Tu louches.
10: Tu sais, elle me dit, ouais, peut-être t'es relou, donc, en fait, je bois plus.
0: T'es relouche.
10: Puis, je me porte pas plus mal.
3: Non, mais en plus,
10: Je pense que si il y avait un de deux avait continué de boire, je pense, au bout d'un moment, c'est.
0: Tu vous seriez pris la tête?
10: Ouais, mais en fait, tes soirées, je te dis, il y a un décalage.
3: Ouais, je suis d'accord.
10: C'est soit, toi, en fait, le truc qu'il y a, c'est quand tu la vois en soirée, elle est bourrée, tu sais, c'est plus la même meuf, quoi.
0: C'est ça, ma gueule.
20: Ouais, c'est ça. Mmh. Mais du coup, après, souvent, quand on dort et tout, moi, ça me dérange pas, en vrai, mais quand on s'embrasse, tu vois, c'est pas kiffant, quoi.
0: Ah, et puis l'alcool.
3: Tu le sens direct.
20: Ouais, elle pue pas, mais.
10: Après, elle pue se laver les dents aussi.
0: Ouais, mais il y a une odeur qui reste.
20: Même, parce que le Jaeger, ça sent.
10: Ah, le Jaegermeister.
20: Ouais.
17: Ouais, ça sent fort.
10: Le truc vert, l'alcool allemand, un alcool de plante, tu te bosses.
15: Ouais, enfin, c'est les Jager Bomb.
10: Oh,
15: ah, Jager Bomb, ouais.
10: Bah, je mets ça dans la Red Bull.
0: Ouais. Ça sent moins mauvais que la bière, par exemple.
15: Non.
0: Ah ouais,
17: Jager, ça pue, les gars.
0: Ah, ça pue.
17: Ah ouais.
10: Mais ouais, mais c'est quand même.
15: C'est pas au caramel, là, tu vois.
17: Ouais.
10: Ouais, je sais pas, moi j'aime pas trop, moi.
3: Mais pourquoi vous voyez pas que les soirs où elle sort pas?
20: Mais parce qu'on kiffe se voir quand même, il y a rien, enfin on s'entend bien, etc.
3: Ah, vous kiffez, mais si ça te gêne, tu vois, tu vas pas lui dire arrête de boire, en fait, il faut la laisser vivre.
0: Mais après, faut pas que ça devienne une obsession, votre truc.
20: Ouais, c'est
10: le problème,
20: c'est
10: que si toi tu commences à bloquer là-dessus, ça va être problématique. Quoi.
0: Si tu fais un blocage,
3: certain.
0: Mais par exemple, elle va le sentir, ça va l'énerver. Toi, ça va énerver tout le monde.
3: Exactement.
10: Par exemple, quand vous, si vous allez bouffer de temps en temps un truc au resto, je sais pas quoi, est-ce que là elle picole?
20: Non, elle picole pas. Mais non, c'est que quand on est en soirée, etc.
0: Après, on a le droit de s'éclater. Hein, moi.
20: Oui, bah bien sûr, je vais pas lui priver de sa vie, quoi.
0: J'en ai fait un paquet des soirées. Après, c'est vrai que dans le couple, ça peut être gênant. Il y a Pierrick qui trouve ça normal, une bière après le footing, après le sport, c'est très bon pour la récupération.
17: Qu'est-ce que tu racontes?
0: Toujours boire une bière bien, après le sport, il nous dit. Il nous dit Pierrick. Et il y a Tisma qui a 25 ans qui dit nous perso au début on buvait tous les week-ends et on fumait et on a commencé à arrêter et ensuite elle a arrêté et moi j'ai arrêté et ça fait 5 mois qu'on a arrêté.
3: Ouais, tu vois, c'est mieux quand tu le fais ensemble. Ouais, vous êtes Romano, tu vois.
0: Vous êtes entraîné.
10: Non, mais sinon à un moment donné, moi je pense que c'est sur la durée, ça peut pas tenir.
0: Moi, ma meuf, c'est une grosse salope quand elle boit. C'est très beau message.
10: Ah bah moi, sans boire.
0: C'est message de voice sur la piste.
10: Non, mais toi, Cédric aussi, t'es un peu salope quand tu bois.
15: Oh bah tiens, salope, t'es un ouf toi. Quoi.
0: Quand tu te foutais à poil.
3: Ah, tu
0: t'es frotté à
3: toi.
0: Tu t'es retrouvé. Non, tu t'es pas frotté à moi, t'es frotté à Romano et à Karim.
15: Ah non, c'est eux qui sont frottés à moi, c'est différent.
10: Tu commences à t'exhiber.
0: C'est le jour de ton anniversaire, t'étais complètement.
15: Je me souviens, j'étais mort bourré, je me suis allongé sur le canapé, il y avait Romano qui était en train de se frotter sur moi.
10: Tu commençais à t'exhiber.
15: Ah, t'es ouf, toi.
10: À exhiber ton corps ignoble. Oh. Ignoble, ignominie visuelle.
3: Il y a une belle photo de Cédric là qu'on nous a envoyé, je sais pas qui, parce que c'est loin, mais. T'as une grande bouche, hein.
0: Ah, il attend une bite.
3: Le gars, il t'a chopé.
0: Ça, c'est quand t'étais bourré, Cédric.
3: Ah, voilà, c'est les hi.
0: Tu riais, tu faisais des.
15: Ah non, mais je m'en souviens. Hein.
0: Ouais, mais tu vois, t'étais rigolo.
3: T'avais chaud.
15: Ah, moi j'ai l'alcool plutôt marrant.
0: Quand t'es bourré, t'es marrant, ouais.
15: C'est ça.
17: Joyeuse, ouais.
0: Bon, qu'est-ce que vous faites? Qu'est-ce que vous voulez demander aux auditeurs, aux auditrices de Sky, Mayol?
20: Demander des conseils, etc. Et à vous, l'équipe, surtout.
0: Alors. C'est compliqué.
10: Mais quand elle est en soirée.
0: C'est compliqué parce que moi je te comprends, Mayel.
10: Quand tu finis la soirée, elle est ivre morte ou elle a un coup dans le nez?
20: Non, elle a un petit coup dans le nez, mais normal.
0: Elle a déjà fait des trucs. Ouais, vas-y, excuse-moi.
20: Quand elle dit j'ai un petit coup de chaud, bah moi je lui dis bah tu m'étonnes ou un truc comme ça, mais pour rigoler, et elle prend mal, quoi.
3: Ouais, bah ouais, mais c'est chiant.
0: Elle a l'alcool mauvais. Elle t'a déjà fait des trucs qui t'ont foutu la honte?
20: Non, rien de tout ça.
10: Ouais, franchement, moi je serais toi, je dirais rien, parce qu'en fait ça va être, parce que tu vois.
0: Après c'est assez soft hein, ce qu'elle te fait.
10: Oui, non, mais voilà,
0: c'est
10: tu
0: pour
10: vois,
0: ça je te disais, il faut pas bloquer. Moi j'ai très bloqué. Ouais.
10: Bah le mieux, je pense, c'est rien lui dire, parce qu'en plus tu vas lui dire, tu sais, elle va se braquer.
3: Mais c'est exactement ça, en fait, tu fais un peu le daron et tout ça, elle va se braquer et ça fait pas hyper longtemps que vous êtes ensemble et c'est chiant, tu vois.
0: Après elle te vomit pas dessus.
10: Oui, et puis on peut.
0: Elle va pas faire la salope sur la piste en draguant des mecs devant toi.
3: Ouais, elle fait pas tout et n'importe quoi, tu vois.
0: Elle se fout pas à poil, elle hurle pas, elle se bat pas.
3: Bah dis-lui simplement, écoute, je préfère qu'on se voit quand t'as pas picolé, puis voilà, tu vois, au moins tu la fais pas chier et puis.
10: Après, moi j'avais la meuf d'un pote.
0: C'est quand même un reproche que tu lui fais.
3: Genre, bah non, c'est pas...
0: si on se voit pas, c'est parce que tu bois.
15: Bourré, ouais.
3: Non, mais tu lui dis, vas-y, tu fais tes soirées avec tes copines.
0: Ouais, mais
10: non, mais bon, tu peux aller en soirée, tu vois. Après, il faut être tolérant aussi. La meuf, elle a le droit de boire quelques verres, tu vois. C'est pas
3: oui, je suis d'accord.
10: À la limite, tu nous dirais, ouais, vas-y, à chaque fois qu'on va en soirée, la meuf, elle se donne en spectacle, elle sort ivre morte, elle dégueule toute la nuit. Et là, en l'occurrence, c'est pas le cas, tu vois. Elle va en soirée, elle fait la fête, elle boit quelques verres. Bon, toi, d'un côté, je peux comprendre que ça te déplaise, mais tu vois, faire des réflexions, c'est.
3: Tu passes vraiment pour le mec chiant et tout, quoi.
10: C'est ramener du conflit là où il n'y en a pas, tu vois.
3: Ouais, puis tu lui fous une pression, c'est-à-dire, ouais, ne fais pas ça, etc.
10: Ah,
3: non,
10: et puis au contraire, je pense que si la meuf, tu sais, bon, parce que les meufs, des fois.
3: Ah, ben moi, si on me casse les couilles, je peux te dire que.
10: Ça va être encore pire, elle va boire exprès plus.
0: Oui, pour oublier.
3: Bah, c'est possible en plus.
0: Non, après, il y a des trucs que tu peux faire, et de bonnes idées que vous nous laissez, vous réagissez en direct avec l'appli Skyrock ou au 41759. Il y a Double Chiasse Burger, très beau pseudo d'ailleurs, qui nous dit, si elle est vraiment tu vois pas bien quand elle boit, tu peux la filmer et tu lui montres une fois qu'elle est nette.
15: Ah, elle peut s'énerver pour ça aussi. Hein.
0: Fois, ouais, genre tu me fais des photos et tu fais des photos de moi en scred.
10: Ouais, puis
0: tu me filmes en scred. Non mais ça, si elle est vraiment, vraiment complètement décabanée, quoi.
10: Non mais comme disait Marie, là, ça fait vraiment le daron. Ouais, je veux pas que tu boives, quoi. Tu vois, à un moment donné.
3: C'est infernel d'avoir un mec comme ça.
10: La meuf, elle peut dire, vas-y, mais je fais ce que je veux, quoi.
3: Ouais,
10: en fait.
3: Exactement.
10: Bah, et puis, dans un sens, elle a pas tort, tu vois.
0: Bon, est-ce que ça vous est déjà arrivé de sortir vous buvez pas, vous sortez quelqu'un qui boit. Vous buvez, vous sortez quelqu'un qui boit pas.
10: Ah, moi j'avais un pote, sa meuf c'était une vraie traînée quand elle buvait.
0: Elle était russe comme copine.
10: Non, luxembourgeoise.
0: Ah.
10: Mais elle dansait sur les tables comme une pute. C'était.
0: Mais ça le rendait pas dingue, lui.
10: Non, lui disait rien. Moi j'étais à côté.
0: Ouais.
10: Non, mais lui il était content, tu sais, tous les mecs la regardaient. Mais la meuf, tu sais, elle avait un coup dans le nez, elle montait sur les tables en boîte, elle dansait, nous on était à côté.
0: T'aurais pas aimé, Guigui, avoir une meuf comme ça qui sait danser?
15: Bah, je pense que à l'instant où tu vois ça, bon bah c'est plus ta meuf, quoi.
0: Ah ouais, toi carrément.
15: Ah bah ta meuf, elle se met sur une table en boîte.
0: Oui.
15: En train de se trémousser.
10: Ah non mais c'était ça. Mais tu sais, genre des poses lascives et tout.
15: Ah ouais,
10: tu sais, comme admettons une stripteaseuse. Bon, elle est habillée. Bon, habillée. Bon.
0: Bah, elle est habillée.
10: Là, elle est habillée. Bon, à la salle de jeu, comme on dit.
15: Ouais. À la salle de jeu. Ça, pour le coup, il suffit d'une fois. Elle te le fait une fois, c'est terminé.
10: C'était à chaque soirée. Ah ouais. C'était ça. Tu sais,
0: qu'est-ce que t'es intolérant? Et la charité chrétienne?
15: Non mais toi, Difool, puisque t'es chrétien aussi. Ta meuf, elle va en boîte de nuit comme ça et elle bouge ses fesses sur une table, elle attire tous les mecs partout en boîte. Bon, je pense pas que tu sois ravi.
0: Il faut être tolérant dans la vie.
10: Ouais. Bon. Ah, moi je la descends de la table.
0: Et Karim, quoi, comment tu réagis?
17: Moi
0: aussi,
17: je la frotte.
0: Tu la frottes, donc tu vas danser avec elle.
17: Exactement, ouais.
0: Voilà quelqu'un de tolérant, voilà, faites comme Karim.
17: Bah, faites comme moi.
10: Ah, moi je la descends de la table.
6: Hein. Ah, moi aussi, gros.
0: Ouais,
6: moi
0: j'aurais peur qu'elle tombe.
6: Ah, bien sûr que oui,
10: bah
6: oui.
10: Ah, ouais, mais non, mais tu vas pas.
0: Non, mais ta meuf qui fait le spectacle, c'est
3: non,
0: là.
3: Non, mais de toute façon, c'est insupportable. Toi. Meuf, pote ou quoi que ce soit qui est bourré à gérer, c'est insupportable.
15: Ah, bah ouais, mais ça, c'est clair.
0: Tiens, Tipari.
15: Bravo,
0: Marie.
3: Ça m'arrive tellement, ça.
15: Bah, tu m'étonnes, ça arrive tellement, ça.
10: Putain, c'est bien
3: de
10: se rendre compte.
3: Mais arrête de dire de la merde, parce que c'est moi qui gère les gens, donc arrête de dire de la merde.
0: C'est vrai que Marie gère les gens plus bourrés qu'elle.
3: Non, mais moi, je gère les gens. Je les fous dans des Uber, je les machins.
10: Ok, Marie, la Croix-Rouge.
3: Non mais c'est vrai. Non mais c'est vrai.
10: Bah ouais, bah je suis pas. Bah il est pompier maintenant.
3: Bah, non mais je fais attention aux autres parce que ça va. Moi je bois que de la bière, tu vois. Mais souvent mes potes ils boivent.
0: Alcool fort.
3: Ah ouais.
0: Ah ouais, donc ils sont bourrés plus vite.
3: Dans des états, les gars, s'il te plaît.
15: Marie la Croix-Rouge.
3: Bah ouais, mais ouais.
15: T'as une étiquette pour ma voiture là.
3: Non mais c'est comme moi qui range en général quand on est chez des gens. Je range le truc. Les gens se barrent, je range, tu vois.
0: C'est bien marrant.
3: Moi je finis.
15: Ah
3: soirée,
15: tu fais le ménage.
3: Bah bien sûr. Bah je range les trucs, tu vois, les gens se tirent. Tu laisses du bordel chez quelqu'un, moi je range, tu vois.
15: Franchement, bravo. En fait, bravo pour ce que tu fais.
10: En fait, Marie, t'as envie d'aller te coucher, elle est chez toi.
17: Ah ouais,
10: elle passe l'aspirateur à 7h.
3: Je passe pas l'aspi, mais je range le verre, tout ça, tu vois.
15: Je nettoie mon vomi.
3: Non, mais non, je ne vomis pas.
0: Garde tout, Marie. Attends, Mayol, il y a Kevin qui nous appelle pour toi, alors on va le prendre. Kevin en direct du 60, salut Kevin.
21: Salut, ça va?
0: Ça va bien,
10: salut,
0: Kevin. Bienvenue sur Sky, bienvenue dans la radio libre. Tu voulais dire quoi pour l'histoire de Mayol?
21: Alors, juste avant, je suis d'accord avec Marie. Moi, quand je suis en soirée, je suis avec la personne qui organise la soirée, ou même des fois sans elle. Je nettoie tout avant d'aller me coucher. Même
3: ah
21: si
3: ouais,
21: je suis cramé avec
3: pareil.
21: 4 grammes, nique sa mère.
0: Mais c'est bien, des gars comme vous, c'est bien.
17: 7 grammes, nique sa mère.
3: Mais non, mais c'est normal, tu vois. T'es chez quelqu'un,
21: bah,
3: tu manges.
21: Ouais,
0: tout le monde ne fait pas.
21: Moi, je nettoie tout seul, et quand je suis chez les gens, bah, je nettoie, normal.
3: C'est logique.
10: Après, ça n'est pas la soirée. L'appartement n'est pas forcément en vrac quand tu vas faire une soirée chez des gens, tu vois.
3: Bah, moi, quelquefois, je lève les gens, je dis hop, on m'aide.
10: Allez, j'ai mis mon habit de la Croix-Rouge.
0: Vas-y, Kevin, vas-y, redis, parce qu'on t'entendait pas, parce que tout le monde parle en même temps. Tu disais quoi?
21: Ouais, non, mais en fait, oui, si, l'appart, c'est la ZAD, donc on aide à nettoyer. Mais en fait, moi, je suis comme sa meuf, en fait. Moi, je suis le mec qui picole, tu vois. Et à chaque fois, ça part en se gag. Donc la meuf, si elle picole tout le temps, c'est mort.
10: Non, mais elle picole pas tout le temps, elle picole en soirée,
0: des soirées,
10: tout son
0: ouais.
10: temps, oui.
3: Et toi, tu bois beaucoup, beaucoup.
21: Ouais, mais en fait, si tu veux, il y a toujours un moment, enfin, une action pour faire une soirée. Il y a toujours quelque chose qui se passe, tu fais toujours une soirée.
10: Oui, non, mais là, tu parles de toi, mais la meuf, c'est pas du tout le cas. Tu sais, elle va en soirée une fois par semaine, elle boit quelques verres, elle est légèrement allumée. Bon, ouais. Le truc qu'il y a, c'est que lui, il boit pas du tout, donc forcément, il y a un décalage.
21: Ouais,
10: mais
21: justement, bah, j'ai eu des meufs comme ça. Moi, c'était justement une soirée par semaine, et puis après, ça passe d'une soirée par semaine à une soirée, bah, tout le monde peut se retrouver, et puis petit à petit, en fait, ça enquille.
10: Oui, mais pas.
0: Alors, en fait, toi, tu ne peux pas t'empêcher de faire des soirées, c'est ça, Kevin?
21: Ah si, je peux m'empêcher de faire des soirées, mais dès qu'il y a une soirée, de toute façon, je sais que je vais me retourner le crâne.
10: Oui, donc tu es alcoolique.
3: Ah ouais. Ah, tu sais pas
21: mais
3: faire.
21: Ça dépend quand même à la fin de la soirée.
0: Ça dépend s'il y a une soirée par semaine. Bon, ça peut aller. S'il y a des soirées
21: non,
0: tous les
21: non,
0: soirs,
21: non,
0: c'est plus compliqué.
21: Une soirée, bah non, parce qu'en fait, même s'ils se retrouvent une soirée par semaine, il y a une soirée par semaine où tu sais que tu vas être avec la personne à quitter, qui va être complètement cramé, tu vas plus pouvoir le gérer.
10: Oui, mais là, tu parles de toi, la meuf, c'est pas du tout ce cas-là.
3: Oui, toi, si c'est ton but.
10: C'est, toi, en fait, tu vas en soirée pour te dégommer le cerveau.
3: Ouais.
6: À peu près ça, quoi.
21: Ah non, pas, non, pas,
10: non, pas du tout, tu finis minable, mais tu te dégommes pas le cerveau.
21: Non, mais voilà, en fait, je sais, si tu veux qu'il va y avoir une soirée, je vais dire, ouais, vas-y, je suis nickel ce soir, et puis au final, bah, un verre en entraîne un autre, t'es dans le délire. Et puis, si ça sent que t'es dans le délire où tu vas boire, tu vas picoler, au bout d'un moment, bah, il y a le verre de trop, et après, t'es passé de l'autre côté.
10: Ouais, mais c'est ça, quand tu vas en soirée, c'est pour te mettre une race. Non, mais n'aie pas honte de le dire,
21: non,
10: hein.
21: Tu peux non,
10: le
21: dire. Non, mais, non,
10: dis-le.
21: Non,
10: allez, dis-le.
21: Non,
10: allez,
21: à vous. Non. Franchement, même des fois, je suis.
10: Oui, non, mais soirée, ça, c'est typiquement. Moi, quand je picolais, c'était la même. Je disais, ouais, vas-y, soir, on va en soirée, on boit pas trop. Mais tu sais très bien que, au fond de toi, tu sais très bien que tu vas te dégommer.
3: Ouais, c'est comme quand tu dis je rentre tôt en général.
10: Oui,
3: non, quand
10: voilà,
3: tu dis
10: tu rentres tôt, mais le lendemain. 8h du matin.
3: Ouais, c'est ça.
0: Et t'es déjà sorti avec des meufs qui buvaient pas, toi, Kevin?
21: Ça marche jamais. Comment?
0: T'es sorti avec des meufs qui buvaient pas, toi?
21: Bah, par la dernière, oui, elles buvaient pas, et en fait, elles étaient toutes obligées de me gérer.
10: Ah ouais, donc ouais.
3: Non, mais c'est l'enfer, ça.
10: Ouais, mais ça, c'est relou.
0: Bon, écoutez, pratique d'avoir une meuf qui ne
3: buvait pas. Ah, moi, j'ai eu un mec comme ça, c'était l'enfer.
0: Et qui gère tout derrière.
10: Qui buvait plus que toi?
3: Hein, ah mais ouais, mais il était tellement con, et à chaque fois il fallait que je le gère, que je le ramène et tout, mais il m'a dégoûté au bout d'un moment.
0: Et t'écoutais de l'alcool?
10: Ah non, surtout pas.
3: Non mais lui il buvait
10: des
3: de la bière.
10: Des tonneaux entiers.
3: Non mais il buvait
10: ne
3: mal.
10: Me laissait rien.
3: Mais il devenait con, putain.
0: Mais
3: c'est insupportable.
0: À mon avis, c'est un problème de décalage. Toi, quand quelqu'un prend des substances que toi tu prends pas, il y a forcément un problème de décalage.
10: T'es pas dans le même mood.
0: Moi je repère les gens qui prennent de la coke, mais je sais pas, j'ai du pif pour ça.
10: Ah bah ça oui.
3: Ah bah ouais, avec ton pif.
0: Pourquoi tu me regardes et tu fais...
10: Je vois ton gros nez.
0: Ah mais Deline aussi, elle a fait pareil. Donc. Alors. Ouais, moi je repère, c'est dur d'être sur la même fréquence là.
3: Bah ouais.
0: Bon, si vous avez d'autres réactions là-dessus, vous nous dites, Mayol, sois pas le daron qui... Enfin, deviens pas le daron de ta meuf, t'as 19 ans. Hein.
10: Et Jade, elle résume bien, il y a différence entre pochetron et boire un verre ou deux, ou trois de temps en temps.
0: Et de faire des teufs.
10: Oui, bah ouais.
0: Se bourrer la gueule, c'est arrivé à tout le monde. Bon, tout le monde a été bourré au moins une fois dans sa vie dans l'équipe. Cédric, oui. Karim, oui, je t'ai. Oui,
9: ouais, évidemment. Oui.
0: Tu vomis noir quand tu bois.
9: Bah, toi, tu claques les murs.
0: Oui, c'est vrai. Mais.
9: Ouais. Chacun sa spécialité.

0: Bonsoir.
1: 01 53 40 30 20.
2: Oui,
1: bonsoir.
2: Ça va, tu
1: docteur.
2: Vas pas dire bonsoir, ça s'en fout.
1: Bonsoir docteur.
0: Bonsoir.
2: Bonsoir.
0: Bonsoir.
1: Alors, premier problème du mois, c'est qui donc?
0: C'est Nicolas, il a 34 ans, il est de Boulogne, il écrit au forum Doctissimo.
3: Bonsoir docteur.
0: Bonsoir.
3: Et bonsoir Nicolas.
0: Bonsoir.
1: Oui, bonsoir. D'ailleurs, je salue Nicolas qui a gagné hier.
3: Bonsoir.
1: Les 1 500 € dans le 59. Bonsoir Nicolas.
0: Bonsoir.
1: Bonsoir à toi Nico et bravo vous aussi, répondez Skyrock, 1 500 € comme ça. Voilà.
0: Alors, Nicolas, 34 ans, de Boulogne.
1: Oui.
0: Forum Doctissimo.
1: Ouais.
0: Alors, lui, il a un problème, c'est qu'il n'arrête pas d'avoir des éjaculations nocturnes. Mais il crache, mais toutes les nuits, c'est-à-dire qu'il se réveille trempé de sperme.
1: Ah, comme ça doit être relou, ça.
0: Et alors, le problème qu'il y a, c'est que ça lui est arrivé de dormir avec un collègue de boulot parce qu'ils étaient en déplacement pro.
1: Ah, ils avaient un lit pour deux dans une chambre d'hôtel.
0: Donc, il lui a jeté dessus.
1: Ah,
2: oh, mais non.
0: Et bon, le mec, il a pété un plomb, ça a failli en venir aux mains. Bon, il s'est retenu parce qu'il a dit ouais, vous avez un rendez-vous le lendemain. Il fait ouais, le mec, t'as un taré, qu'est-ce que tu me craches dessus
4: taré.
0: Et le mec, tu sais, lui a dit bah, je suis pas Nico. Il dit bah, moi, je suis pas exprès, tu sais, j'ai un problème. Donc, bon, le mec l'a pas trop cru, mais sur le coup, il explique, c'est complètement involontaire. Donc, même quand il dort par exemple avec une, tu sais, ça arrive, genre, il y a une copine, bah, il crache.
1: Elle lui gique dessus.
0: Bah, il crache dans le lit, tu sais.
2: Non, mais attends, mais il dort à poil.
0: Bah, plus ou moins. L'été, il dort à poil. Et, mais même avec
2: bah,
0: le caleçon.
2: Avec son collègue.
0: Non, mais.
1: Non, mais pas avec le collègue, mais. Oui.
0: Non, mais même avec le caleçon, tu sais, ça arrive à transpercer.
2: Ça fait une tâche, quoi.
0: Bah, après, alors, il sait pas trop, mais lui, il pense que, vu la quantité, tu sais, parce que des fois, il va se réveiller pendant la nuit.
1: Ah, c'est un gros spermeur.
0: Bah, non, il pense qu'il sperme 4-5 fois dans la nuit, quoi.
1: Bon.
2: Ah ouais.
1: Moi, je me suis jamais éjaculé.
0: Ah,
1: j'ai jamais eu d'éjaculation nocturne.
0: C'est moi, en même temps, c'est souvent la purge avant, moi.
1: Ouais, c'est peut-être pour ça, d'ailleurs, ouais.
2: Purge.
1: Qui c'est qui a eu des éjaculations nocturnes?
3: Moi, ça m'arrive jamais, moi.
1: Que ça arrive souvent. Jamais.
3: Ça m'arrive. Jamais eu cette chance.
1: Jamais.
3: Jamais, moi.
1: Ah, bah, je sais pas, c'est une chance parce que tu gicles, mais tu t'en rappelles pas, si. Ça vous vous rappelez, quoi.
3: Bah, tu dois être mouillé, tu dois t'en rendre compte, quoi.
4: Ah non, moi, j'ai spermé.
3: Ah ouais.
1: Mais t'as spermé, mais tu te rappelles du plaisir que t'as pris pendant que tu dormais ou pas du
4: tout? Ah ouais, c'était bien, ouais.
1: Ah ouais?
4: Ouais, c'est comme si je niquais pour de vrai, gros.
1: Donc, t'avais fait un rêve?
4: Ouais, où je niquais une meuf, mais je sais plus c'était quelle meuf. Mais j'ai éjaculé, mais j'ai eu le même truc avec la pisse aussi. Hein. Tu sais, je rêvais que je pissais, je me suis pissé dessus, gros.
0: Ah non, moi, pas pareil que toi, moi, c'est un mélange des deux. Je rêvais que je baisais et en fait.
4: T'as pissé au lieu de se
0: cramer. Ah, j'ai commencé à me pisser dessus pensant que je crachais. En fait, dans le rêve, je crachais, mais en réalité, je me pissais dessus.
1: Tu dormais tout seul ou pas?
0: Non, non, il y a Cariole à côté, mais sur les parents du compte.
1: Ah, ouais, j'allais dire, elle a dû halluciner.
0: Je me suis réveillé.
2: Oh, bah, tu sais, elle est plus à après, hein.
0: Oui, je me suis réveillé, j'ai été me laver, puis j'ai remis un nouveau caleçon, quoi. Mais heureusement, ça avait pas touché de lit.
1: Tu fais des éjaculations nocturnes, c'est vrai?
3: Non, jamais.
1: Jamais,
3: c'est
1: vrai?
3: Non. Non, jamais.
0: Non, mais en plus, moi, ça me dérangerait, tu sais, parce qu'on dort avec nos chiens, tu sais, je crache sur les chiens.
3: Sur les chiens, merde.
1: Non, mais.
0: Le chien, il a les yeux collés.
2: Arrête, mais il y a déjà un chien qui t'a mordillé le bout du bordel, là, donc.
0: Ah oui, elle m'a mordu le prépuce.
2: Ouais, voilà.
1: Mais t'as laissé
3: elle
1: faire.
3: Elle avait la dalle.
0: Mais non, mais. J'ai dit.
2: Mais il a pas laissé faire, il le voulait pas.
0: Non, mais en fait, j'étais assis et j'avais la bite qui sortait un peu du caleçon, tu sais. Parce que je mets des caleçons, je mets pas des boxers.
2: C'est ta peau qui est longue.
0: Je mets des caleçons normaux.
1: Ah, c'est peut-être pour ça qu'il a giclé sur son pote, Nicolas. Parce que moi, je comprenais pas comment il arrivait à gicler. Ou alors il mouille très fort, mais
0: c'est désagréable.
1: C'est vrai que le caleçon, t'as la bite qui sort parfois.
0: Ouais, c'est désagréable de. Tu dors en boxer, toi?
1: Ouais.
4: Ouais.
0: Bah putain, beau gosse.
3: Ça va, c'est pas un truc de ouf. Tu sais, t'as l'impression.
0: Je suis
3: comme ça, boxer.
2: Non, mais avant.
3: Ouais, je dors pas à poil.
1: Non, mais je dors en boxer, ouais.
2: Avant d'y foutre, tu mettais des caleçons parachutes, comme
3: string aussi.
1: String. Non, j'avais des caleçons normaux.
2: Hein? Mais c'est comme ça que j'ai vu ta bite en vacances.
0: Non, mais c'était un caleçon classique.
2: Oui, c'était un caleçon classique quand j'ai dit parachute.
1: Non, j'avais pas de caleçon parachute, moi.
0: Non, mais c'était un caleçon normal.
2: Ouais, c'est comme ça. Oui, bah c'est comme ça, donc t'as la bite qui sort.
0: Ah bah moi c'est ça, donc j'étais assis au bord du canapé et j'ai la chienne qui vient et parce que en fait je sais pas pourquoi elle adore téter.
1: Ah bah voilà, t'as tété la bite.
0: Non mais tu sais, elle prend les draps, elle les mordille au bout. Comme ça, elle adore téter depuis toute petite, tu vois. Et bah, elle a essayé de me téter le prépuce. Bah, je l'ai dégagé à l'île.
2: Ah ouais.
0: Non, mais en plus, elle m'a fait mal. J'ai senti ses dents.
2: Non, mais c'est certain que ça te fait mal.
1: Une circoncision pas chère.
0: Ah ouais, non, mais c'était limite ça.
2: T'as dû bondir.
0: Bah ouais, j'ai dit, allez,
2: quel enfer.
1: Bon, Nicolas, comment vous réagissez? Vous pouvez nous dire, d'ailleurs, vous pouvez réagir. Tu fais des éjaculations. C'est dur à dire. Hein. Je demanderai tout à l'heure à Léo.
0: C'est
1: parce que je. On va enchaîner. Pour,
0: non, mais tu sais que moi, pourtant, je suis pas de nature violente. Mais
1: tu dors avec un pote. Tiens, vous dormez, dites-nous.
0: Ah, bah, je pense
1: vous dormez avec un pote, les mecs, ou les meufs d'ailleurs. Vous pouvez nous dire, les meufs, les garçons, tout le monde. Vous dormez avec un pote et puis il fait des éjaculations nocturnes, mais il est pour rien. Et malencontreusement, il vous gicle dessus. Comment vous le prenez?

0: donc c'est toi, tu bois un coup. Ouais, non mais sérieux, comment vous prenez?
1: Ah, je pense que
2: moi je le tabasse, moi.
3: Parce que moi je sais pas, moi je me dis, moi
4: je me dis, il fait pas exprès.
1: Moi je me dis, c'est un viol en fait.
4: Mais il a pas fait exprès.
0: Ah le mec, je prends pas les couilles qu'il a pas fait exprès.
5: Non mais si, c'est qu'il fait ça, il fout une pâte à cul ou je ne sais quoi sur son.
1: Pâte à cul, tu as pas l'air con. Non mais alors moi,
0: j'ai un pote qui dort avec une pâte à cul.
1: Non mais moi déjà, je me mets pas dans le lit avec lui. Tiens, le mec il arrive, il fait ouais, excuse-moi, je mets une pâte à cul, je mets une serviette hygiénique parce que je vais cracher pendant la nuit. Je dis bah t'es gentil, tu vas à la réception, tu vas demander une deuxième chambre.
5: Si tu sais que tu fais un truc pareil, tu fous un truc pour pas que éjaculer dans le puits avec ton pote, quoi. Enfin, je sais pas, c'est assez logique.
0: Vous prenez mal, bon.
6: Ah bah ouais. Ah bah
0: Cédric normal, aussi. Bon.
6: Ah bah oui.
0: Mais quand t'as. Avec ton pote, là, quand t'as dormi avec ton pote, ouais, et que t'as baisé avec lui, non, je sais pas quoi.
6: On a pas baisé avec lui, non.
0: Ah oui, il dormait, toi, tu te frottais.
6: Non, non, mais rien à voir.
0: Mais c'était quoi l'histoire, là, où tu.
1: Non, mais il a branlé son pote.
0: Quand il y a la mère qui est venue, que tu branlais ton pote.
6: Non, non, en fait, j'ai dormi chez un pote. Et je me suis endormi, j'ai rêvé, je crois que j'ai dû rêver que c'était avec une meuf.
0: Tu sais que c'est un peu pareil.
6: Je l'ai attrapé dans mes bras. Mais après, tu sais, sa mère, elle est rentrée dans la chambre parce que tu sais, je
0: devais.
6: Mais
0: donc, tu devais bonder.
6: À la base, je devais rentrer. Non, même pas, je bondais.
0: Attends,
6: pas.
0: Tu rêvais que tu baisais une meuf, tu peux me dire.
6: Ah non, mais tu peux rêver d'une meuf, gros, prendre une meuf dans tes bras sans bander.
0: Hein?
6: Tu peux rêver d'une meuf, la prendre dans tes bras sans bander.
0: Ouais.
6: Ah, je sais pas, tu prends une meuf dans tes bras, si tu bandes, dis fou, t'es chelou. Hein.
0: Ouais. Bon, ah ouais. On y croit, Cédric.
6: Bah, tu prends pas des meufs dans tes bras sans bander.
0: Dans un lit, tu prends une meuf dans tes bras et tu bandes pas.
6: Mais quand tu rêves pas forcément que t'es dans
1: un
6: lit.
1: Ouais, mais donc raison de plus pour que. Bon, donc tu bandais.
6: Non, je bandais pas.
4: Comme un porc à côté de toi.
6: Non, non, dans mon rêve, je vais prendre une meuf dans mes bras, t'as vu, j'ai attrapé mon pote.
0: Et lui, il s'est réveillé, il a mal pris.
6: Il m'a poussé en fait, t'as vu, genre, sa mère qui nous a réveillés. Et tu sais que je lui ai dit, paf,
5: une meuf. Non, mais de toute façon, il faut avoir conscience que la nuit, vous bandez, hein. Donc si tu dors avec un pote, de toute façon,
6: t'as l'air.
0: Non, mais on a tous dormi avec des potes,
6: mais
0: on peut bander sans forcément lui gicler dessus.
5: Ah oui, non, mais ça, je suis d'accord, oui.
1: Enfin, non, mais quand tu pars avec un pote, tu vas pas te branler à côté, s'il te plaît.
5: Non, pas te branler, non. Mais bon.
0: Mais lui, il y peut rien, il est.
1: Il
6: a fait ça une fois, ce bâtard.
1: Hein? Il s'est branlé dans le lit avec toi?
6: Attends, je te raconte l'histoire.
5: Attention.
6: Là, je te raconte l'histoire.
0: Vas-y, raconte.
6: On avait fait une soirée dans une boîte de striptease et je connaissais une des danseuses.
0: Oui.
6: À la fin, je dis quoi? On est parti prendre un petit déj et je la raccompagne chez elle. Et je conduisais, j'étais KO. Je dis, on peut pas monter 5 minutes, je suis éclaté. Elle me dit, vas-y, c'était vraiment ma pote, tu vois, il y avait rien. Donc moi, je monte chez elle, je m'allonge 5 minutes. Elle se met au milieu. En fait, moi, je m'allonge, d'accord, habillé. Elle se met au milieu, mais elle avait retiré son t-shirt, elle avait les seins à l'air, tu vois. Et mon pote, il s'est allongé à sa gauche. Et ce bâtard, il s'est tourné. Et vers, je sais plus, vers 10h, tu sais, moi, je me réveille, je fais, vas-y, viens, on y va, on part. Et on descend, et quand on descend, il me fait, hey, gros, je suis obligé de te dire, je dis quoi. Il m'a dit, j'étais tellement excité, gros, je me suis brûlé quand la meuf
5: est
6: tombée.
5: Non, en même temps, elle a enlevé son t-shirt, elle a les seins à l'air, donc c'est un petit peu.
6: Ouais, mais pour elle, c'est normal, tu vas la passer ça, c'est une stripteaseuse.
5: Bah, moi, quand je dors avec un pote, je me fous pas les seins à l'air.
4: Non, mais tu leur as dit.
0: Et avec un inconnu, Marie.
6: Excuse-moi, Marie.
5: Ah, mec, bah, je sais pas, j'ai déjà dormi avec toi, je me fous pas les seins à l'air.
0: C'est bien dommage, d'ailleurs. Mais un mec que tu connais pas,
5: bah bien sûr.
0: Ah, tu l'amènes à la maison, tu viens dormir à la maison.
6: Bah Marie. Eh, Marie a dit ça. Moi j'ai un petit dossier sur Marie.
5: C'est quoi? Que j'ai foutu les seins à l'air.
6: Tu fais genre la meuf choquée parce que t'as mis les seins à l'air. Quand les gens vont chez toi, tu leur dis de retirer leurs pantalons pour se mettre sur le canapé.
0: Et alors?
5: Pas sur le canapé, c'était sur mon lit.
6: Ah excuse-moi.
1: Ah, oui, pour
6: mettre.
1: Mais
6: la raison, c'est chez toi, tu veux mettre
5: ça dégueulasse.
0: Non mais c'est la raison, c'est dégueulasse.
6: Mais alors, dans ce cas-là, t'invites pas un pote, tu dis pas va dans le lit.
0: Déjà le pote, moi je l'amène pas dans mon lit.
6: Bah voilà.
4: Déjà pour commencer, ouais.
6: Mais tu vois, une meuf qui se met les seins à l'air, y a rien. T'as la meuf, c'est une stripteaseuse. Elle a passé sa soirée
5: entre deux mecs.
6: Les seins à l'air. Mais alors, c'est une copine.
1: Ouais. Okay. Non, mais à la limite.
6: J'ai passé la soirée à mater les seins.
1: Je serais du côté de Cédric, mais la meuf, son taf, c'était tout le temps à poil. Ah ouais. donc,
4: oui, elle vient
1: pas. Non, mais une meuf.
6: Et la meuf, j'ai vu.
1: Qui fait pas ça. Non, mais une meuf qui fait pas ce taf-là, ouais, ça peut être surprenant.
5: Non, mais même, c'est un appel. Je sais pas si je.
0: Ouais, chelou, moi aussi, je trouve, mais bon.
1: Non, mais après, ce qui est chelou, c'est le pote qui se branle à côté.
6: Ah ouais, non, mais lui,
1: c'est quand même très limite.
6: Non, mais on pouvait pas. Déjà, c'était la première fois qu'il est dans un club de script.
1: Non, mais va aux chiottes, mec. T'imagines, la meuf, elle se réveille.
6: J'avoue, la honte. C'était le mec qui était gêné quand même. Il a dit, gros, je fais un truc de bâtard. Non mais déjà c'est la première fois qu'il est dans un club de striptease qu'on est rentré. Il est resté kéblo.
0: Ça l'avait travaillé un peu.
6: En fait la porte, tiens on a ouvert les, tiens il y avait deux portes et lui il est rentré et il est resté kéblo comme ça. Il faisait droite gauche, il regardait droite à gauche. Il me dit gros j'ai jamais vu tant de string au mètre carré.
5: Il était débordé.
6: Ah ouais il était débordé.
1: Tu vas encore en club?
6: Non ça fait longtemps que je suis pas allé.
1: Tu vas pas avec les Américains?
6: Non franchement
1: ils aiment pas ça.
6: Non parce que tu sais là-bas c'est plus. Tu sais, c'est plus normal. T'es en France, tu peux pas toucher les meufs, tu peux rien faire.
0: Donc
6: là-bas, dans les clubs.
0: Non, mais t'imagines. Non, mais
1: là-bas, ça m'a rapute, en
6: non,
1: fait.
6: Non, mais. Dans les clubs de. Parce que du coup, t'es kéblo, mais dans les clubs de striptease aux États-Unis, la meuf, tu peux aussi lui caresser les fesses.
0: Ouais, mais c'est des boîtes à putes.
6: Non, c'est pas des boîtes à putes, c'est des clubs de striptease, gros, c'est comme ça.
1: Et aux États-Unis, tu peux toucher les meufs.
6: Ouais, je te jure, gros.
0: Ouais, c'est
5: boîtes
0: à putes.
5: Ici, ouais, tu peux
6: non,
5: pas.
6: C'est pas des boîtes à putes.
0: Bon,
1: le club de striptease, c'est quand même.
6: Non,
1: mais reconnais que.
0: Une meuf qui se fait payer pour danser et se faire toucher, on n'est pas loin de la prostitution, hein.
6: Bah non, parce que tu la restes pas.
1: Non mais reconnais que
6: c'est comme ça, c'est la mentalité.
1: Oui mais non mais reconnais que c'est quand même limite, tu vois.
5: Ah bah
1: la meuf qui se fait.
6: Par exemple, c'est parce que nous en France, on est dans cette mentalité là, tu vois. C'est comme en Allemagne. En Allemagne, t'as vu le d'être awalpé dans des saunas, pour eux c'est normal.
0: C'est pas de la prostitution ça.
1: Non mais là par exemple, la meuf,
0: tu sais pas, par exemple Samy là, il te dit touche-moi la bite pour 50 euros.
6: Non,
5: parce que les pas.
1: Je passe mon tour.
6: Mais c'est
0: un peu de la prostitution.
6: Mais non, mais parce que c'est dans la mentalité française, c'est comme ça. Oui, pour toi, c'est la prostitution. Pour eux,
0: c'est pas de la prostitution.
6: Mais pour eux, non. Non, mais je te parle pas de moi. Je te parle de eux. Pour eux, aux États-Unis, c'est normal.
1: Mais par exemple, là-bas, tu payes une prostituée, tu peux lui bouffer les seins pendant qu'elle une
0: stripteaseuse.
5: Ouais, oui.
1: Tu peux lui bouffer les seins.
6: Oh, salon privé, ouais.
0: Ouais, donc c'est des putes.
1: Ouais, non, mais là, on est. Non, mais reconnais,
0: c'est mec, c'est pas. Mais si, c'est un mec,
1: mais t'as un. Non,
6: mais c'est pas grave.
1: Non, mais c'est juste que. Non,
6: mais dans la mentalité américaine, c'est pas comme ici.
1: Oui, non, mais en fait, ils se voient la face.
5: Ça dépend.
1: Je veux dire, c'est comme un mec qui va aux putes au bois de Boulogne et qui t'explique. Non, mais la meuf, c'était vraiment une meuf alors qu'elle avait un sgeg.
6: Non, mais gros, mais ça n'a rien à voir. C'est une question de mentalité. En France, tu vas cracher par terre, c'est normal. Tu vas en Chine, tu craches par terre, c'est un affront, tu vois ce que je veux dire.
1: Non, mais c'est pas.
6: Ça se fait pas.
1: Non, mais c'est pas dans ce sens-là que le truc. À partir du moment où tu payes la meuf, tu lui bouffes les seins et compagnie,
0: c'est une pute.
1: Ça s'apparente à de la prostitution. Après,
0: enfin, c'est une prostituée.
1: Non, mais pour eux, après, ils pensent ce qu'ils veulent.
6: C'est leur mentalité.
1: Non, mais c'est pas leur mentalité.
0: Non, mais c'est le mot.
5: Oui, c'est par rapport à.
1: Non, mais c'est qui.
0: Après, les Américains te disent ils boivent de l'eau et te disent non, c'est du vin. Bah non, c'est de l'eau. Donc tu payes quelqu'un pour lui toucher les.
6: Je vois pas ça comme de la prostitution, tu vois. C'est pas.
1: C'est que c'est quoi alors.
6: La meuf, tu couches pas avec. Tu l'applaudes juste.
1: Ah non, mais tu.
0: Genre par exemple, Guigui.
1: Tu lui bouffes les uns, c'est la meuf.
0: Si Cédric te donne 50 euros pour toucher la bite, est-ce que tu te sens un peu pupute?
1: Oh bah il l'a fait gratos déjà.
6: Ah oui,
1: c'est gratuit. Mais c'est normal, on est très proche avec Cédric.
5: Ah bon.
6: Bah oui.
0: Eh bah dis donc. Bon alors, si vous venez d'arriver, on est en plein problème du mois, mais on n'a pas beaucoup avancé parce que là on est resté bloqué sur le problème du mois numéro 1.
5: Ouais, de Nicolas.
0: Avec Nicolas qui a déjà éjaculation nocturne, il dort avec des potes au boulot, enfin pas au boulot.
5: Deux boulots.
0: Il est en déplacement, ils ont un hôtel, ils avec un lit, il a dormi c'est avec un pote, il est giclé dessus.
1: Non mais ça lui est arrivé aussi avec des copines. Bon.
0: Avec des copines.
1: Non mais même lui ça le gêne quand il dort tout seul, tu sais il se réveille tout plein.
0: Mais toutes les nuits c'est ça lui.
1: Ah toutes les nuits, il se réveille spermeux.
5: Mais qu'il se fout une couche.
0: C'est le problème, une couche tiens pour dormir avec un pote.
1: Et le pote normal il va se coucher à côté. Bon,
0: mais oui. Bon, problème du mois numéro 1, c'était Nicolas. Le numéro 2, on avance.
1: Alors, tiens, celui-là va faire plaisir à Marie. C'est Julie, elle a 25 ans, elle est Damien.
0: Ouais.
1: Elle a écrit au forum.
0: Alors, c'est Julie ou c'est Damien? Faudrait savoir.
1: Non, elle est Damien.
0: Alors, elle est Julie ou elle est Damien?
1: Non, elle est.
5: Avec qui quoi? Quoi encore ta
0: Donc, Julie, 25 ans.
1: Ouais, elle est Damien.
0: Bon, alors.
1: Forum au féminin.
0: Oui.
1: Alors elle, le problème, c'est que elle fait des pets de fouf, mais...
0: Après l'autre qui gicle dessus tout seul, elle pète.
1: Non, mais c'est-à-dire que, par exemple, elle va à la salle de sport,
5: hein,
1: elle fait des exercices, et ça fait...
5: Mais
1: ouais, tu te souviens... Tu sais que, quand j'ai préparé le problème du mois, vous vous souvenez pas? Putain, je sais plus comment elle s'appelait, mais on en a eu plusieurs, d'ailleurs. On a eu des meufs à l'antenne qui faisaient des pets de fouf sur commande.
0: Ouais, c'est
5: ouais,
0: vrai.
5: Ouais, mais c'est vrai, je m'en souviens. Putain,
1: d'ailleurs, franchement, si vous avez cet incroyable talent...
5: Ah.
1: Non, mais je me souviens...
4: Putain, j'étais un auditeur à ce moment-là. Non, mais
0: ah, t'étais pas là, Karim.
4: Non, j'étais auditeur.
1: Je me souviens...
4: Je me rappelle,
1: putain, mais je sais... Bah, les prénoms,
0: on faisait 3, 2, 1...
1: Non mais elle
5: ouais, faisait, ouais, je m'en
1: elle
5: souviens.
1: En faisait des, en plus elle en faisait mais des monstrueux.
0: Oui, c'était super. Si tu nous écoutes encore, n'hésite pas à nous rappeler pour nous donner des nouvelles. On aime bien prendre des nouvelles, surtout de toi, tiens.
1: Et elle, donc Julie, elle a ce problème là, c'est que en fait par exemple quand elle tu sais qu'elle écarte les jambes pour faire tu sais je sais pas comment ça s'appelle la machine, c'est là Samy quand tu écartes les jambes pour travailler
4: les adducteurs.
5: Les adducteurs.
1: Ouais. Et ben elle écarte, ça fait
0: Non, merde. Peut-être les gens ils doivent croire que c'est des pets de cul.
4: Ouais, qu'elle évite de faire ce mouvement.
0: Je vois, elle change de mouvement.
1: Non, mais même, par exemple, tu sais, elle est pas mal sportive, tu sais, elle fait du yoga, donc dans certaines positions, tu sais.
0: C'est trop bon le jus de fruits yoga.
5: Hein?
4: C'est quoi ça?
0: Ah, vous connaissez pas?
5: Yoga?
0: Non, mais bon, c'est pas grave.
1: C'est quoi ça, yoga?
0: C'est un jus de fruits italien, ça s'appelle yoga, c'est trop bon.
5: Ah, c'est une marque?
0: Oui, c'est une parenthèse comme ça.
5: Ah oui.
1: Hop, bah, par exemple, quand elle fait des
0: parenthèses, on la referme, elle ne servait à rien, mais c'est intéressant.
5: Je croyais que c'était un fruit, je me suis dit que c'était une
1: merde. Quand elle fait certaines positions... Et non mais ça la gêne parce qu'en fait les gens comme disait Samy les gens ils bah,
4: tu m'étonnes.
0: Non, moi j'irais plus à ça.
4: Ils doivent entendre des bruits chelous surtout.
1: Non mais les gens ils pensent que c'est des ils pensent que c'est des pets de cul, tu vois.
4: Ah,
1: elle s'est déjà pris une réflexion en disant ouais donc elle bon elle sait pas trop tu sais elle est super mal à l'aise parce qu'elle ose pas dire non c'est pas mon cul c'est ma chatte.
5: Bah qu'elle aille faire de la rééducation du périnée parce que je pense qu'en fait c'est son vagin qui est complètement flasque.
1: Parole d'experte.
5: Non moi j'ai pas ce problème mais je veux dire à partir du moment où tu fais du sport, sport et que t'es, tu vois que tu fais un effort et tout ça, je vois pas comment son truc s'ouvre et prend de l'air.
1: Ouais, mais elle dit, pourtant elle a pas une chatte trop délabrée.
5: C'est chelou.
4: Elle a dû faire une grossesse, enfin un accouchement.
1: Écoutez, moi je la connais pas personnellement, cette demoiselle. Hein. Moi, elle a juste écrit au forum au féminin, je l'ai récupérée comme une âme en détresse. Et elle fait des pets de fou. Non, mais en tout cas, ça la gêne.
3: Attends, il y a OLG qui s'est en faire, je l'appelle, putain, mais elle est sur messagerie.
0: Hey.
3: Donc OLG, débloque les numéros que tu connais.
0: Débloque tout de suite. Donc Julie, problème du mois numéro 2, pet fouf à la salle.
1: Ah ouais, c'est ça, OLG, j'ai fait ça sur commande facile.
3: Depuis le collège.
1: Depuis le collège.
0: On va t'appeler.
1: C'est génial.
5: Mais comment elle a découvert ce truc?
0: J'espère qu'on va la découvrir d'ici.
1: Non mais quand elle fait l'amour, alors là elle dit c'est pire que tout. Genre en levrette, c'est une mitraillette à chaque aller-retour.
5: Ouais, mais quand t'es très excité, que t'es en levrette et que t'as effectivement les jambes écartées et tout ça, oui, c'est normal parce que c'est
1: un appel d'air.
5: Oui, mais t'es excité, tu vois. Quand t'es au sport, t'es pas forcément fermé, excité, donc c'est bizarre que ce soit ouvert.
0: En tout cas, elle a un problème.
5: C'est ça que je dis.
0: C'est normal, c'est le problème du mois.
1: En tout cas,
0: c'est le numéro 2, Julie.
1: Elle a ce problème-là.
0: Problème du mois numéro 3.
1: Alors, c'est Mehdi, il a 56 ans.
0: Oui.
1: Et lui, il est dans un délire un peu SM. Alors, son truc, c'est qu'il
0: est d'où, lui ?
1: Il est de Montreuil, pardon.
0: Montreuil.
1: Il écrit au forum Santé et Médecine. Et lui, en fait, il adore se faire étirer le sexe et les couilles. C'est-à-dire qu'une meuf, elle lui tire sur la dessus, elle lui tire sur la bite. Ça l'excite de ouf. Et pareil, il se fait tirer les couilles. Cédric ne le fait jamais parce que déjà vu. T'as peut-être fait ça, non?
6: Ah bah grave.
0: T'as fait ça.
6: Comment tu sais?
0: Ah bah tu vois.
1: Non mais t'es vrai de faire étirer les couilles.
6: Mais t'as ouf toi quoi.
1: Non mais une meuf trop bonne, elle te tire sur les couilles, tu sais.
6: Non mais ça va aller.
1: Ah, et si ça ça
6: peut. Toi t'as des envies cheloues toi.
1: Bah ça peut t'exciter.
6: Non mais ça.
0: Regarde Mehdi de Montreuil.
6: Ouais mais non.
1: Non mais il adore, donc il se fait tirer les couilles à l'extrême, tu vois.
0: Bon, il met des poids sur les couilles.
1: Ouais mais en fait ouais ou des petites pinces crocodiles, tu sais, mais des trucs extrêmes. Ah. Non mais il y a des trucs qui se vendent en sex shop, tu sais, des
0: mais ça doit faire horriblement mal.
1: Tu sais comme les pinces à seins, et il met des poids. Bon, il y a des meufs, elles lui disent ouais, vas-y, hein, le taré. Ouais. Moi, je vais y aller du coup. Hein, je vais rentrer chez moi le temps que la porte est ouverte. Mais lui, en fait, ça l'excite terriblement. Limite, si on lui tire pas sur les couilles pendant les préliminaires, tu sais, il dit il bande pas bien quoi.
5: Putain, t'imagines, tu rencontres une meuf et tu lui dis vas-y, tire jusqu'au yep.
0: Marie, t'as déjà rencontré des mecs qui étaient sensibles des couilles?
5: Ah ouais, très sensible.
0: Mais sensible positivement ou négativement?
5: Positivement.
0: Ah, donc en fait, tu leur léchouilles les couilles,
5: ouais,
0: là,
5: c'est tout
0: de suite,
5: doux, c'est tout doux. C'est tout doux, jamais j'arriverai à... Je sais pas, vous aimez bien, vous, qu'on vous tire sur un endroit, je sais pas...
0: Me tirer sur la bite et les couilles?
5: Ouais, ou même, tu sais, ou même les tétons, là.
0: Ah non, bah, je supporte pas qu'on me touche les tétons,
1: moi. Ça me
5: sert. Tu sais, parce qu'il y a des gens qui adorent...
0: Même qu'on me les lèche, qu'on me les triture, tout ça, c'est horrible.
1: Ouais, franchement, moi, je pourrais être sans tétons, pareil.
0: Moi aussi, je pourrais. J'aurais pu être sans tétons.
3: Je suis avec OLG en ligne, je vais demander de me faire un pet fouf à mon affaire.
0: On finit juste le problème du mois. Du calme, Guigui.
1: Charlotte, c'est la quatrième.
0: Quatrième problème du mois, l'avant-dernière.
1: Charlotte, 32 ans de Caen, elle écrit au forum psychologie. Alors elle, son mec, il est accro porno. Il en regarde plusieurs fois dans la journée. Et en fait, elle, ce qui la dérange, c'est même quand il baise, en fait, il faut qu'il regarde des pornos.
0: Ah oui, là,
1: tu vois, il met ça dans, genre sur la télé du salon ou dans la chambre.
0: Parce que des mecs en couple qui regardent des pornos, je suis sûr qu'il y en a plein.
5: Ouais, mais pendant.
0: Mais pendant l'amour, oui, c'est pas.
1: Et alors, il lui dit, ouais, vas-y, sois salope comme la meuf du film. Elle, tu sais, ça la met mal à l'aise. Bon, déjà, d'entendre des gémissements d'une autre meuf, tu sais, puis regarde des trucs des fois un peu hard.
5: Non, et puis surtout, il n'est pas focus.
1: Ouais, non, mais c'est ça, il regarde, elle, par exemple, il la prend levrette. Elle le voit, tu vois, ils sont face à la télé.
0: Et l'autre, il regarde le film.
1: Bah, il est là, devant la télé, des fois, il change de vidéo et il lui dit, ouais, regarde.
0: Et la baise en changeant de vidéo.
1: Ouais, il dit, ouais, zizi, regarde, mets-toi comme elle. Fais bien ta salope. Bon, Charlotte, elle en peut plus.
0: Elle a essayé
1: de lui dire, calme-toi.
5: Elle voudrait pas lui mettre un truc gay en lui disant, regarde comme il se prend dans le cul, je fais la même chose avec un god.
1: Très bien. Alors, nous allons numéro 5.
0: Oui.
1: Les moments, il faut enchaîner sans trop.
5: Oui, tu as raison.
0: Allez, on enchaîne.
1: Allez, on enchaîne. Elle a 29 ans. Elle s'appelle Morgane. Elle est Toulouse. Elle a écrit au forum Doctissimo. Et elle, en fait, elle a le cul qui gratte après chaque sodomie. Alors, mais ça la démange, mais un truc de ouf. Elle se gratte le trou du cul. Mais alors, bon, les mecs, ils lui disent, mais putain, mais t'as quoi au cul? Mais des fois, limite, elle se frotte même, tu sais, sur. J'aimerais pas m'asseoir sur son canapé. Tu sais, elle a un canapé un peu. peu.
0: Ah, comme les chiens qui font le traîneau.
1: Ouais, elle a un canapé un peu râpeux. Alors elle se frotte le trou du cul sur le canapé.
5: Ah, et, non, mais
1: et, mais elle, bon, elle n'ose pas en parler à un médecin. Elle se dit, ouais, putain, mais j'ai quoi au trou du cul? Elle regarde, elle a le trou du cul très rouge.
0: Mais c'est pas, il y a des allergies de la crème. Comme ça. T'as des, tu peux avoir des allergies
1: t'as
0: sur la peau.
1: T'as déjà eu au trou du cul?
0: Non. Mais plus tu te grattes et plus ça te gratte.
5: Bah ouais. Mais Romano, t'avais eu ça avec une fissure.
0: Donc elle a peut-être ça au trou du cul. Le mec il lime, il lime, ça gratte le trou du cul et après ça gratte encore plus le trou du cul. Ouais.
1: Non mais moi ce que je faisais c'est bon, c'était pas au trou du cul, mais quand je faisais des allergies, je me grattais au sang. En fait j'avais besoin.
0: Et plus tu te grattais, plus t'avais envie de te gratter.
1: Ah putain, mais c'était.
5: Non mais ça, ouais, ça c'est.
0: Ah, ça arrive aux yeux aussi, tu sais, quand tu te grattes les yeux et puis.
5: Ouais, ouais. Mais toi, ta fissure anale là, c'était, ça te démangeait pas?
1: Ah si,
5: ça me souviens.
1: Ah mais moi je me mettais le cul devant un ventilateur, moi c'était le
5: truc qui me faisait avec ta Nivea
0: aussi, se mettait le ventilateur dans le cul lui.
1: À l'intérieur.
0: À l'intérieur.
5: N'importe quoi.
1: J'étais moins hard.
5: Mais tu vois, c'est peut-être ça, c'est peut-être des fissures.
1: Ah bah je sais pas ce qu'elle a, mais en tout cas elle se frotte. Après je suis pas sûr que ce soit très très bon de se frotter le trou du cul sur son canapé.
5: Ouais, t'imagines.
1: Déjà tu vas laisser.
0: Ah, déjà pour le canapé.
1: Déjà tu vas laisser les traîner.
0: Oui, bah, oui.
3: Il se pose un patatoir, il se pose sur le canapé, c'est tout.
0: Quoi, tu t'es frotté.
1: Ah ben, ça pue la merde. C'est normal, j'ai le trou du cul qui m'a gratté.
5: Ah, sur le gym, qui est dans le métro, c'était bien.
0: Ils sont bien les problèmes du mois.
1: Sur le métro, tu dois en avoir des tarés. De toute façon, ils avaient fait des analyses des sièges du métro.
0: Il y a du sperme.
1: Non mais il y avait
0: du sperme de la pisse de la mer.
1: Minimum. Non mais il y avait tout. Je crois qu'il y avait 50 matières différentes.
2: C'est pour ça que ça te dégoûte.
1: Même des matières inconnues par l'espèce humaine.
3: Des trucs extraterrestres.
0: Bon, alors on a les 5 problèmes du mois, à vous de voter. On a
1: tu vas avoir peut-être. Pardon.
0: Comment donc
1: Chris, il nous parle de purite. Déjà, le nom est horrible.
5: Hein
1: prurite. J'ai une purite anale.
0: C'est prurite, non?
1: Ah, il dit purite, lui.
0: Je crois que c'est prurite.
1: Pas trop.
5: Je sais pas ce que c'est.
0: C'est qui le médecin dans l'équipe?
1: C'est le docteur Romano.
0: Ah bah, demande au docteur Romano.
1: Ah bah, attends, parce qu'il est parti faire ses besoins.
0: Très bien. Alors, les 5 problèmes du mois, je fais le rappel, et puis comme ça, vous votez. Nicolas. Ah oui, super, lui. Nicolas, il fait des éjaculations nocturnes. Le problème, c'est que parfois, il se retrouve avec des collègues de boulot dans une chambre d'hôtel où il n'y a qu'un lit, et il leur gicle dessus. Et ça les énerve, les collègues de boulot.
5: Oui, bah, forcément.
1: Ah bon? Non, c'est bien une purite. Hein.
0: Ah, c'est purite.
1: Une purite.
0: Ah, je crois que c'était prurite, moi.
1: Non, c'est prurite, je vois. Ah, prurite, pardon. Ouais, oui, prurite,
0: ouais. Ah, bah, c'est prurite.
1: Démangeaison de l'anus.
3: Ouais. Ou irritation, ouais.
0: Ouais, très bien.
1: Eh ben, donc, génial.
0: Nicolas, problème du mois numéro 1, éjaculation nocturne. Problème du mois numéro 2, c'est Julie, 25 ans, à Amiens. Elle fait des fêtes pouf à la. Des pets fouf.
1: Pets fouf, ouais.
5: Oui, c'est ça.
0: Des pets fouf. Des pets.
5: J'ai des dit quoi
0: fouf. Des fêtes de pouf, ouais. Des pets fouf à la salle quand elle. Et quand elle fait l'amour aussi,
5: ouais,
0: mais surtout sens. À la salle quand elle va pousser. Problème du mois numéro 3, c'est Mehdi de Montreuil. Alors lui, il adore se faire étirer le sexe et les couilles. Le 4, c'est Charlotte avec son mec qui est accro porno, qui fait l'amour avec elle en regardant des pornos. Et ça la dérange un peu. Et on peut la comprendre. Et le 5, c'est Morgane avec le cul qui gratte après chaque sodomie. À vous de voter. Vous votez pour qui? Léo, tiens, oui, je t'avais dit que tu serais le premier à voter. Léo, tu votes pour qui pour le problème du mois?
1: Léo.
7: Le 4.
0: Le 4,
5: ah
0: autrement
5: ouais,
0: dit,
5: son mec accro porno.
0: Tu regardes beaucoup de porno, toi, Léo? Franchement.
7: Non,
0: de
7: temps en temps, un peu.
5: Ah.
0: De comment tu dis?
1: De temps en temps, un
2: peu. De temps en temps, un peu. Ouais.
0: Un peu.
5: Ouais.
0: Ouais, ça, c'est quand on en regarde beaucoup, mais qu'on n'ose pas le dire. Mais
2: bon, c'est un peu
0: y a,
2: ça.
0: Il n'y a pas de mal à se faire du bien. Ça, c'est le problème. Donc, tu prends le numéro 4. Prenez lequel dans l'équipe?
5: Cédric. Moi, je prends le 3.
2: Je prends le 4.
0: Ah, attendez, bouge pas, Cédric.
5: Pardon.
2: Le 4.
0: Le 4, Marie.
5: Le 3, moi.
0: Marie, le 3.
5: Les tirages de couilles et tout, là, parce que.
2: C'est sympa.
0: Et c'est que moi, je regardais les problèmes du mois, parce qu'il y en a beaucoup qui m'intéressent. C'est celui qui m'intéressait le moins.
5: Ah ouais?
0: Ah oui, c'est vraiment celui que j'aurais pas pris, moi.
1: Bah, moi, pour faire plaisir à Marie, je vais prendre les pets de fouf.
0: Ah,
1: et bah pareil,
2: ouais, ça sera la même.
0: Les pets de fouf pour Karim.
2: Pets de fouf pour moi aussi.
3: Ouais. On est ensemble.
0: Les Guigui.
2: J'avoue, moi, pareil, juste pour la démo après.
0: Ah non, moi, je prends celui qui gigue sur son pote là.
1: Le 1, donc.
5: Ah, ah, il adore,
0: ouais,
5: ah ouais.
0: Ah, moi, je prends le. Ah, oui,
1: c'est
0: oui,
1: son
0: oui.
1: Rêve.
0: Exactement.
5: Ah, c'est le numéro 1.
0: Nico, et à vous de voter pour votre préféré. 1, 2, 3, 4, 5. Vous envoyez vos messages avec l'appli Skyrock ou au 41-759 et on fera un des 5 problèmes du mois, celui que vous aurez choisi. On va retrouver dans un instant OLG. Bonsoir, OLG.
8: Bonsoir l'équipe.
0: Bonsoir.
1: Salut l'artiste.
0: Ah, attention, donc c'est toi l'artiste.
2: Ouais, c'est ça. Salut l'artiste.
0: Dans un instant, une démonstration, OLG.
1: Elle est là, c'est la vedette.
5: Ouais.
0: Et c'est que tu me rappelles quelqu'un. On va appeler Patrick Plug.
1: Ouais.
0: C'est qui?
1: Ah ouais.
0: Il y a Sir78 qui a laissé un message et qui est, quand j'expliquais qu'on avait une auditrice, bon, il y a longtemps, hein, OLG, une auditrice qu'on avait eue dans l'émission, qui nous faisait des pets de fouf. Et je me rappelle, on faisait 3, 2, 1. Et elle faisait.
5: Ouais, ouais.
0: Et ça me rappelle le pervers qu'on avait eu qui se mettait des plugs avec toi,
1: ouais,
0: Pamela.
1: Ouais, ouais. Avec Pamela. Oui, mais Pamela n'est pas là. Hein.
0: Mais c'est toi.
1: Ah non, pas du tout.
8: Si tu faisais 3, 2, 1.
1: Ah non, mais c'est pas,
8: c'est pas moi, c'est pas le Mélin. Et donc.
1: C'est comme le docteur Romano, c'est pas lui. Hein.
8: Je l'avais Patrick Plug. On lui faisait 3, 2, 1, et derrière il faisait. Et là, il se mettait un plug dans le cul.
1: Super, ça.
8: Eh oui, il n'en pouvait plus.
1: De toute façon, il faut essayer de l'appeler, mais lui, il ne faut pas l'appeler trop tard.
9: Ah, et lui, ouais, il sombre après.
1: Ouais, non, mais parce qu'après, ouais, quand
8: et on les fera. On les fera faire 3, 2, 1. Et là, il se met le truc dans le cul.
10: Oh, oui.
8: Allez. Oh. Eh oui, oui, oui. 3, 2, 1.
10: Oh.
8: Et il était plus difficile à rentrer, celui-ci. Hein.
9: Un peu de mal.
8: Oui. Oh. Ah, ça, oui, ça, ça. Oui.
10: Oh oui.
8: Oh oui, oh oui, oui, oui. Allez, un dernier. 3, 2, 1.
10: Oh oui. Oh.
8: Allez, il a morflé.
1: Ah là, il dérouille.
8: Sur le dernier, il a morflé grave.
10: Hein. Oh oui, c'est bon.
1: Ah, ah bah, c'est
8: oui,
1: bon.
8: C'est bon. Hein. C'est bon, OLG, tu vas nous. Tu vas nous faire une petite démo, mais on va en parler aussi parce que ça peut être gênant. Hein. Ce genre de petit problème.
1: OLG, par contre, tu donnes tout ce que t'as. Hein. On compte sur toi. L'artiste doit être au summum.
11: Je vais essayer, ça fait longtemps que je ne suis pas exercée.
1: Bah entraîne-toi là un petit peu, là, t'as un peu de temps.
11: Ouais,
1: là.
11: Ça y est, c'est bon, c'est bon.
8: Allez, c'est bon. Le temps d'écouter Nono La Grinta.
1: Remplis-toi d'air.
8: Et puis on te retrouve au LG.
1: Gonfle-toi.
8: Et la démonstration en direct. Et puis Léo.
1: Prépare aussi. Le gonfleur.
8: Léo en direct avec nous. Et tu veux nous parler d'un poteau, toi, Léo, hein, c'est ça?
12: Ouais.
8: Eh ben écoute, ça roule. Léo, OLG, vous restez avec nous et puis vous nous appelez au 01 53 40 30 20. On est là jusqu'à minuit, c'est Radio Libre sur Skyrock.
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1: Et Nono La Grinta tout de suite, love you sur Skyrock.

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0: Et ouais, sur Skyrock, vous débarquez ici et hein, il se passe des trucs sur Skyrock. Tout le temps, tout le temps, tout le temps, vous débarquez avec nous. Vous avez un problème à gérer, on est là. Vous voulez faire les cons, on est là aussi. Le jeudi, on s'occupe des problèmes du mois. Des Français, et ils en ont plein. Plein, plein, plein. L'éjaculation nocturne. Des pets fouf à la salle. L'autre qui aime se faire tirer sur la teub et les couilles.
4: Ouais.
0: L'accro au porno pendant qu'il fait l'amour. Le mec de Charlotte, la pauvre.
4: C'est ça.
0: Et Morgane, la pauvre Morgane, qui
4: le
0: après chaque sodomie.
4: Le cul qui gratte, mais qui gratte.
0: C'était un truc de ouf. On va voir lequel vous avez choisi. Vous avez voté. Merci pour tous les votes. Hein. Je vois que vous êtes en forme. Ça fait plaisir. Merci. Et puis merci à toi, OLG, de nous appeler. Alors, OLG, t'es dans le 35. T'as 27 ans. Et tu as un incroyable talent.
4: On peut le dire comme ça.
0: T'as pas la musique d'incroyable talent?
3: Incroyable talent, non, j'ai du cirque.
0: Ah non, elle veut pas. Elle veut pas, OLG.
3: Ah ouais, mais bon, il faut bien. Elle vient te faire rentrer, tu sais. Attends, je vais regarder si on n'a pas incroyable talent.
0: Une question qui me fascine, moi, les filles, c'est quand vous faites vos premiers pets de fouf, ça vous est arrivé à toutes de faire des pets de fouf?
2: Ah bah le premier, tu t'es pas bien parce que tu sais pas trop d'où ça sort, t'es mal à l'aise.
3: Quand même,
2: quoi.
3: Tu vois, tu comprends d'où ça
2: sort. Ouais, mais le premier, bah moi je connaissais pas tout ça, tu vois, je parlais pas avec ma mère ou.
3: Non mais si tu comprends pas d'où ça sort, c'est que t'es un peu con.
0: Non mais tu dois.
2: Non mais t'entends le bruit.
4: Mais c'est quoi?
3: Ça va pas te sortir de ton nombril.
4: Ouais, c'est mes oreilles.
2: Tu n'as aucune expérience, t'entends le bruit, tu te dis c'est quoi?
0: Moi je comprends Marie, ouais, ça va te faire quand même bizarre, tu t'attends pas à faire.
3: Oui, mais tu te dis pas ça sort du pied, tu vois.
0: Non, c'est vrai.
2: C'est sûr, mais
3: sinon,
2: tu dis
3: t'es débile.
2: Ça... Mais tu dis que ça sort peut-être du cul, donc c'est bizarre, ça fait un son bizarre.
3: Non, mais tu sens pas quand tu pètes.
4: Sens
3: du
4: pas
3: cul.
4: Marie quand même, ça me.
2: Non mais c'est pas une question d'odeur, c'est une question de.
3: Non mais pas.
2: T'es complètement con, c'est une question de bruit.
3: Ah, c'est toi qui es complètement con.
2: Ah ouais, parce que toi t'es une meuf, t'as une chatte. Toi.
3: Non mais en fait ta réflexion elle est débile. Excuse-moi, quand tu pètes,
4: tu sais que tu pètes.
3: Bah je sais pas, tu sens ton trou du cul.
2: Alors je suis désolé, mais tes premières relations sexuelles, déjà tu fais pas attention à ça, t'es déjà stress, etc. Tu t'entends un bruit, tu te dis pas que ça vient de ta minette parce que tu le sais pas.
0: Oui, c'est vrai. C'est comme Médeline, le jour je jouais avec elle.
4: Ouais, elle est chiée.
3: Elle t'a chié dessus.
0: Non, et je lui ai appuyé sur le ventre.
4: Et elle a pété.
0: Et donc on jouait, elle était très excitée. Et j'appuie sur le ventre.
4: Arrête.
0: Et elle fait. Et là, elle s'est arrêtée de jouer.
2: Elle cherchait
0: partout d'où est-ce que ça vient.
3: Un peu de fou.
4: Ouais, mais bon, faut être un chien, quoi, pour pas.
3: Ouais, non, mais ouais.
0: Non, mais je peux comprendre Marie quand t'es dans la stress de la première relation. Je sais pas, OLG, toi.
3: Tu t'y attends pas, quoi.
0: OLG,
2: t'es là?
0: Oui, toi la première fois que c'est arrivé, t'étais. Ça t'a surpris?
7: Non, pas du tout. En fait, moi, la première fois, c'était voulu. En fait, c'était avec une.
0: On t'entend mal.
4: Enlève ton haut-parleur.
3: Alors, le téléphone, remonte-le pour le moment. Remonte-toi à la bouche pour le moment, tu le mettras au niveau de la chatte après.
7: Non, j'ai pas le haut-parleur là du tout.
0: D'accord, bah on parle bien dans le téléphone.
2: Mais comment ça c'était voulu?
7: Je sais plus de quoi c'est venu, et en fait on était en pause en récré, quoi, et elle me dit, en fait c'est elle qui avait découvert ça, et elle me dit
0: elle
7: elle me propose d'essayer, et elle se met dans une position, elle se met debout, elle met ses mains sur les genoux, mm-hmm. Elle se penche un peu en avant et elle aspire et j'entends le bruit. Et j'essaye, et en fait, du premier coup, j'y arrive.
3: Ah, genre, c'est un entraînement, quoi.
0: Bah oui.
7: Ouais, bah ouais, en fait, voilà, on s'est entraîné. J'ai réussi dès le premier coup.
2: C'était votre
7: bon. Et après, en cours, on s'amusait à faire des pets fouf, et on se faisait virer des cours parce qu'on n'en pouvait plus, quoi.
0: Ah, vous étiez morte de rire, oui, j'imagine. Ah,
7: bon, on était morte de rire, les autres nous regardaient un petit peu bizarrement, mais nous, on savait que c'était pas des pets, ça tentait
3: des
7: pas, etc.
3: C'était des pets de fouf.
0: Les autres élèves, ils se sont rendus compte que vous faisiez des. Bruits, on va dire. Non?
7: Ah, bah oui, ils entendaient les bruits, forcément. Mais eux, ils pensaient que c'était des pets, en fait. Et nous, on savait que c'était pas des pets de cul. Et ça
0: j'imagine,
7: nous rire,
0: j'imagine la classe, quoi.
7: Et on se faisait virer parce qu'on s'appelait des fous rires avec ça, quoi.
0: Et bien on s'amuse comme on peut en cours.
7: C'est exactement ça.
0: Alors, on voudrait maintenant passer à la démonstration,
3: ouais,
0: là maintenant.
3: Allez.
0: Un incroyable talent, elle s'appelle OLG, elle est en direct avec nous sur Skyrock ce soir. OLG,
7: merci.
0: Fait des pets de fous sur commande.
3: Alors, est-ce que tu m'autorises à faire un décompte 3, 2, 1 et t'envoies la sauce?
7: Vas-y, fais
3: attention. Tu es prête là, ça y est, tu es en position?
7: Ouais, je vais aspirer d'abord et après, voilà.
0: Tu nous dis quand t'es prête.
3: Ouais, tu me dis quand t'es prête et que je peux faire le décompte.
7: Bah, en fait, tu fais ton décompte, tu vas m'entendre aspirer d'abord.
3: Ah, alors, 3, 2, 1, go! Oh non!
0: Bravo!
5: Non, c'est pas vrai!
0: Si, bravo!
3: Écœurant!
0: Alors! Voilà. Non, c'est super!
3: Ah
0: non,
3: alors! Oh, le bruit de patate! Est-ce que tu pourras en faire un?
5: C'est chaud.
3: Mais essayer d'en faire un, peut-être un peu plus gros!
7: Ouais,
3: non, plus long!
7: Ouais,
3: plus long!
7: Je vais essayer après, je les commande pas.
3: Remplis-toi bien d'air!
7: Ah bah, ouais, j'ai pris tout l'oxygène qu'il y avait dans la pièce! Fais-moi un décompte!
0: Attention!
3: Alors, attention! 3, 2, 1, go!
5: Ah non,
3: là c'est sorti derrière, elle était petite. C'est pas le même endroit là.
5: Elle était
0: pas mal, pas mal.
7: Ouais, il faut pas. Ça dépend des fois en fait. Des fois ils sont longs, des fois quand je me lève, ça continue de sortir et.
5: Attends, mais c'est quoi ta méthode pour aspirer tout l'air de la pièce?
0: Guy veut essayer.
2: Ouais, tu te mets comment?
5: Comment tu fais?
7: Alors moi j'y arrive debout en penchant en avant, mais en prenant appui sur mes cuisses. Et en fait, je sais pas comment expliquer, mais quand je le fais, mon ventre, de chaque côté de mon ventre, ça creuse en fait. La partie centrale, elle creuse pas, et les deux côtés de mon ventre, ça creuse en fait.
3: Ah,
7: tu vois, toute la partie abdominale, elle ressort, et tous les côtés.
3: Vas-y, refais-en. Alors attention, allez, recharge.
5: Recharge.
3: 3, 2, 1, go!
5: Oh.
0: Petit, attends. Je suis un peu
3: petit,
0: excusez-moi.
5: Attends.
3: Mais
5: t'es en train de te chier.
6: Il y avait la chute.
0: Ça s'arrête plus.
5: Oh, c'est pas vrai.
6: En plus, c'est long stop.
5: Mais on dirait vraiment que t'es en train de te chier dessus.
7: Ouais, mais non, y a rien.
3: Mais t'es sûr que ça sort pas du cul des fois?
7: Non, y a rien du tout dans même.
3: Non, mais est-ce que t'arrives à faire des pieds de cul sur commande?
7: Non, pas du tout, je pète quasiment pas. Hein.
0: Tant mieux.
3: Ah bah tu t'évacues
0: tout par devant.
2: Et Cédric, tu y arrives pas à ça? Non, c'est que les roues.
3: Non, c'est que les roues.
2: C'est que les roues.
3: Vous voulez faire un duo?
0: Non.
6: Non, ça va aller.
0: Tu vois, les pets fous.
5: Les roues, je suis
3: en train de.
0: Les pets fous, ça me dégoûte moins que des roues.
3: Je suis en train de monter une troupe.
2: Bah, c'est
3: là.
2: L'air. Hein.
7: Allez, j'en suis.
0: Et tu le fais avec tes mecs aussi?
7: Non, y a rien. Non, là, je l'ai fait. Là, je vous écoutais.
0: Non, mais c'est bon. Ah, bah, et a priori.
7: Par hasard, et du coup, j'ai.
2: Mais voilà, quand tu veux pas, ça peut arriver.
0: Je te demande ça parce qu'a priori, il y a des gars qui ont connu des. Enfin, il y a un gars qui a connu une meuf qui le faisait. C'est Vlad qui nous envoie un message et qui dit: moi, mon ex arrivait à faire des pets de fouf. On s'est tapé des barres avec ça.
3: Ouais, bah, pourquoi après, pas. Bon, après.
7: Pas très glam, là, bon, je le fais.
0: Ouais. Non, c'est pas très glam, enfin, c'est marrant. A priori, t'es pas la seule, donc il y a une méthode pour y arriver. Marie, tu veux essayer?
2: Allez, non, Marie. Ça va, merci. Non,
0: allez,
2: non,
0: j'ai
2: jamais essayé, en tout cas, pareil.
3: Marie, elle va nous retapisser la baie vitrée derrière.
2: Non, mais moi, j'ai remarqué, quand ça arrive, c'est souvent quand je suis, tu vois, en levrette.
0: Quand tu fais l'amour, oui.
2: Ouais, quand je fais l'amour, évidemment, mais quand je suis en levrette, c'est-à-dire que ça prend l'air, quoi. Tu vois, quand t'es très excité.
0: Et quand tu fais l'amour, tu en fais systématiquement ou pas forcément?
6: Tu contrôles.
7: Moi, il n'y a rien du tout à ce niveau-là.
0: Hein. Ah, t'as jamais eu un pet fouf quand le mec
7: il. Il n'y a rien de tout ça. Hein.
0: Ah ouais, quand il.
7: Non.
0: Même en levrette, non, rien.
7: Non, pas que je me souvienne. Ou alors c'est arrivé, mais c'est peut-être sorti. Après, dans l'action, je ne fais pas attention. Mais en tout cas, c'est pas sorti avec le bruit. Là, je fais le bruit aussi. Je serre les cuisses de manière à.
0: Ouais, tu pousses, quoi.
7: Voilà.
0: Ouais. Il y a Chris qui dit en vrai c'est même pas dégueulasse parce que ça pue pas, en fait, fouf.
7: Non, il y a rien, ça pue pas.
5: C'est juste le bruit, quoi.
3: Allez, Cédric va se mettre en levrette et va nous faire un pet de cul.
0: Non.
6: T'es malade.
0: Et on va tous mourir.
5: Non, je peux te faire un roux si tu veux.
0: Non, c'est pas aller, Cédric, je suis bien. On est
5: t'es sûr.
0: Ouais,
5: là on peut retourner.
0: On était glamour avec OLG.
2: Ah,
0: on
2: va accompagner
0: OLG. On va rester dans le glamour. Allez, un dernier pour la route, mais le meilleur de la soirée.
3: Allez, un dernier pour le show. Ou deux ou trois si tu arrives même. Ouais, fais-nous une mitraillette, genre. Ce que tu fais, c'est que tu t'aspires, tu te vides, t'aspires, tu te vides.
7: Ah oui, ok, ouais, je peux faire ça. Ouais.
3: Tu nous en fais quelques-uns en rafale, tu vois.
5: C'est le bouquet final.
3: Et on se tait, c'est un peu comme le feu d'artifice, ouais.
5: Personne ne parle.
2: Ah, mais non.
3: Personne ne parle. On écoute l'art.
7: Allez, je veux un petit décompte, par contre.
3: Allez, 3, 2, 1, go.
5: Alors,
3: oh.
6: Ah, je vais gerber.
0: C'est génial, t'es génial.
4: Voilà, voilà.
3: Super.
5: Voilà, voilà.
3: Bravo, je t'applaudis.
5: Franchement, chapeau l'artiste.
2: J'espère que tu fais pas ça en soirée parce que ça va être chaud.
0: Ah, si, c'est rigolo.
7: Non, non, non, il n'y a pas de ça.
3: Bravo, bravo l'artiste.
0: Bon, bah, t'es super en tout cas, OLG.
7: Ah bah, merci. Ça fait plaisir de passer à l'antenne pour faire ça.
0: Ah bah, tu pourras le dire à tout le monde, ça. Et oui.
5: Une artiste.
0: Je suis passé sur Skyrock, j'ai un incroyable talent.
3: C'est incroyable.
0: Et oui. Bon, on te fait plein de gros bisous à t'envoyer
7: ton t-shirt
0: Skyrock à la maison.
2: Bisous.
3: Aussi. Ouais, si un jour tu veux le rappeler pour un autre truc, tu vas le nous
0: aussi. Ah oui, t'as la parole tous les soirs. Tu choisis quel problème du mois d'ailleurs ce soir? Donc l'éjaculation du mec là qui éjacule toutes les nuits, qui a éjaculé sur des potes sans le vouloir. Les pets fous, on en parlait. Mehdi et qui adore se faire tirer sur les couilles.
2: Ouais.
0: Charlotte avec son maître qui fait l'amour et qui mate du porno. Ou alors Morgane qui après chaque sodo a le cul qui gratte.
7: Mais sans suspense, j'ai choisi les
0: pets fous. Les pets fous. Eh bien, c'est noté. Une voix de plus pour les pets fous. Tiens, j'ai le résultat du problème du mois à vous donner. Ils sont là.
5: Alors,
0: ça donne quoi les problèmes du mois de ce soir?
3: Eh, hey, dis-nous au revoir en pet fou.
0: Dis-nous au revoir, mais comment tu... Merci. Oh,
3: quelle politesse.
0: Ah, merci, OLG. On t'embrasse, OLG.
7: Allez, merci.
0: Bisous, bisous à toi.
3: Merci à toi.
0: Et tu reviens quand tu veux. Et si vous avez un incroyable talent, vous n'hésitez pas, appelez-nous avec... avec le 01 53 40 30 20 quand vous voulez. Les portes sont ouvertes, Skyrock vous est ouvert tous les soirs.
3: Ah ouais. Wow,
0: et vos messages avec l'appli Skyrock aussi. T'as déjà, putain, t'as un nombre de fans.
3: Ah bah pff, ah ouais.
0: Trop fort, nous dit le Hugo. Elle m'a trop fait délirer. Elle est sympa cette meuf. Bah oui, t'es sympa comme meuf. C'est Dalila qui nous envoie un message. Je croyais que j'étais le seul à le faire. À le faire, ouais. C'est Elena qui nous envoie un message aussi.
3: Ah, mais si elle a d'autres qui savent le faire, on peut monter un duo,
2: un
0: orchestre.
3: Une fanfare.
0: Ouais. Bon, bisous.
7: Ouais, merci.
0: Ciao, ciao, ciao.
3: Ciao.
0: Alors, je vous donne les résultats du problème du mois. On va écouter aussi Léo qui est en ligne avec nous et qui veut nous parler d'un truc. Les résultats du problème du mois. Lequel avez-vous choisi?
2: Ah,
0: il y en a trois qui se détachent. On a un truc exceptionnel. Il y a un 0%. Pas 0,1, donc on va arrondir en dessous. C'est 0% pour... comment il s'appelle? Mehdi.
3: Qui se fait tirer les couilles.
0: Qui se fait tirer les couilles.
2: Ah ouais, moi ça m'intéressait.
0: Ça ne vous a pas du tout. Ah, le 0-1, donc c'est Marie en fait.
2: Ouais, c'est ça.
0: Donc 0% des voix pour Mehdi.
3: Ouais.
0: Personne.
3: En tout cas,
0: à part Marie.
2: Ouais.
0: Et il est donc dernier, cinquième.
2: Je suis très triste.
0: Le problème du mois de Morgane, le cul qui gratte, 10% des voix, elle est avant-dernière, quatrième. Et après, c'est plus serré. 24% des voix pour Charlotte avec son mec accro au porno. Qui mate des films pendant qu'il fait l'amour. Elle arrive troisième. Deuxième, les pets fouf. Désolé.
2: Ah ouais.
0: Les pets fouf arrivent deuxième. Et le problème du mois avec 27%. Et le problème du mois que vous avez choisi, eh ben c'est Nicolas. 39% des voix, largement en tête d'ailleurs.
2: Ah ouais.
0: Nicolas et ses problèmes d'éjaculation nocturne.
3: Ouais.
0: On va en parler. Non, ouais. Mais ça va être marrant parce qu'il va décrire comment le pote l'a pris quand il lui a giclé dessus. Ça va être super.
3: Le pote l'a pas super bien pris.
0: Lecture du problème du mois. Allez, c'est parti.
3: Rebonsoir.
0: Rebonsoir, docteur.
2: Rebonsoir.
3: Oh, magnifique, les pets de fouf.
0: Ah, toi aussi, t'as adoré.
2: Heureux.
0: Eh oui.
3: Ah, oh, mais quel grand moment.
0: Oui. Il y a que sur Skyrock. Je sais pas s'il y a une radio au monde qui a déjà eu des pets de fouf en direct.
2: Ça va super.
0: Je suis pas sûr.
3: Non.
0: Bon, alors, on y va.
3: Alors, Nico, 34 ans de Boulogne, il est au forum d'Optissimo.
0: Non, ça fait plaisir parce que merci tout ce que vous partagez avec nous tous les soirs, parce que c'est vrai qu'on peut tous se dire.
2: Ah bah ça, attends,
0: non mais c'est
2: partage.
0: Vrai, il n'y a aucune radio où les auditeurs appellent pour dire oh, il m'est arrivé ça.
2: C'est vrai,
0: ça.
2: C'est vrai.
0: Super, merci au ONG encore. Alors, merci docteur d'être là aussi.
3: Eh bien, de rien.
0: Oui, alors.
3: Bonjour.
0: Bonjour.
3: J'ai un problème, depuis quelques années, j'ai des éjaculations nocturnes.
0: Mm-hmm.
3: Le problème, c'est que ça a démarré à l'adolescence, j'ai aujourd'hui 34 ans, et à vrai dire, ça n'a jamais cessé. J'ai pourtant des relations sexuelles assez régulières. Bon, là, ça fait environ 6 mois que je suis un peu en galère. Mais d'habitude, j'ai eu des meufs assez régulièrement. Et même lorsque j'avais des meufs, ces éjaculations nocturnes n'ont jamais cessé. C'est un gros problème pour moi, car franchement, ça m'est déjà arrivé plusieurs fois de dormir nu avec des femmes. Et même après avoir fait l'amour avant de dormir, il m'arrivait la nuit de leur éjaculer dessus. Elle le prenait très très mal, car en général ça les réveillait, car j'ai tendance à avoir une grosse quantité de sperme en plus de tout ça.
2: La totale.
0: C'est la totale, voilà.
3: Par exemple,
6: Souvent, on dormait en cuillère, j'étais derrière elle, et elle se prenait le sperme dans le dos ou sur les fesses. De temps en temps, même souvent, je me suis fait engueuler. Elle me traitait de détraqué sexuel et me disait que je l'avais fait exprès alors que je leur expliquais que malheureusement j'étais victime d'éjaculation nocturne.
2: Ça me rappelle quelqu'un.
6: Depuis mon plus jeune âge.
0: Ça me rappelle qui ?
2: Ça me rappelle Romano qui avait éjaculé dans le dos de Carriole.
6: Ouais, non, mais moi c'était volontaire.
2: Ouais, mais oui.
0: Moi c'était volontaire.
6: Ouais, non, mais, vrai, non, mais c'était volontaire. Exprès. C'était pas, ouais, c'était pas pendant mon sommeil.
5: Ouais, ouais. C'est vraiment
6: Le problème qu'il y a, c'est que dernièrement, je suis parti en déplacement professionnel avec un pote. Et notre boîte, n'ayant pas de gros budget, en tout cas ne voulant pas payer une chambre d'hôtel chacun, nous nous sommes retrouvés dans une chambre double. Et malheureusement, il n'avait plus de chambre avec deux lits séparés. Vu qu'on se connaît bien, on a dormi ensemble. Je ne pensais pas qu'à ce moment-là, ça allait se produire. Malheureusement, durant la nuit, j'ai dormi en caleçon, bien évidemment, avec mon collègue. J'ai malencontreusement éjaculé sur sa jambe.
0: Et voilà.
6: Ce qui l'a réveillé. Et là, il a commencé à péter un plomb, à me saisir par le cou et à me menacer en me disant qu'il allait me foutre son poing dans la gueule.
2: Ah, c'est un peu violent quand même.
6: Ouais, non, mais en même temps, tu te mets à la place
2: mais
6: du collègue.
2: Tu vas pas taper le gars.
0: Non, mais tu es marié.
6: Non, mais sur le moment,
0: tu dois surpris. Déjà, tu dois te dire, c'est quoi ce truc mouillé? Tu dois mettre la main dedans parce que ça, c'est humain quand t'as un truc qui est mouillé.
2: Ouais.
0: Tu touches.
2: Et tu
0: après,
2: sais pas que c'est.
0: Tu renifles, tu sens et ça sent de la jute, mais c'est pas la tienne.
2: Ouais, et puis tu dis que c'est pas inconscient. De base.
6: Je lui ai dit, mais je te jure, je n'ai pas fait exprès. Il était très, très énervé. J'ai bien cru qu'il allait m'en coller une dans la tronche. La nuit s'est très mal terminée. Il m'a dit, casse-toi de la chambre. J'ai finalement dormi dans la réception sur un pauvre canapé qui traînait par là.
0: Et là, il a jeté sur le canapé.
6: J'ai quasiment pas dormi de la nuit. Le lendemain, ça a été très compliqué de lui expliquer que j'avais des éjaculations nocturnes inopinées. Il a eu du mal à me croire, mais malgré plusieurs heures d'explications, il a quand même fini par accepter le fait que je ne lui avais pas mictonné, que c'était vraiment involontaire. Ça m'était déjà arrivé avec des copines avec qui je n'avais aucune relation sexuelle. Franchement, c'est vraiment très gênant pour moi, mais malheureusement, je n'arrive pas à m'en empêcher.
0: Oh là là.
6: C'est plus fort que tout. J'ai beau essayer de me masturber avant de dormir, comme je l'ai déjà expliqué précédemment, ou de faire l'amour, rien n'y fait. J'ai remarqué que je pouvais éjaculer 4-5 fois dans la nuit.
0: Bah oh.
6: Il m'arrive de me réveiller le matin à 7-8 heures avec le caleçon tout collant, encore de la nuit, et avec des grosses quantités de sperme. Je n'ai jamais osé en parler à un médecin. Vous êtes mon seul espoir pour essayer de régler ce problème. Merci de votre aide et à bientôt.
0: Vous avez entendu, on est son seul espoir.
6: Bah, c'est vrai que...
0: Aidons Nicolas.
6: Bah, en même temps, il a bien de la chance de passer de près un pain dans la gueule par le mec.
5: Ah ouais.
2: Ouais, mais en même temps, c'est ce que je disais, tu vois. C'est comme si, par exemple, tu sais pas te retenir de faire pipi, tu mets un truc, tu vois,
5: tu dors pas avec un truc, ou je ne sais quoi.
0: Bah, déjà, oui, t'évites de dormir avec un pote.
2: Bah, ouais, oui, mais même si tu dors.
6: Non, mais il pensait peut-être que dans cette situation, il jutterait pas, tu vois.
0: Ouais, ça lui était arrivé avec des meufs, ça lui est arrivé tout seul, il s'est dit, si je dors avec un pote, ça m'arrivera pas.
5: Ouais.
2: Ouais, je sais pas, mais enfin, si ça arrive régulièrement, moi je prendrais des trucs et puis.
6: Non, mais que Marie, tu vas pas te coucher à côté du mec, de ton collègue, en lui disant attends, je mets une couche parce que cette nuit je vais juter toute la nuit.
2: Tu sais.
6: Moi, le mec, il me dit ça, je lui dis mais casse-toi de la chambre, tu vas dormir ailleurs, tu dors pas avec moi, je m'en bats les couilles. Va mettre ton bastringue, ta couche, ta patacule, tout ce que tu veux.
2: Mais il est pas obligé de regarder dans son pyjama. Moi, j'ai une copine qui est incontinente parce qu'elle a un vrai problème de périnée et tout ça. Wow. Non, mais en vrai, elle a un vrai problème de périnée depuis qu'elle a eu son bébé.
6: En tout cas, elle fait rêver.
0: Ah ouais.
2: Mais elle a un problème de périnée, donc du coup elle fout des trucs pour tu sais des bordels pour pas pisser dans le lit quoi. Enfin, c'est
5: une à l'aise.
2: Non, même pas une à l'aise, non, elle fout
5: des couches, espèce de bordel, des patacules,
2: non, c'est pas les slips, enfin bon, bref, elle fout un truc. Enfin, en tout cas, elle anticipe. Je sais pas quand.
6: Mais son mec a encore envie de la baiser.
2: Bah ouais, parce que
5: elle est enceinte du deuxième. Fécal.
2: Elle est enceinte du deuxième.
5: Ils vont bien ensemble les deux.
0: Oui, ils sont trouvés les deux là, tiens.
2: Ouais, manifestement.
6: Ah, mais moi, enfin, tu sais que j'aurais plus du tout de libido quoi. Peut-être ta meuf.
2: Ouais, mais c'est un problème médical.
6: Ouais, mais d'accord, mais.
5: C'est passager, ça peut arriver quoi.
6: Non, mais après, c'est pas passager.
2: Depuis son dernier bébé.
5: C'est pas de la rééducation, il existe des trucs.
2: Bah, je sais pas.
6: Elle fait un deuxième gosse histoire que ça soit encore pire après.
2: Je sais pas, elle a fait, mais je sais pas si ça s'est arrangé. Mais en tout cas, elle va réaccoucher. Donc ça va être.
0: Bah écoute, tant mieux.
2: Notre histoire. Mais enfin, je veux dire, je sais pas, tu prends tes précautions quoi.
6: Oui, mais avec ta collègue, Marie, tu dis ouais, il va pas regarder dans son pyjama, mais ça se voit une couche.
2: Mais non, mais tu fous à la limite une pâte à cul au niveau de ta bite, j'en sais rien.
6: Moi. Non, mais franchement, moi,
0: je dors dans le canapé. Hein.
6: Non, mais moi, je suis à la place du mec qui a le problème, là. Comment il s'appelle ?
0: Nicolas.
6: Nicolas. Tu vois, ça me fait chier, mais dans ce cas-là, je prends une chambre à côté, tu vois, je dis vas-y, je prends, tant pis, je paye une chambre
3: dans le lit avec la
6: mais je dors pas avec le mec, tu sais très bien que ça va partir en cacahuète.
0: Et si tu dis oh bah merde, alors pourquoi tu dors pas avec moi?
3: Ah non, là, jamais là, il va dire ça.
6: Là,
3: ça,
6: c'est le collègue. Là, c'est le collègue qui est chelou dans ce cas-là.
0: Si mec, j'ai appris que tu faisais des éjaculations nocturnes.
6: Si mec, il te fait un chagrin parce que tu dors pas avec lui.
0: Oh bah non,
6: tu
0: dors pas avec
2: lui. Là, il y a un autre
6: hôtel. Vas-y, c'est quoi? Je vais prendre une chambre d'hôtel, mais dans un autre hôtel.
2: Dans
6: une autre ville. On se retrouve demain.
2: Ah oui.
6: Rendez-vous. Ah mais ouais, dans ces cas-là, moi je trouve que c'est très très délicat. N'empêche que son truc c'est emmerdant.
0: Bah, bah oui, il y a plein qui nous disent il faut qu'il se branle avant, ah, mais il l'a fait.
6: Il l'a fait,
0: Il y a plein de messages. Merci Elias, Elliot. Salut à Marvin également qui nous laisse un message.
6: Si on en a déjà parlé.
0: Qui se branle avant. Moi ça m'arrivait. Ah bah tiens, regardez, Listero qui nous envoie un message, qui nous dit moi ça m'arrivait, en tout cas ça m'est déjà arrivé. Mais si je me branle avant de dormir, ça ne m'arrive pas. Donc faut se branler, faut se purger avant de dormir.
6: On avait déjà eu le cas à l'antenne, on avait parlé plusieurs fois, les gens qui font pipi au lit.
3: Ouais.
6: Tiens, ils nous expliquaient, ils ont beau pisser avant.
0: Moi, j'avais un pote, moi, il pissait au lit en terminale.
6: Non, mais
0: pas au lit, il se pissait dessus.
6: On avait eu des auditeurs et des auditrices qui avaient 25-30 ans.
0: Ouais, ils n'avaient pas contrôlé.
6: Et ils achetaient des matelas, tu sais, il y a des matelas qui te réveillent, je sais pas quoi, des espèces d'alaise un peu connectées, tu vois. Mm-hmm. Mais c'est très embêtant, ça, c'est pareil, tu rencontres une meuf ou un mec, quoi, en gros, t'es en couple. Elle va expliquer à l'autre,
3: je me pisse dessus.
6: Excuse-moi, mais la nuit, je me pisse dessus, tu vois.
2: Mais bon, quand t'as un problème, il vaut mieux le dire, tu vois. Mais là, c'est vrai que c'est délicat.
6: Là, c'était un collègue de boulot.
3: Ouais, c'est pas.
6: Tu vois, la limite,
0: il a même honte d'en parler au médecin, lui, tu vois.
3: C'est ta meuf,
6: en même temps, le médecin. Collègue,
2: Putain, mais moi, j'aurais planqué, parce que, effectivement, le collègue, il peut se dire merde, le
0: con. Ouais, il s'est branlé, m'a giclé dessus.
2: Ouais, voilà, c'est ça.
6: Non, mais en plus.
0: Il y a Bijou qui nous dit que ça peut être considéré comme une agression sexuelle.
2: Bah ouais.
0: De gicler
3: sur quelqu'un. Bah oui, c'est ça, moi, c'est ça que je
0: veux dire. Bah ouais.
6: Puis c'est surtout que. Tu deviens la risée de la boîte parce que forcément le mec va le dire à tous les.
3: C'est un collègue, tu dors pas dans le même lit.
0: L'autre imagine les dessus.
3: Le boss il fait des économies.
4: C'est interdit, ça c'est
3: normal. Dans un hôtel, tu demandes deux litres de pieds séparés.
6: Il y avait plus de place.
3: Il y avait des petits lits séparés, tu vois.
4: Il y a un autre hôtel,
6: il y a ça. Il y avait pas de place, il y avait pas de lits séparés.
3: On peut pas t'obliger à dormir dans le lit de quelqu'un.
6: Tu peux. On dormirait ensemble.
3: Un lit d'appoint. Ah non.
0: Tu dormirais pas avec Romano?
3: Ce gros pervers là, t'es un ouf toi quoi.
6: Mais t'inquiète pas,
0: tu crois qu'il est tellement excité par toi?
3: Ah non, mais
0: c'est possible, c'est possible.
3: Ah Carole, elle me raconte des fois, il fait flipper.
6: Quoi? Qu'est-ce qu'elle te raconte?
3: Des trucs ou...
2: Genre quoi?
3: Si, par exemple, aujourd'hui, elle m'a raconté que t'as été très très méchant avec elle.
6: Bah ouais, parce que je suis pas son coursier, ni son messager du bonheur.
2: Oh putain,
3: très très méchant.
6: Ouais, très très méchant.
4: Tu veux récupérer quoi, une veste?
6: Non, mais ouais, c'est bon, il fallait encore là, il fallait que j'emmène un truc, je sais pas où, ça va, je suis pas coursier.
0: C'est beau l'amour. C'est bon,
6: non mais t'sais, ça va,
4: ça va, t'es pas DPD.
6: Ouais.
4: Je suis pas DPD moi.
6: Je suis pas un chronoposte, meuf, tu vois, à un moment donné, tu te démerdes. Non, mais je suis prêt, tu sais que j'ai une voiture, tu sais, il faut que j'aille faire tous les trucs.
4: Oui. Passe le permis.
6: Passe le permis, me fais pas chier.
3: Non, va m'envoyer.
6: On va prendre un vélo, on va prendre.
0: Non, il vaut mieux pas qu'elle passe le permis. L'autre jour, elle nous a expliqué que le frein était à droite. Donc.
3: Merde.
0: Donc on va attendre un peu avant le permis.
3: Parce que j'ai envoyé un message, elle m'a dit, elle me répond, elle me fait, ouais, je fais, elle m'explique gros qu'elle s'envoie avec toi, je fais, ça va, qu'est-ce qui se passe? Elle me fait, rien, il est malade des nerfs, c'est abruti.
6: Non, déjà, elle dit pas abruti, elle
3: a dit, elle a dit abruti, ouais.
6: Non, oui, donc abruti, pas abruti.
3: Abruti,
2: c'est Cédric.
0: On a Léo.
6: Non, parce que j'ai pas voulu prendre un truc pour ce soir et elle m'a cassé les couilles. Bah, je lui dis, non, je le prendrai pas.
0: Pour être gentil, mais bon.
6: Bah, non. Bah, qu'elle paye ce qu'elle a payé. Gentil.
0: Léo, en direct avec nous, en direct de Segré, c'est dans le 49, Léo, ça.
8: Ouais.
0: Bienvenue, re-bienvenue sur Skyrock.
2: Ouais.
0: T'avais voté pour le pet fouf, mais t'en as quand même eu pour ton argent ce soir, t'as entendu ONG, comme c'était bon.
8: Non, mais oui, c'est pour le quête.
0: Ah oui, t'avais voté, excuse-moi, ouais, t'avais voté pour le porno, toi. C'est vrai, je t'avais demandé si t'étais accro au porno. Mais t'en as quand même eu pour ton argent ce soir, c'est bien. Surtout que c'est gratuit,
2: l'argent,
0: hein, c'est bien. Alors Léo, qu'est-ce qui se passe? Dis-nous, pourquoi tu nous appelles, toi?
8: Ça fait 4 ans que j'ai un meilleur pote. Et il y a 8 mois, il a rencontré une meuf. Et depuis qu'il est avec, je le vois plus. J'ai envoyé un message il y a 3 semaines et plus de nouvelles.
0: Ouais, ça, c'est pas un vrai pote, ça.
2: Ah, il traite
3: grave
2: du tout.
0: Ah, ouais.
3: Bah, c'est plus un vrai pote, en tout cas.
0: Non, mais c'est pas un vrai pote.
6: Ah, mais c'est normal que ça puisse être sa meuf qu'avec toi.
0: Oui, mais il te répond, quoi.
2: D'accord, mais tu peux répondre. Ça fait combien de temps qu'il est avec
0: toi? Tu as un pote,
6: Il a une meuf. Je comprends pas ce que vous dites, monsieur.
0: J'essaye de m'exprimer.
2: Ah, tu vois.
0: J'essaye de m'exprimer.
2: Ma gueule.
6: Pas du tout. Je parle en morse aussi comme non, Marie.
0: Je rappelle que demain matin, j'ai une opération et je comprends que je sois un peu stressé.
2: Ouais, c'est ça.
0: Non, mais t'as un pote, il a beau avoir une meuf, tu lui envoies un message, le mec il te répond pas, pour moi c'est plus un pote. Va se faire enculer.
2: Oui, tu peux répondre.
6: Ah, mais ça va.
0: Non, mais il a le droit de répondre quand même.
6: Oui, non, mais il a le droit de répondre, mais ne sois pas non plus. Parce que t'as l'air tout dépressif, ça, c'est pas non plus la fin du monde.
0: Perdre un pote, ça peut faire du mal.
6: Oui, mais d'accord, mais. Non mais tu peux comprendre, le mec qui vient de rencontrer sa meuf.
5: Bah oui.
6: C'est normal qu'il passe
5: les priorités.
6: Ouais, il passe plus de temps. Alors
0: moi j'aime pas être j'aime pas disparaître comme ça non, du jour au lendemain.
6: Non mais là c'est vrai qu'il pourrait répondre. Mais genre il t'a pas répondu depuis combien de temps là?
0: C'est un manque d'éducation de pas répondre.
2: Non mais le fait de plus te voir trop, c'est normal de pas répondre, ça va, tu vois.
0: Même de plus te voir trop, de moins te voir, oui. De plus te voir, non.
2: Ça peut arriver, mais au moins tu réponds quoi.
6: Il t'a pas répondu depuis quand le mec?
8: 3 semaines.
2: Et ça fait combien de temps qu'il est avec?
8: 8 mois.
2: Oula. Ah, et ça fait 8 mois, t'as eu quand même des nouvelles avant?
5: Non.
2: Ah non, pas du tout.
8: On s'est vu sur un resto sans faire exprès.
5: Sans faire exprès.
0: Ah ouais, non mais c'est vexant. Oh là là.
2: Et tu t'entends bien avec la meuf? Elle t'aime bien ou pas?
8: Je l'ai vu 2 fois donc.
5: Ah, tu la connais pas.
6: Tiens, pour rappel, elle peut pas te blairer, c'est pour ça que tu vois plus.
0: Bah, non, justement, c'est pas un vrai pote.
5: Non, mais j'ai un pote. Non, mais tu sais que j'ai un pote qui était exactement pareil. C'est à chaque fois qu'il sortait avec une meuf.
0: Tu diras que c'est un con.
5: Le mec, il disparaissait. Mais tu sais, on était une bande de potes. Et au début, on le relançait. Tu vois, vas-y, soir, on fait un truc, viens, samedi, machin, là. Le mec, il répondait pas ou il esquivait, pareil, parce qu'il était avec sa meuf.
0: Mais il peut te dire, je suis avec ma meuf.
5: Bah non, parce qu'il avait honte de nous dire non, tu vois, parce qu'on lui faisait la réflexion. Je me suis dit, ouais, t'es relou, tout
0: le temps. Mais c'est pire de pas répondre.
5: Bah ouais, mais lui, c'était sa façon d'esquiver, parce qu'une fois, deux fois, trois fois, on lui dit, ouais, t'es relou, t'es avec ta meuf. Donc lui, on a marre de se manger des réflexions, il esquivait, tu vois, il faisait fantôme.
2: Ouais.
5: Et le jour où il a rompu avec sa meuf, bah le mec, il revenait.
2: Ouais, c'est ça.
5: Au bout de 2-3 fois, il m'a fait
6: le cul.
5: Après, on l'a pu calculer, tu vois.
2: Mais il a fait ça avec tous tes potes.
5: Tous les potes, toi, sont
2: non, mais lui, en l'occurrence, il n'y a que toi qui répond pas, parce que s'il est comme ça avec tout le monde, bon, bah voilà.

0: longtemps c'est libre, et bah du coup maintenant.
1: Ah, il a la donf, quoi.
2: Non, à mon avis, l'autre meuf, quand tu l'as connue, il devait en avoir plein le cul, donc tu le voyais souvent.
1: Ouais, voilà.
2: Le mec, il a tellement galéré, il en a retrouvé une, ça y est, il met tous les espoirs dans cette nouvelle meuf, quoi.
3: Ouais, mais ça, même pour lui,
2: c'est
3: dangereux. De vivre que pour une seule personne, c'est dangereux, que ce soit d'ailleurs une meuf ou autre d'ailleurs.
2: Et toi, il t'a mis de côté. Ou alors, il y a la possibilité, sa meuf, elle t'aime pas. Elle lui retourne le cerveau et
3: même. C'est possible aussi, ouais.
2: Et dans ce cas-là, il est bien con.
3: Mais dans ce cas-là, il est super influençable et il vit que par sa meuf. C'est terrible de vivre que par quelqu'un.
1: Si ça se trouve, il voit que les amis de sa meuf et tout ça. Moi, j'ai un pote qui est devenu comme ça. Il voit pratiquement que les amis de sa meuf, tu vois. Et nous, il nous voit pratiquement plus. Mais bon, il a pas disparu, mais ça a changé, quoi.
3: Ouais. Pour moi, c'est pas un vrai ami, Léo. C'est ce que je pense. Après, c'est mon avis. Après, c'est pas forcément la vérité. Même si. J'ai remarqué que dans l'émission, souvent, j'ai raison. 99% du temps, à peu près, j'ai fait des statistiques.
4: C'est un peu ça.
3: Mais vous considérez que c'est un vrai ami, ça, vous?
4: Bah oui. C'est juste une période.
3: Ah, mais il va se faire enculer, moi.
1: Répondre,
3: attends, un pote que je vois pas pendant 8 mois.
4: Moi, j'ai des potes, c'est le meilleur pote, des fois, on se voit une fois dans l'année, quoi.
3: Mais t'as pas de nouvelles?
4: Oui, mais t'as on s'écrit de temps en temps, tu vois.
3: Ah, bah, et quand tu m'envoies un message, ils te répondent pas?
4: Je suis pas 4 ans, quoi. Bah si dans ça moi je trouve ça abusé le manque
1: de respect. Voilà, c'est ça, on est d'accord.
3: Ah non, moi je parle du cumul hein.
4: Ouais, le cumul, ça passe avant la personne.
3: Moi des potes, je les vois pas pendant 6 mois
4: et on
3: se donne des nouvelles, on s'appelle.
4: Voilà, ça oui.
3: Ils me souhaitent bon anniversaire, on souhaite
1: un message, tu réponds,
3: enfin c'est joyeux Noël, joyeuse Pâques.
4: Joyeux Hanouka, tout.
3: On fait tout.
1: Des morts aussi.
3: Très drôle ça Marie.
2: C'est
4: bon. Voilà,
1: bravo Marie. C'est ça qui est le plus choquant, c'est qu'ils te répondent pas en fait. Ouais, parce que tu disparaisses un petit peu, bon bah ça peut arriver quand t'es passionné avec quelqu'un.
3: Non mais genre, t'imagines, depuis 9 mois, c'est pas ce... 8 mois, c'est pas ce qui t'arrive. T'aurais pu avoir des problèmes, tu pouvais avoir besoin de lui. Ça sert à quoi un ami s'il est pas là quand t'as besoin de lui?
1: Bah qu'il revienne pas surtout.
2: Non mais genre en 8 mois, tu l'as eu combien de fois au téléphone?
0: Ah mais je l'ai vu une fois sur un réseau sans faire exprès, mais il m'a serré la main et puis il s'est barré.
3: Non mais
2: Salut, on se connaît, non? C'est ça hein?
3: Vous êtes pas d'accord avec moi?
2: Non mais je pense qu'il t'a zappé de sa vie en fait. Je pense qu'il faut pas compter sur lui. Hein.
3: Toi qui passes du temps avec sa meuf plus qu'avec toi, bah c'est normal, c'est une histoire d'amour qui démarre.
4: Non mais
2: là le resto c'est horrible, le mec il te dit bonjour, salut,
3: salut, ça va?
2: Moi j'y vais.
1: Ouais puis tu laisses un message 3 semaines après, t'as toujours pas de réponse, tu vois.
3: Y a ma meuf qui m'attend, donc
1: arrête de lui parler. Hein.
3: Bon, bah écoute, voilà pour Léo, je suis désolé.
2: C'est un peu triste.
3: On s'est tous mis d'accord.
1: Ouais.
3: On est d'accord.
4: Ah oui, d'accord.
1: Bah oui, c'est logique.
3: Bon.
5: C'est logique.
1: Bah oui, tu rends ce qu'on te donne en fait. Donc il te donne rien. Donc salut, au revoir.
3: C'est ça l'amitié,
1: c'est autre chose.
3: Oui, c'est ça. Ouais.
2: Non, mais puis c'est clairement le mec qui s'en bat les couilles de toi, quoi.
1: Bah clairement.
4: Bah pour le coup, là, ouais, c'est vrai.
2: Non, mais le coup, ouais, le pire, c'est le coup du resto. Le mec qui te met limite avant. Tu sais, c'est. Ouais, salut.
1: Ah ouais, c'est abusé.
2: Ah, bon, ben. Voilà.
3: T'as d'autres amis, Léo? T'as d'autres poteaux?
0: De quoi?
3: T'as d'autres poteaux?
0: Bah j'en ai un, mais il a déménagé. Donc.
3: Ah putain, t'as pas de chance, toi. Hein.
1: Merde, mais pourquoi t'as pas d'amis?
0: Bon, parce que beaucoup, c'est des faux culs.
1: Ah ouais, bah si tu pars de ce principe, c'est pas la merde.
2: Non, mais après, les vrais amis, la vérité, t'as jamais 10 vrais amis, tu vois.
1: Ouais, mais déjà, avoir des amis. Enfin,
2: bah, il en avait deux, il en a plus qu'un. Bon.
1: Bah, ouais.
3: Tiens, c'est arrivé à Romain, il y a Romain qui est avec nous là, il est où Romain? En direct de Nantes, t'es là Romain?
6: Ouais, je suis là, ouais.
3: Ouais, alors t'en penses quoi toi Romain?
2: Salut,
3: c'est bien,
2: Romain.
3: C'est bien de prendre votre avis aussi.
6: Ouais, bah ça va arriver la même histoire, sauf que c'est le parrain de ma fille en même temps.
3: C'est pas ta fille qui a disparu. Contact,
1: ouais. Donc, bah, meilleur ami, forcément, ouais.
6: Ah ouais, c'était un très bon mon meilleur ami. Et à la finale, il a eu une meuf, j'ai vu sa sœur et tout. Et il m'a dit, ouais, maintenant il préfère chien avec lui, je sais pas quoi. Je fais, bah, vas-y, là.
1: J'abandonne.
3: Donc lui, en fait, il a tourné la page, il préfère changer de vie.
1: Ah d'accord, ok. Pardon, j'ai
3: pas. Mais pourquoi? Parce qu'il avait des trucs dans sa vie d'avant qui lui plaisaient pas?
6: Non, il a trouvé une meuf et puis, bah, maintenant, ça y est, il avait.
2: Ah, c'est ça le changement de vie.
1: Donc
2: ah,
1: oui, il a plus besoin de toi, quoi. Il voit plus son filleul et tout ça, du coup.
2: Pas le changement de vie.
1: Sa filleule.
2: Oui, en fait, oui.
3: En plus, ouais, ça doit te vexer parce que quand même, tu lui montres, enfin, c'est une belle preuve d'amitié que de lui dire t'es parrain de ma fille, quoi.
1: Ah bah ouais, et de confiance.
3: Bah ouais, parce que la fille, c'est la chose la plus importante à tes yeux et tu lui dis tu vas être parrain, donc c'est une belle preuve.
1: Il te sort ça en plus derrière. Bon.
3: Et voilà, j'ai changé de vie d'ailleurs, la gosse, je sais plus comment elle s'appelle.
6: Moi, j'ai pas une nouvelle de lui en plus. C'est sa sœur qui m'a dit, ouais, même nous, on a plus trop de nouvelles.
1: Ah bah, tu crois pas que c'est la meuf qui fout le bordel?
2: Non, mais on peut. Oui, mais,
3: quelle que soit la raison, Marie, t'es pas l'ami de la meuf, donc c'est l'ami qui est responsable.
2: Non, mais il est super influençable. Et puis bon, le changement de vie, moi, je croyais que le mec, il était parti dans un autre pays, et en fait, il a juste trouvé une greluche, quoi. Non mais la vérité, tu sais, c'est un changement de vie. Non mais c'est un changement de vie de merde.
1: Bah ouais, il a coupé.
2: C'était pas un changement de vie, c'est juste il a trouvé une

0: meuf qui lui a retourné le cerveau.
1: Peut-être qu'il a galéré à avoir une meuf, t'as vu, quand il est avec une meuf. Ah, moi, j'ai pas, tu m'avais fait la réflexion, tu vois.
0: Oui, mais c'est pas un changement de vie, t'es d'accord avec moi.
1: C'est un changement de vie, oui.
0: Bah, à la limite, le mec, il t'explique.
2: T'imagines le mec qui a, je sais pas, qui a eu, allez, 20 meufs dans sa vie, le mec, il te dit, ouais, j'ai changé 20 fois de vie.
0: À la limite, tu changes de vie, tu changes de pays, tu fais un truc de ouf. Là, il a juste trouvé une greluche qui est.
2: Greluche.
0: Le mec, il a pas de personnalité aussi.
3: Ah, bah, aucune.
2: Bon, bah, t'en as fait ton deuil, cette histoire d'amitié, j'imagine.
3: Ah, bah, oui. Maintenant.
0: Mais t'as le droit de changer de parrain?
3: Ben, je l'ai pas déclaré, enfin, elle s'est pas déclarée, donc je lui dis, à 10 fois comme ça.
2: Ah, moi, je suis parrain officiel, moi.
0: Ouais, mais admettons.
2: À l'église, tout ça.
4: Comme Romano,
5: avec moi. Non,
0: mais arrête d'officiel.
4: Avec ma fille, si. Non, officiel, on l'a dit à la radio, c'est officiel, t'as dit oui.
0: Non, mais est-ce que tu peux enlever le parrain et changer s'il y a un problème?
2: Je sais pas.
0: Tu te rends compte que le parrain,
2: c'est un con.
0: Non, ou c'est un meurtrier.
1: Ah, ouais, merde.
3: Tu penses?
4: Ah, je pense que oui, ouais.
0: Bah, tu le déclares où le parrain?
2: Dites-nous si vous savez, tiens.
0: Tu le déclares où le parrain? Il y a un truc officiel.
3: Bah, la mairie.
2: Voilà.
0: Ah, la mairie, tu déclares.
2: Moi, je suis déclaré, déclaré à la mairie et à l'église.
5: Ouais.
2: Je suis double parrain. Double.
3: Attends, moi, j'ai rien déclaré du tout.
2: Bah, écoute, t'as bien fait.
5: Bon, bah, voilà, ça, tranquille.
2: Tu le vires et tu changes de parrain.
5: Et elle est petite, ta fille?
3: Ouais, ouais, elle a 2 ans.
5: Ah, bah, vas-y, alors change de parrain, elle le saura même pas. Allez hop.
0: T'es obligé d'avoir un parrain?
1: Non,
4: t'es pas obligé, non.
5: Non, mais bon.
2: Non, t'es pas obligé.
1: Moi, j'ai pas de parrain.
2: Personne voulait.
5: Ils ont tous
4: le non, nous, mais si.
1: Mon frère, il a pas de parrain pour
0: nous. Non, on n'en veut pas non plus.
5: Ça va.
1: On se démerde nous-mêmes.
2: Bon, on t'embrasse. Merci, Romain, du coup de fil, en tout cas.
3: De rien, de rien. En tout cas, si mentor, Siro, vas-y. Hein. Je t'oublie pas.
2: Bah, oui, tu lui passes une dédicace. C'est vraiment trop gentil, toi, tiens. Bisous, Romain. On t'en va tout sur Skyrock à Nantes.
3: Pas de soucis.
2: Merci à toi. Salut, Léo.
3: Allez, bonne soirée.
2: Et t-shirt Skyrock aussi à toi. Et réaction pour le problème du mois. Il a éjaculé sur un collègue de travail pendant la nuit. Parce qu'il fait des éjaculations nocturnes.
5: Ouais, c'est ça.
2: Il l'a fait également sur des meufs avec lesquelles il dormait. Il s'appelle Nicolas. On va l'aider. On a David au téléphone en direct avec nous. Salut David.
6: Salut. Comment ça va?
2: Ça va David.
0: Salut.
2: T'es dans le 60,
6: bonne
2: David.
6: Soirée, Skyrock. Ouais, ça
2: c'est
6: va,
2: gentil,
6: très bien.
2: Vas-y, dis-nous.
6: Ouais, la base, mon délire, c'est que quand j'ai commencé, en fait, au départ, c'est quand j'étais beaucoup plus jeune, j'avais une fille au père à la maison. Mmh. Et en fait, j'ai fait tous mes fantasmes sur elle. Ah, et après, j'ai commencé à me branler énormément dessus.
2: Dessus, en y pensant, tu veux dire, tu te branlais pas sur la fille au père.
6: Ouais, bon, je pensais qu'à elle, quoi. Donc, c'était mon gros fantasme parce qu'elle était, genre, beaucoup plus âgée que moi et tout ça. Mm-hmm. Moi, j'étais encore, j'avais 12 ans, 13 ans.
2: Ah ouais, donc c'était tes premiers fantasmes.
0: Et elle avait quel âge?
6: Voilà, c'est ça. Elle avait genre 20 ans, quoi. Donc, okay. Et puis après, ça a commencé, du coup, les éjaculations, elles ont commencé la nuit, etc. Et puis, du coup, j'ai trouvé L'ultime solution, c'est que je mettais des capotes, quoi.
2: Ah, tu dormais avec des capotes sur la bite?
6: Ouais, je dormais des capotes.
5: Ah ouais, j'ai vu un message sur ça. Ouais,
0: c'est pas con.
2: C'est vrai que c'est pas con comme idée.
6: Ouais, parce
4: il y a plusieurs sinon, qui proposaient ça, ouais.
6: Ouais, parce que sinon, ça, je déglinguais les matelas. Ah ouais, non, c'était fou, quoi.
0: Ouais.
6: C'est pour ça.
2: Ah bah non, mais c'est pas con, ouais, je trouve.
0: Non, mais oui, puis c'est moins voyant qu'une
2: couche. Après, dormir avec une capote autour de la bite.
5: Ça doit pas être très agréable.
0: Ouais, mais.
6: C'est le but, c'est d'économiser du linge et du nettoyage derrière.
0: Non, et puis c'est moins pire qu'une couche quand même.
5: Mais ouais, ça se voit moins.
2: Mais t'avais honte, je sais pas, par rapport à ta mère, quand tu.
6: Il y avait des.
2: On appelle ça des cartes de France.
6: En fait, ça a continué pendant un certain temps. Et puis après, quand j'étais avec des meufs et tout ça, c'était un peu plus compliqué. Donc, je gardais et puis je retirais dans la nuit parce que je me réveillais.
0: Ça t'arrivait aussi, par exemple, comme le mec du problème du mois, par exemple, t'étais avec une meuf, tu baisais le soir, dans la nuit, tu pouvais rejuter comme ça, quoi.
6: Ouais, ça m'arrivait. Ouais,
5: ah ouais, tu parles au passé, comment ça s'est arrangé?
6: Ça s'est arrangé parce que du coup maintenant j'ai une femme, j'ai des enfants et puis je me contrôle un peu plus, quoi.
2: Ouais, donc le temps, toi, t'es arrivé à te contrôler.
6: Ouais, j'arrivais à me contrôler parce que c'était passager, mais bon, ça m'arrive encore maintenant.
0: C'est ouf, ça.
6: Ouais, je pense que c'est une petite baisse de testostérone, comme on dit, quoi.
2: Ouais, t'étais au taquet à l'époque.
6: À l'époque, j'étais grave au taquet.
2: Mais ça, moi, je sais pas par rapport à ma mère, c'est elle qui faisait le linge. Mais j'aurais été mal à l'aise. Toi, Romano, ça te gênait pas de gicler dans tes draps, toi?
0: Non.
2: Et tu disais pas que ta mère, elle allait s'en, rendre compte, tout ça?
6: Bah non.
2: Non, moi j'avais un pote qui était comme toi. Il mettait ses mouchoirs sous le. Ses mouchoirs de branle. Il les laissait sous le coussin.
5: Ah oui, t'étais tombé dessus.
2: Ah, j'étais tombé dessus un jour. On était dans sa chambre.
4: Il s'est bouché dedans.
2: Non, mais attends. C'est dégueulasse. Je me pose sur son lit, je mets la main sous le coussin. Et là, il y a un truc tout mouillé. Je dis, mais c'est quoi ça?
5: Ah, c'était mouillé.
2: Il fait, c'est quoi ce truc? Il fait, c'est mon mouchoir. Je fais, mais tu laisses ça là, c'est dégueulasse. Je vais me laver les mains. Je dis, mais ta mère, ça te dérange pas? Il fait, non, je m'en branle comme toi, Manon.
0: Non, mais moi, en fait, c'est même pas que je m'en branlais, c'est que je m'en branlais beaucoup la bite.
2: Ah, bah lui aussi, oui, a priori.
0: Mais, tu sais, je me posais pas la question, en fait. Je me disais pas, tiens, ouais, ma mère, elle va tomber sur mon sperme. À la limite, j'en ai pris conscience.
2: Pendant l'émission.
0: Dans l'émission.
2: Quand tu sais, parlé.
0: À l'époque, je me disais pas, ouais, ma mère, elle va cramer que.
5: Elle t'a jamais rien dit?
0: Non. Bah, ouais.
2: Lui, il y a du sperme.
0: Ça aurait été malaisant d'en parler, quoi.
5: Ah ouais, c'est clair.
6: Moi, c'était énorme. Moi, je mettais tout mon argent de poche dans les capotes, quoi.
2: Oui, j'imagine, ouais.
6: Non, c'était vraiment, c'était 30, 40 capotes par mois.
2: Hein. Et bien, on a trouvé la solution grâce à toi. Bravo, David.
0: C'est un sacré budget quand même.
5: Tu m'étonnes.
2: Et Thomas a une solution. Thomas, il dit, j'ai la même chose pendant la nuit, du coup, je peux dormir avec ma teub dans la bouche de ma femme. Comme ça, il n'y a plus de problème de drap.
5: Super, elle doit être bien pour dormir.
2: Merci à toi, Thomas, de Nouméa, pour ton message. Merci, David. On te fait une bise et on t'envoie ton t-shirt Skyrock à la maison.
6: Nickel, merci beaucoup.
2: Bisous, David.
6: Et à bientôt, salut.
2: Quand tu veux, peut-être à demain matin pour les 18 000 euros. Hein.
6: Ouais, pas de souci, hein, je vais le faire.
2: Et merci. Demain matin, 18 000 balles à gagner dans le morning. Attention, c'est pas fini. Voici la réponse du problème du mois. Ah. Qui répond ce soir? Parce qu'il y a toujours une réponse. Oui, bonsoir, docteur.
5: Bonsoir.
2: Alors, c'est qui répond? C'est toujours un internaute qui répond au problème du mois.
0: Ouais. Disjoncteur 75.
2: Il s'appelle Disjoncteur 75.
0: Chacun son truc.
2: Oui, chacun son truc.
0: Mon cher Nicolas. Je comprends ton désarroi et c'est vraiment quand même très compliqué ton histoire. Il faudrait peut-être que tu investisses dans des slips type Téna qui sont faits pour les personnes incontinentes.
2: Ah, c'est joli en plus.
0: Effectivement, ce n'est pas super glam, mais franchement, c'est une solution. En tout cas, au moins les nuits où tu dors avec des collègues ou avec des amis, que ce soit féminin ou masculin. Car franchement, la situation dans laquelle tu t'es trouvé est vraiment très indélicate. Tu as même de la chance qu'il ne t'ait pas foutu de son poing dans la gueule. Oui, perso, je l'aurais fait. Je te le dis.
2: Disjoncteur est très énervé.
0: Je te le dis, Franco. Moi, je dors avec un pote, il m'éjacule dessus pendant la nuit. Je pense que mon poing part dans sa gueule, mais instantanément, sans aucune réflexion et aucune retenue. Et tu n'oses pas en parler à un médecin, mais franchement, il ne faut pas avoir honte. Au pire, tu vas voir un médecin que tu es sûr de ne jamais retourner voir et tu lui en parles. Ou alors, tu trouves un médecin en vidéo dans les pharmacies, ça existe. Et tu as peu de chances de le retrouver. Il faudrait quand même que tu trouves une solution avant qu'un jour cela te porte vraiment préjudice. En tout cas, en attendant, bon courage. Mais bon, on a trouvé la solution. Au final, il faut dormir avec une capote.
2: Bravo, David. Voilà. Et merci à vous d'avoir passé la soirée avec nous. Ouais. On revient demain soir en direct dès 21h.
0: Ouais.
2: Et oui, Radio Libre, c'est tous les soirs sur Skyrock. Vous avez la parole. Profitez-en. Dès 21h, vous nous appelez. Ah, on s'est pas occupé de Sandra. On va faire une enquête pour Sandra. Bah, demain, tiens. Ouais. Sandra, promis. Demain,
5: Sur son mec.
2: On fait une enquête, Sandra. Si on arrive à la convaincre de passer en direct, ce serait super. Ah. Hein, Sandra. Donc, on s'occupe de ton problème avec ton mec, Sandra. On s'occupe de tout ce que vous voulez dès demain soir. Dès 21h. Et demain matin, on se réveille ensemble. Il y a 18 000 euros à gagner demain.
0: Ouais.
2: 18 000 euros, faut pas louper le morning. Réveillez-vous avec nous dès 6h. Et il y en a un ou une parmi vous qui va repartir avec 18 000 euros en plus sur son compte en banque.
0: C'est beau.
2: C'est 18 000 balles demain. J'imagine que tu seras là, Romano.
0: Évidemment.
4: Quand il y a de l'argent, on n'est jamais très loin.
0: Et il y aura des sous.
2: Et il y aura les conseils pas chers en plus. Allez, demain matin, le morning, demain soir, la radio libre. Toute la nuit, c'est Wade jusqu'à 5h du matin. Mais c'est quoi ces bruits?
0: Je suis en train de mettre de côté l'écran tactile et il démarre tout seul.
5: Ça va.
2: Il est très tactile lui aussi. Donc de toute la nuit, Wade et tout le son de Skyrock en direct. Profitez-en.
5: Bah oui.
2: On est premier sur le rap.
0: Et oui.
2: Et ça va déchirer toute la nuit. À 5h du matin, c'est Tim et le Morning Best. Et à 6h du matin, le Morning. Passez une bonne nuit et rendez-vous demain, tout à l'heure, dès 6h. Ciao.
7: Ciao. 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
8: Allez, salut!

Le son de Leto sur Skyrock, Leto avec Pineapple, bah c'est parti juste après la radio libre de Default. 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Bon courage là si vous êtes en plein taf, si vous profitez tout simplement du son de Skyrock en plein cœur de la nuit, avec tous les numéro 1, c'est Culture qu'on écoute maintenant. Voici Melly Mello sur Skyrock. Juste après, c'est Gims qui arrive. Gims avec Vive la Monnaie, Gims et Mauvais Joe. Et Busta Rhymes en souvenir aussi avec Mariah Carey à venir.

Adèle Castillon sur Skyrock, c'était été avec toi, passez une belle nuit, on est premier sur le rap, salut à vous qui êtes connectés en écoutant Skyrock et connectés sur l'application, sur les SMS, il y a Lou qui est là, salut mon poteau, le Hugo du 54 aussi, Riri du 03, il y a M37, il y a Marine, il y a Sébastien, il y a la délicieuse aussi, très beau pseudo, qui est connecté, le son continue hein, sur Skyrock avec Niska et Mimi Kades, l'artiste guadeloupéenne, on les écoute maintenant avec Allo Doudou sur Skyrock, Teddy Swims après, avec Mr. Know It All et la rafleuse arrive avec Argent Sale sur Skyrock, premier sur le rap.

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Camille sur Skyrock à minuit 43. On est premier sur le rap, le son continue. I want you to love me now. Avec John Legend, c'est Love Me Now. On va piler aussi avec Mauvais Joe, extrait de l'Undertaker partie 2. C'est le projet de Mauvais Joe que vous avez découvert tout récemment là. C'était il y a deux semaines dans Planète Rap. Mauvais Joe arrive avec Pilé sur Skyrock. C'est juste après ça. Belle nuit tout le monde.

0: les soirs avec Fred sur Skyrock. À suivre sur les réseaux et en vidéo live sur l'appli Skyrock. 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

Avec le son de Luigi sur Skyrock, c'était Reste en ville et pratiquement 1h du mat, c'est Waïd, vous écoutez Skyrock, la première radio urbaine mondiale. 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On est reparti, nouvelle heure de son sur Skyrock avec le son de Tiercola pour démarrer, c'est Mélo Décalé. Il y a Ben PLG aussi, rappeur qu'on vous présente, qui vient du nord de la France. On l'écoute juste après avec Histoire sans fin. Et le son de Calvin Harris et Rihanna dans les prochaines minutes avec This is what you came for sur Skyrock. Bienvenue tout le monde.

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On est premier sur le rap, oui, c'est Skyrock avec Nono La Grinta, c'était Love You. Voici Boost maintenant, on l'écoute avec Côte à la Hausse sur Skyrock. Juste après, c'est le Triangle des Bermudes avec Balek. Et un classique que je vous prépare aussi dans les prochaines minutes avec Jennifer Lopez. On se fait On The Floor sur Skyrock.

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Michael Jackson maintenant, on l'écoute avec Billie Jean. Juste après, c'est Leto qui arrive avec Pineapple. Et le nouveau son de Tame Impala aussi dans les prochaines minutes. On se fait Loser sur Skyrock.

0: Le classique de Bruno Mars qui arrive sur Skyrock, c'est Treasure. 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

Rapper R&B non-stop sur Skyrock avec le souvenir d'Imen ES et Alonso, c'était première fois. Il est 2h01, hyper content de passer la nuit avec vous, c'est Wahid, jusqu'à 5h du mat avant de retrouver Tim tout à l'heure pour le Morning Best. 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Nous, on y retourne direct avec une nouvelle heure de son. C'est Gambi pour démarrer, on se fait René Coavilla. Il y a aussi Adèle Castillon qui arrive avec Été avec toi et le son de Trevor Daniel en préparation avec Falling sur Skyrock. Bienvenue tout le monde.